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10: Bernard avec moi dans mon salon. L'émission s'appelle Regarde ailleurs. Donc Regarde ailleurs, c'est vraiment cette envie de donner la parole aux gens que je rencontre, soit en France, soit à l'étranger. Partant de l'idée que chaque rencontre peut être inspirant pour quelqu'un d'autre. Et l'idée de cette émission, c'est d'ouvrir, d'élargir sa vision sur soi et aussi sur le monde à travers ce qu'on va vivre, notamment dans le mouvement et dans le voyage. Bernard, toi aussi, tu fais partie de cette famille de voyageurs. Mais je crois savoir que tu as commencé assez tard à voyager. Donc Bernard, voilà, raconte-moi brièvement ton enfance, ton éducation et à quel moment tu as osé dépasser tes peurs et te mettre en mouvement.
11: J'ai commencé le voyage en fait assez tard et dans mon enfance, j'avais eu la chance d'avoir des parents qui faisaient du camping, donc j'avais quand même déjà bougé un tout petit peu. J'avais des parents qui m'ont emmené dans le scoutisme et donc j'ai fait en tant que scout du camping aussi et le côté débrouillard qui va avec. La partie mystique aussi, toute la dimension de Saint-François qui a aussi été déterminante dans la vie qui a suivi. Après, c'était les balades à vélo où j'osais aller un peu plus loin d'un quartier à l'autre, où je savais pas trop où j'allais, mais je faisais des petits trucs, par exemple, première à droite, première à gauche, première à droite, première à gauche, il suffisait de refaire le truc à l'inverse, et ça me permettait de revenir, et après c'était première à droite, puis deux à gauche, première à droite, deuxième à gauche, deux à gauche, etc. Et donc j'ai trouvé plein de petits trucs comme ça pour prendre des risques et pour aller un petit peu plus loin, et j'ai eu la chance d'avoir un père qui travaillait à la SNCF comme aiguilleur, donc lui il essayait de m'aiguiller, mais moi ça m'a permis de faire des voyages en train, et déjà très tôt, vers 11-12 ans, avec mon frère, on allait en Provence chez des amis et on passait un week-end là-bas et on revenait, puis on a fait des voyages en direction de Nice, on dormait dans le train de nuit et le matin on sortait n'importe où, puis on prenait le train vers Irun et puis de Irun on reprenait le train vers Strasbourg et ça nous permettait de passer deux nuits dans le train et d'aller se baigner et dans la Méditerranée et dans l'Atlantique sur un week-end. Et c'est donc comme ça que j'avais commencé à voyager. J'y étais un peu sensibilisé parce que mon frère était plus curieux et plus organisé que moi. Donc moi, j'ai pas pris trop de risques. J'ai fait un petit peu les pays limitrophes, juste passer la frontière allemande, suisse, espagnole, italienne. Et j'ai eu l'occasion avec le train d'ailleurs d'aller jusqu'à Amsterdam et jusqu'à Londres. Donc j'avais fait quelques voyages comme ça, mais j'étais pas très rassuré. J'ai eu 2 ans où je suis parti vivre en communauté, où j'ai vécu de manière un peu plus sauvage. Mais tout de suite après, je me suis marié, j'avais des enfants, j'ai fait des études de théologie, je me suis lancé dans l'enseignement, dans l'aumônerie, et ensuite dans le spectacle. Tout ça, ça faisait que je voyageais pas énormément, j'avais pas énormément de temps. Et donc c'est que à l'occasion d'un anniversaire pour mes 46 ans, qu'une copine m'a dit « Mais c'est fou que tu oses pas aller à l'étranger. » Et on est parti en voiture jusqu'en Grèce. Et c'est là où j'ai effectivement découvert de manière incroyable que c'était pas tellement différent de la garrigue de Provence, à part que les gens parlaient autrement, mais que les gens d'un pays ou d'un autre, ils avaient leur vie, ils mangeaient, ils buvaient, ils dormaient, ils se rencontraient, ils échangeaient, ils commerçaient, c'était pareil. Et c'est comme ça que l'année d'après, j'ai accompagné mon frère en Égypte, que j'ai redécouvert quasiment la même chose. Et j'ai eu l'occasion de faire, donc à ce moment-là, un voyage, un convoi humanitaire qui m'a amené jusqu'en Afrique, depuis la France, et où j'ai découvert, dans ces deux voyages, la possibilité de, sur place, d'expérimenter l'expédition. C'est ça ce qui a été déterminant et de suite déterminant dans voyager en osant et en dépassant ses peurs sans chercher les sécurités à oser voyager tout seul. Parce que j'ai remarqué que ça fonctionnait super bien et que les voyages où on se réservait les billets depuis la France, non seulement ça nous bloquait dans notre itinéraire, mais en plus, c'était souvent beaucoup plus cher que si on le prenait sur place.
10: C'est ça, et c'est souvent dans la mise en mouvement qu'on se rend compte que finalement, toutes les peurs qu'on avait...
11: Il y a de l'éducation là-dedans, il y a beaucoup la peur des autres. Depuis l'enfance, qu'on nous dit « fais attention, tu vas tomber, il y a un trottoir, il y a un caillou, il y a un machin, fais attention, arrête de monter, tu vas glisser, tu vas tomber », c'est sûr que plus tard, quand on va te dire « tu vas te faire arnaquer » ou « tu vas pas pouvoir te débrouiller », il te faut à un moment dépasser ça pour y croire. Et il suffit de le faire une fois pour que tu vois, mais c'est incroyable. Dans un pays où tu parles pas la langue, tu arrives à te débrouiller, mais c'est incroyable. Par le regard, par le geste, les choses essentielles, manger, boire, dormir, aller, venir, toi, moi, toutes ces choses-là, c'est très facile à mimer. Le ciel, s'en aller, j'ai peur, bienvenue. Tous ces gestes-là sont tellement simples à mimer. Et parfois, on le reconnaît que dans le regard, rien que sur le visage. Quand on est attentif et qu'on ose croiser un regard de quelqu'un, on est bouleversifié par la beauté des regards. Ça, c'est quelque chose que j'essaie de cristalliser dans mes photos. C'est la beauté de ces instants et de ces instants partagés. C'est ça ce qui me marque, c'est ce qui me touche.
10: Et la beauté des regards et aussi souvent une des peurs qu'on peut avoir, c'est celle de comment est-ce qu'on fait pour pouvoir rentrer en lien et en interaction. On a souvent l'impression que la langue va être une barrière. Tu parles du regard. Dans le regard, on peut aussi communiquer. Il y a différents types de communication. Le langage du corps, du regard et la manière de se mouvoir dans l'espace.
11: C'est tous les gestes, c'est tout le corps, c'est l'attitude du corps. On y est de plus en plus sensible et on sait effectivement très vite à qui on n'a pas envie de s'adresser et on sait très vite qui est-ce qui viendra vers nous parce qu'on est dans une attitude particulière. Et là, que ce soit une main qui se pose sur une épaule, c'est très rassurant. Même quelqu'un qui calculerait ça, qui essaierait de le refaire, ça se sent quand c'est pas un geste spontané. Un regard... Ça se décrypte. Et si la personne te trompe, c'est pas ton problème, c'est le sien. Et toi, il faut que tu lui dises, moi je te fais confiance, je t'ai fait confiance jusqu'à présent, je continuerai à te faire confiance. Tu peux y aller, tu peux me tromper. Tu peux tout me prendre. Ma vie, tu peux pas la prendre parce que je pourrais te la donner. Ça, je peux faire, je peux te la donner, mais tu peux pas me la prendre. Et ça t'apporterait rien de me la prendre. Ça te ferait du mal à toi. Donc, qu'est-ce que tu veux ? Je suis là.

0: si je voulais voyager, c'était pour m'immerger. Et donc, la première des choses que j'avais fait dans mon premier voyage, quand je suis allé en Chine, enfin, ça me fait rire parce que c'est vrai que c'était tout de suite à l'extrême. Je suis allé en Chine pour aller voir une éclipse en Chine. Et donc, j'avais pris les hôtels en avance. J'y allais pour 6 semaines, dans un pays interdit de se promener tout seul. Il faut avoir un guide et tout ça. Je savais rien de tout ça. Je connaissais rien du pays. Et j'avais pris pendant une semaine les hôtels, mais ça m'a complètement coincé parce que j'arrivais pas à bouger, à aller où je voulais, au point où je crois que les deux dernières, je crois que je les ai même pas faites. J'ai commencé à faire mon chemin. Donc on va dire que j'ai dépassé mes peurs quand je suis resté le dernier de ce convoi tout seul en Afrique et j'ai trouvé un guide qui m'avait emmené. On est parti à pied au pays des Dogons. Et je me suis dit, mais c'est incroyable, les gens sont accueillants. Le guide, naturellement, il connaît le pays, il m'aide. Mais là, je pourrais revenir tout seul, je pourrais revenir au Mali tout seul. C'est pas hyper difficile. Donc, par la suite, je prenais plus qu'une nuit, celle où j'arrivais avec l'avion. Et ensuite, tu te promènes dans les rues, il y a partout, les hôtels sont affichés, les Airbnb sont affichés, on trouve assez facilement. Pour ce qui était de la nourriture, que ce soit en Afrique ou que ce soit en Asie ou en Inde, dans les rues, tu trouves très facilement à manger. Et puis si tu ne veux pas manger ce qui est dans les rues, tu vas dans un petit resto, il y en a partout.
1: Mais en fait, c'est ça. Souvent, quand on n'a pas l'habitude, on a besoin d'avoir un cadre pour se sécuriser. Donc, comme tu disais dans ce voyage en Chine, tu avais réservé toutes tes nuits à l'avance. Et certains voyageurs voyagent de cette manière-là. Mais c'est vrai que ça peut être bloquant, parce que le voyage, c'est aussi peut-être mettre en avant l'imprévu, mettre en avant les synchronicités, les hasards, les rencontres qui vont nous emmener sur un chemin ou sur un autre. Et à trop planifier, on peut se fermer des portes. Et en même temps, cette planification dans ces premiers voyages est souvent nécessaire, parce qu'elle permet de se découvrir dans son potentiel de voyageur.
0: C'est ça, et c'est surtout ça révèle quelque chose de soi, c'est-à-dire la manière dont qu'on a de fonctionner dans la vie. Moi, j'ai toujours aimé aller au bout de quelque chose, et donc peut-être je refais dans la manière dont tu m'as présenté tout à l'heure. J'ai une formation d'électromécanicien, j'ai bossé dans les dépanneurs d'ascenseurs et donc dans l'industrie. J'ai bossé 2 ans comme ça. Puis j'ai vécu une déception amoureuse. J'ai vécu une espèce d'expérience mystique. Je suis allé vivre 2 ans la vie communautaire avec les vœux monastiques, dont une année en Ardèche à garder des chèvres. Je suis revenu, j'ai encore fait 1 an comme électrotechnicien à l'hôpital pour le matériel médical. Et je voyais que ça ne me correspondait pas du tout. Et j'avais cette image que je changeais des ampoules et je montais, je descendais avec mon ascenseur. Et que là, j'avais découvert une démarche mystique où j'étais attiré par la lumière et que j'avais surtout envie de monter, pas forcément de descendre. Donc, cette expérience mystique m'a poussé à me poser des questions. Donc, du coup, j'ai fait des études de théologie. Et pour pouvoir vivre et vivre de ce qui me passionnait, j'ai fait aumônier de lycée. Et j'ai choisi d'aller dans les lycées professionnels que je connaissais. Naturellement, c'était un univers de gens qui n'étaient absolument pas ouverts, mais qui étaient des gens extra, quoi. Et qui étaient contents que quelqu'un pose des questions, que quelqu'un les écoute, que quelqu'un philosophe avec eux, parce que dans l'industrie, on essaye au contraire d'éviter à ce que les gens se posent des questions et qu'ils soient serviables à souhait. Et donc j'ai fait ça pendant 13 ans, avant de faire aussi avec eux des spectacles et des choses de ce genre-là. Et c'est comme ça que je me suis orienté vers le cirque, vers l'école de cirque que j'ai montée, vers le spectacle. Et donc, effectivement, j'ai eu une carrière d'une trentaine d'années de clown. c'est aussi un de mes outils qui m'a énormément servi pour le voyage. Le clown, c'est à la fois quelqu'un qui ose, c'est quelqu'un qui se pose la question de qui il est, des défis qu'il se lance, de se surprendre lui-même. Et cette quête-là, dans le voyage, c'est extraordinaire. De pouvoir être étonné à chaque instant, pouvoir étonner l'autre. Quand un Africain te voit avec un pantalon complètement rapiécé, et il pense que tu es un pauvre, mais il ne peut pas imaginer que c'est un blanc. Et il te voit, il y en a un jour qui, pendant la nuit, a pris mon pantalon et il a refait tous les accros que j'avais avec le tissu intérieur de mes poches pour qu'on ne voit pas les accros, alors que moi j'avais mis des tissus à carreaux, des tissus à fleurs à l'intérieur. Et je posais vraiment problème à des Africains, mais aussi à des Indiens, parce que je me posais, on me dit « mais tu dors où ?» Je dis « je ne sais pas ». Alors il dit « mais tu ne sais pas où tu dors ?» Je dis « non, peut-être je dors là ce soir, mais tu ne veux pas dormir chez moi ?» Je dis « si tu m'invites, je viens ».
1: Donc là, tu passes d'un extrême à un autre. Hein. Tu parles de ce Bernard qui a peur de se mettre en mouvement et de partir en voyage et qui a besoin d'un cadre sécurisé. Donc tu commences à voyager accompagné. Hein. Tu parles de cet ami qui t'emmène en Grèce, de ton frère que tu rejoins en Égypte. Et là, tu me dis, tu t'en remets complètement au chemin.
0: C'est ça, il y avait cette progression. Et ce qui était déterminant, c'était effectivement les deux convois humanitaires que j'ai fait en Afrique. Là, j'ai vraiment été à la fois amené avec des gens qui étaient des farfelus, des tarés, des fous, enfin dans des conditions de comme on roulait, comme on dormait, mais c'est des aventuriers, des vrais aventuriers.
1: Comment tu t'es retrouvé embarqué dans ces caravanes humanitaires ?
0: Eh bien, mes parents connaissaient un missionnaire. Et ce missionnaire devait régulièrement revenir en France pour rejoindre sa communauté. Et il repartait sur sa mission au bout d'un certain temps. Et donc là, c'était l'occasion de... Enfin, il déménageait. Et donc, il y avait cette équipe qu'il connaissait et qui lui emmenait toutes ses affaires, mais qui en ont profité pour emmener un vélo, pour emmener une chaise roulante et tout ça, pour faciliter leur passage aussi au Maroc, puisque avec un fauteuil roulant, tu passes pour un convoi humanitaire. Donc, la première fois que j'y suis allé, c'était pour ça. Et la deuxième fois... Le missionnaire était installé, il avait besoin de retrouver tous ses livres. Et il y avait à Ouagadougou, enfin un petit peu plus loin, une communauté qui avait sollicité du matériel, entre autres du matériel pour des personnes handicapées. Et donc, on a fait le trajet, mais eux, ils cherchaient tous les prétextes pour partir. Eux, ils adoraient ça, et moi, j'ai pu les suivre là-dedans et... C'était une opportunité parce que tout le voyage était en fait organisé par des gens désorganisés, plein de confiance, plein de machins. Et puis une fois qu'ils étaient là-bas, ils vendaient les bagnoles et ils revenaient en avion. Et donc, je restais pendant une semaine d'abord sur place et je voyais qu'on pouvait habiter et vivre. Et la deuxième fois que je suis allé en Afrique, je suis carrément resté un mois de plus. Et comme j'avais déjà fait deux semaines de voyage, dans ma tête, il y avait vraiment eu cette bascule. J'ai remarqué que quand on dépasse un mois de voyage, c'est autre chose. Il y a quelque chose qui se passe, un déclic qui se fait, que l'on comprendra jamais si on ne fait que 8 jours de voyage. Si on fait 8 jours de voyage, il nous faut 1 ou 2 jours pour nous adapter, changer l'argent, savoir où on dort, etc. Et ensuite, il y a les deux derniers jours où on panique parce que comment je fais pour aller à l'aérodrome et mes affaires, il faut que je pense à les mettre. Est-ce que je dois libérer la chambre à quelle heure? Ce qui fait que j'ai, sur la semaine, j'ai 2 jours qui me sont à disposition.

0: Mais là, tu mets le doigt sur quelque chose d'intéressant, la notion du voyage et le temps. C'est vrai qu'on peut partir avec un billet aller-retour et un billet aller simple sans savoir quand on revient, et ça transforme complètement le voyage parce que là, on laisse vraiment de la place à ce qui va se passer, à ce qu'on va réellement vivre. C'est sûr qu'une semaine, c'est souvent des vacances finalement parce qu'on a un temps restreint lié peut-être à une vie professionnelle ou une vie familiale qui fait qu'on peut se libérer. Mais quand on part avec un billet simple, sans savoir quand est-ce qu'on revient et que le voyage s'étend dans la durée, on transforme complètement son aventure.
1: C'est effectivement le mot aventure qui est déterminant. Parce que vacances, voyage, aventure, c'est des choses différentes. Et le fait de voyager seul te permet de dépasser tes propres peurs, tes propres risques, et s'essayer, oser. Alors que même les fois où je suis parti à deux, on n'arrivait pas à avoir ce risque-là. Même le fait, par exemple, de se dire, allez, pendant 8 jours, tu vas dans un coin et on se retrouve dans 8 jours. L'idée, on l'avait, je l'ai proposé à plusieurs reprises, ça s'est jamais fait. Là, il y a une sorte de peur, donc la sécurité nous colle les uns aux autres. Mais quand on est seul, on n'a pas le choix, et du coup, c'est beaucoup plus facile. Et moi, j'ai remarqué, un jour, il y avait dans la rue où j'habite, un couple de Japonais qui se promenait avec un sac à dos. Et je les ai vus et je les ai salués. Et une fois qu'ils étaient passés, je me suis dit, ah, je suis con, j'aurais pu les inviter. Comme je fais d'habitude, régulièrement, quand je me balade en ville et que je vois un gars qui a un sac à dos, eh ben, je discute avec lui, j'essaie de me faire comprendre. Si c'est un Allemand, il n'y a pas de problème, mon anglais, ça va aussi à peu près. Si c'est un Russe, c'est un petit peu plus compliqué, mais bon. Et chaque fois, je l'invite à manger, à dormir chez moi. Il y en a qui ont tapé un squat un jour, enfin, il y en a un qui a tapé un squat assez longtemps. Il a fallu que je le pousse, que je l'aide à continuer. Mais je me suis rendu compte que quand il y a un couple, jamais j'ai invité un couple chez moi. Est-ce que c'est par peur? Est-ce que c'est par respect? Par tout ça? Et c'est dommage. Parce que quand moi j'étais en voyage en couple, bien j'aurais aimé être invité, manger dans une famille ou tout ça.
0: Mais c'est aussi quelque chose de très culturel. Je pense maintenant à l'Asie, par exemple, quand tu voyages seul, ça ne se fait pas de laisser quelqu'un tout seul. Donc les gens t'invitent, les portes s'ouvrent. Je l'ai expérimenté aussi, hein, voyager en couple ou voyager seul. En Asie, ça n'a rien à voir. Tout est beaucoup plus simple en étant tout seul. Parce que, viens t'amuser avec nous. Ne reste pas tout seul. Cette notion de rester seul est quelque chose qui n'est pas compréhensible. On a besoin d'être en lien pour exister, pour se sentir vivant et pour s'amuser. Donc c'est vrai que quand on voyage seul, c'est juste incroyable à quel point on est souvent entouré, et des fois même de trop.
1: C'est vrai, et c'est pas que en Asie, c'est en Inde, c'est en Russie, c'est en Afrique. Quand quelqu'un affiche qu'il est dans le besoin, la solidarité humaine, elle se développe. Et je me rappelle, j'ai un ami qui a monté une école de cirque à Bucarest, en Roumanie. Et il faisait venir les enfants qui étaient dans les souterrains et dans les égouts, qui étaient des enfants sauvages, qui vivaient en meute. J'ai été bouleversé par les valeurs humaines que ces gamins avaient sans l'éducation des parents. Et ça, c'est une des richesses et une des valeurs que j'ai retrouvé dans tous les pays où j'allais. C'est pas culturel, c'est pas la religion, c'est pas l'État qui nous apprend à partager. Et j'ai l'impression que plus on nous le rabâche dans une école ou dans une église, moins on le fait. Moi, le nombre de fois qu'il y a des gens qui m'ont aidé, je le refais et je surprends des gens. Je vais te donner un exemple. Je rentre du festival de Chalon, là, il y a 3 semaines ou 15 jours. Et il y a un gars qui m'arrête sur une petite route avant une station. Donc je vois un gars avec les cheveux frisés, bouclés, bonne touffe, une barbe de plusieurs jours et qui parle en russe, mais qui parle un petit peu le français. Et qui me dit qu'il a des roubles et qu'il ne peut pas prendre de l'essence. Est-ce que je veux bien l'aider ? Et il me dit, il me faudrait 150 euros pour pouvoir faire le plein de ma voiture. Je rentre en Russie. Et là, j'ouvre mon porte-monnaie, j'ai que 50 euros dans mon porte-monnaie. Je me dis, si je vais avec lui, avec ma carte bancaire, je le sens pas trop. Et puis, il sort une liasse de billets de 500 roubles et il me montre sur son téléphone que ça vaut 140 euros les 500 roubles. Donc, il me donnait 3 billets et j'avais donc 120 euros de bénéfice. Alors moi, je dis, moi, je tiens pas, je le fais pas pour le bénéfice. On m'a rendu service à l'étranger, je veux bien rendre service ici. Et au fond de moi, je me suis quand même dit, je risque de me faire plumer là sur ce coup-là. Et là, je vois la femme derrière le pare-brise avec des nattes et des trucs qui avaient plus une allure de gitane qu'une allure de russe ou alors qui venait vraiment du fin fond de la Russie. Et je me suis dit, qu'est-ce que je fais ? Si je lui fais confiance, c'est lui le généreux. S'il me bluffe, c'est moi le généreux. Est-ce que je suis à 300 euros près dans ma vie ? Non. Ça fait 1 euro par jour pendant un an. Allez, va. Je lui file mes 300 euros. Il me file ses 1500 roubles. Et il me remercie et tout ça. Et moi, je suis content et pas content. J'essaie dans un état particulier. Je dis, merde, pourquoi tu te réjouis pas de lui avoir rendu service? C'est quoi cette peur que tu as, ce manque de confiance? Je rentre le soir, je vois des amis sur la place de la Réunion et je leur raconte l'histoire. Là, ils sont éclatés de rire. Et là, t'es vraiment un couillon, toi. Hein, tu t'es fait plumer. Ils prennent leur téléphone. Ils changent, ils demandent à Google de changer le prix du rouble en euros. Et donc, mes 1500 roubles équivalaient à 15 euros. Et là, je dis, mais comment il a fait pour me montrer 140 euros au lieu de 5 euros? C'est quand même... Je dis, bon, écoute, tant pis, je vais aller à la banque demain. Je vais à la banque, ils me disent, ah, mais ça, on ne peut pas les changer, nous. Même à la Banque de France, on n'arrivera pas à les changer. Essayez à l'aéroport, peut-être que là-bas, ils vous les prendront, c'est comme ça, un aéroport international. Et je lui demande, est-ce que vous pouvez voir la valeur de ces billets? Alors il me dit, il cherche. Et puis il dit, il y a deux sortes de roubles. Il y a les roubles biélorusses et les roubles russes. Les roubles russes, c'est 5 euros. Les biélorusses, c'est 140 euros. Alors je lui demande, c'est lesquels les miens? On ne sait pas. Donc je suis resté pendant plus d'une semaine avec ce doute. Mais je m'en foutais. Hein, et en fin de compte, c'est les biélorusses. Mais j'ai pas encore trouvé où les changer.
2: Mais donc ils valent bien ce que tu as donné en euros.
1: Exactement. Et même du coup, il m'a filé effectivement 120 euros de plus. Donc c'était lui qui était généreux.
0: Ce qui est intéressant aussi dans cette notion de générosité, on le découvre souvent aussi dans le voyage, c'est que les gens qui n'ont pas grand-chose donnent beaucoup plus facilement. Hein, tu le vois, tu parlais de l'Afrique, l'Asie c'est pareil, l'Amérique aussi, il y a cette volonté déjà d'accueillir souvent l'étranger et d'offrir ce qu'on peut offrir. Et c'est vrai que les plus beaux cadeaux, c'est des fois des cadeaux très simples, mais on se rend compte que ceux qui donnent le plus avec leur cœur, ce sont ceux qui possèdent le moins.
1: J'ai une petite histoire à ce propos et qui me fait encore sourire. Donc je vais en Inde pour 6 semaines, je loue une Royal Enfield et je vais me promener pendant 6 semaines dans le Rajasthan. Donc déjà le gars qui m'a vendu, il me dit « Où est-ce que vous allez ?» J'ai dit « Mais au Rajasthan ?»« Mais quelle ville ?»« Je sais pas, je connais pas. » Il dit « Mais vous êtes fou, c'est grand le Rajasthan. » Moi je croyais que c'était grand comme l'Alsace, hein, comme un département français. Non, c'est grand comme la France. Ah d'accord, quand même. Il a dit, mais après il faudra revenir sur New Delhi, comment tu feras? Et il me dit, je lui dis, mais toutes les routes elles semblent ressembler à une étoile autour de New Delhi, je reviendrai bien, et puis j'ai le soleil. Le mec, il ne voulait pas me laisser partir. Alors, d'abord, il m'a collé dans les pattes un couple de Bretons qui est devenu des amis, avec qui j'ai fait une partie du voyage. Et une fois qu'ils étaient partis, tous les jours, je me faisais arrêter. Bon, je roulais à 10 à l'heure, hein, je sais juste la vitesse, je faisais pop, pop, pop, pop, pop, j'avançais. Les gens l'entendaient, ils se foutaient sur la route, ils m'arrêtaient. Et ils m'invitaient pour un café. Parfois, c'était un thé chai, mais quasiment chaque fois, c'était un café. Ok, je bois un café, donc c'est du Nescafé. Alors certains Nescafés, je ne sais pas pourquoi à la base, ils étaient comme du sable. C'est-à-dire que tu avais de l'eau et du sable dans le fond. Dans les beaux tournées, c'était pas, ça ne se dissolvait pas. Voilà, pas soluble. Bon, voilà, comme ça, j'ai passé 6 semaines au Rajasthan à boire des cafés. Et quand je suis revenu à New Delhi, dans le petit Airbnb où j'ai été, le gars, il m'a dit, t'as vu comment ils sont accueillants, les Rajputs? Ils sont heureux d'inviter un étranger. J'ai dit, oui, j'ai vu ça. Est-ce que tu as eu du café? J'ai dit, oui, ça, j'ai eu du café. Ah, mais eux, ils ne boivent pas de café. Ils n'achètent le café que si un jour, ils ont l'occasion d'inviter un étranger. Et là, j'ai eu un coup de grisou, comme ça, tu sais, la chair de poule qui te prend. Et j'ai dit, oh, tous ces gens qui m'ont accueilli, qui ont attendu peut-être des années, des décennies pour accueillir un étranger, et c'était moi. Et je comprends mieux les Nescafé non solubles, qui étaient les granuleux, et parce qu'ils devaient être, ils devaient avoir 30 ans ou 40 ans. Et ça, c'est un truc qui m'a vraiment marqué.
0: Bernard, plein d'anecdotes de voyage. Merci à toi.
1: Eh ben, écoute, merci beaucoup pour ton accueil et pour ton émission et pour ton regard sur le monde. Et ça donne envie de regarder ailleurs.
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0: Bonjour à tous, bonjour à toutes, bienvenue en direct sur les ondes de Radio Royan Vercors 93 FM. Nous sommes le vendredi 17 juillet et c'est le dernier magazine estival de cette semaine. Comme vous le savez, depuis deux semaines maintenant, nous vous proposons des magazines le matin à 9h en direct et en rediffusion à midi et à 18h, vous proposant pas mal d'activités à faire, notamment en partenariat avec nos partenaires touristique. Et comme chaque matin, on va commencer par faire le tour des activités possibles pour cette fin de semaine. Ensuite, ce sera le moment de faire un focus sur l'un de nos partenaires. Et aujourd'hui, on vous emmène au musée de la préhistoire qui propose une nouvelle muséographie pour cet été 2026. Ensuite, ce sera les temps forts de l'agenda et les sorties possibles donc pour ce vendredi 17 et ce week-end 18 et 19 juillet. Et ensuite, un deuxième focus sur un autre partenaire qu'on vous propose. C'est le même partenaire toute la semaine. Et cette semaine, on vous propose la découverte de Jérôme Rasteau, l'artiste qui est associé à l'exposition sur l'eau au musée de Saint-Antoine-l'Abbaye. On commence avec les activités de la semaine.
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0: Alors on commence par un petit tour du côté du musée de Saint-Antoine-l'Abbaye, qui est donc notre nouveau partenaire pour ce magazine estival 2026 et qui propose pour plusieurs vendredis de cet été, et notamment ce vendredi 17 juillet, des comptines et des chansonnettes avec Sandrine Boudry. Un éveil des tout-petits à la biodiversité avec les insectes, les oiseaux et les fleurs qui deviennent les personnages qui peuplent nos jardins et nous racontent la nature. C'est donc ce vendredi 17 juillet, c'est gratuit, ça dure 45 minutes. Et c'est sans réservation. C'est à 16h dans le jardin médiéval à Saint-Antoine-l'Abbaye et c'est conseillé pour les enfants de 6 mois à 6 ans. Et puis sinon, pour ce week-end, sachez que demain, le 18 juillet, samedi 18 juillet, il y a à la chapelle en Vercors un marché artisanal, une grande foire portée par l'initiative de Zabou de l'Instant Photo Vercors. Ça aura lieu de 10h à 19h pour une immersion au cœur du savoir-faire local, une vitrine exceptionnelle pour 40 créateurs et créatrices sous la fraîcheur bienveillante des marronniers et des tilleuls et autour de la fontaine aux ours. Plus de 40 exposants donc passionnés viendront présenter des pièces uniques. Il y aura donc de l'artisanat d'art, des créations en bois, en bijoux, du travail du cuir, de la coutellerie, de la chapellerie et des bougies parfumées. Et puis du terroir avec pas mal de producteurs locaux de miel, de clairette et de noix. Et bien sûr de la culture avec la présence d'écrivains et d'écrivaines locaux. Une ambiance donc conviviale et familiale pour ce samedi 18 juillet pour une déambulation de 10h à 19h dans le village de la Chapelle en Vercors. Et puis du côté de Fondurle, c'est dimanche qu'on vous propose une chasse au trésor, ça s'appelle le secret du temps. C'est de 10h à 17h, aurez-vous l'audace de défier le secret du temps? Venez participer à cette chasse au trésor gratuite, ouverte à tous et à toutes et 100% gagnante. Parcourez la station, résolvez les énigmes et repartez avec un cadeau. C'est à partir de 5 ans et ça se passe donc sur le parking de la station à Fondurle. Si vous voulez aller un peu plus loin, c'est du côté de Valence et du Centre du patrimoine arménien qu'il y a une exposition sur la forêt en ce moment. Et autour de cette exposition, il y a des visites guidées. Plongez donc dans la forêt en compagnie d'un médiateur, découvrez la nature et la vie des Palawanes à travers le regard du photographe Pierre de Vallombreuse. C'est ce samedi 18 juillet à 15h au tarif de 8 euros, 4 euros en tarif réduit. Ça dure environ une heure et la réservation est conseillée. Une autre possibilité, demain, samedi 18 juillet, c'est pour les personnes matinales, ça commence à 8h30, c'est du côté de l'Isère, de la ferme collective La Clé des Sables. C'est les ateliers de Marina qui cultivent les plantes aromatiques et médicinales et qui proposent une visite sensorielle et botanique au jardin médicinal. Une découverte des usages et des propriétés, la fabrication de votre huile de soin aux plantes, calendula, millepertuis, lavande. C'est sur réservation, l'atelier sera maintenu s'il y a 5 personnes. Et c'est au tarif de 20 euros en solidaire, 30 euros de base et 40 euros en tarif soutien. Il faut contacter Marina à aromatique au pluriel, @laclédessables.fr. Et puis sinon, il y a également demain, le 18 juillet, les week-ends de marché du bien-être. Pour ce 18 juillet, ça se passe au Jardin du Château et c'est Joël Moretti qui nous le présente.
5: Des petites bulles de bien-être donc, que nous apportons sous forme de chapiteaux. Oui. D'espace, un petit espace où les personnes pourront venir. La jeunesse est la bienvenue, les personnes âgées également. Il y a différents praticiens qui sont spécialisés dans ces domaines. Et nous faisons des formats courts de 30 minutes afin qu'ils puissent découvrir plusieurs pratiques s'ils le souhaitent, que ça ne soit pas des longues séances. Ça permet également des petits prix pour que ça soit attractif pour les gens également. Les temps sont durs par moment, donc il ne faut pas que ça enlève le bien-être dans leur quotidien. Il y a environ entre 5 et 10 praticiens par marché, suivant les endroits.
0: Voilà, donc ça c'était Joël Moretti qui nous présentait le concept de ce marché du bien-être. C'est dans plusieurs endroits pour cet été 2026, plusieurs endroits du territoire, de 10h à 19h, à chaque fois dans des écrins naturels, ressourçants. Laissez-vous surprendre par ces professionnels du bien-être. Et c'est donc à Saint-Nazaire-en-Royan, dans le jardin du château, pour ce samedi 18 juillet, et à la chapelle en Vercors, à la source, pour ce dimanche 19 juillet.
2: La chapelle en Vercors, c'est également bien le plateau auquel vous accédez pour la première fois.
5: Yes.
2: Où cela va-t-il se dérouler?
5: Alors, nous avons trouvé une petite pépite. C'est le pub-restaurant La Source à la chapelle en Vercors. Donc, une magnifique demeure avec une table également locale et maison. Et Nathalie offre un espace magnifique tout autour, des jardins, des fleurs, des arbres, et nous allons nous mettre dans ces jardins.
2: Cela se situe en centre-village ?
5: En plein cœur du village, exactement, à la chapelle en Vercors, pareil, pour pouvoir avoir un accès facile. Ça sera le 21 juin, le 19 juillet et le 16 août.
0: Voilà pour ces marchés du bien-être. N'hésitez pas à aller y faire un tour. Et puis pour ce samedi 18 juillet, il y a aussi une autre fête de village. C'est à Saint-Julien-en-Vercors. C'est à partir de 15h. C'est la fête du village de Saint-Julien qui revient pour une journée placée sous le signe de la convivialité et du partage, avec des animations, des jeux, de la musique, du karaoké et un bal qui rythmeront les festivités dans une ambiance chaleureuse et festive. Ça se passe évidemment en accès libre au centre du village à partir de 15h, donc demain, le 18 juillet. Et puis un autre événement, ça se passe au Mémorial de la Résistance en Vercors, à Vassieux-en-Vercors, qui est l'un de nos partenaires de ce magazine estival. Ce sont les rendez-vous avec l'historien. Ça aura lieu que deux fois dans l'été. C'est ce dimanche 19 juillet et aussi le mercredi 19 août. Et on écoute une courte présentation.
6: On est parti un petit peu à l'envers. En fait, ce bâtiment, le mémorial, est singulier. Il a obtenu le labellisé en 2024 architecture contemporaine remarquable, ce qui n'est pas anodin. Et en fait, il raconte tellement de choses, ce bâtiment, que parce qu'il a été aussi voulu par les anciens du maquis, ça a été validé par les anciens du maquis parce qu'il représentait vraiment la clandestinité, le fait qu'il soit lové contre la montagne, il épouse les formes de la montagne, là où ils se sont rencontrés, là où ils ont combattu, là où ils ont parfois perdu des proches. En fait, ce mémorial raconte ça. Et rien qu'en le... Ce qu'il y a d'intéressant, c'est que quand on accueille des enfants, par exemple, ne serait-ce même des très jeunes, quand on leur fait dessiner le mémorial, en fait, par eux-mêmes, ils arrivent à comprendre qu'est-ce que la clandestinité, qu'est-ce que le fait de se cacher, qu'est-ce que le refuge, qu'est-ce que le combat, qu'est-ce que la peur, qu'est-ce que l'austérité de cette période qui est pourtant faite d'espoir dans une libération.
7: Et donc ça, c'est l'histoire de ce bâtiment, donc on va pouvoir venir découvrir lors de ce rendez-vous. Donc vraiment là, le point de départ, c'est cette architecture. Et vers où est-ce qu'on va? Comment est-ce que ça s'articule, cette question de l'architecture, avec le reste de cette histoire?
6: L'architecture nous conduit à parler du Vercors résistant, forcément, de ces multitudes de facettes de refuge, de clandestinité, de combat, d'expliquer des parcours aussi de vie, comment des fonctionnaires sont rentrés en résistance, comment ils se sont tapis au sein des administrations pour rentrer en résistance à leur manière. Et c'est vrai que c'est intéressant parce que ça suscite beaucoup de questionnements, en fait. C'est pour ça que c'est vraiment des rendez-vous. La visite, en fait, ça se termine par des questions-réponses des personnes qui souhaitent aller un petit peu plus loin, comparer d'autres maquis. Est-ce que c'est pareil que les Glières? Est-ce que c'est pareil que le Mont-Mouchet? Non, pas complètement, parce que c'est un maquis qui est... Tous les maquis sont finalement particuliers. Donc on peut arriver à rentrer dans beaucoup plus de détails. Quelles sources archivistiques sont compulsées, celles qui ne sont pas encore consultables. Voilà, donc là on rentre quand même un peu plus dans le détail les coulisses de la recherche. En fait, c'est les coulisses de la recherche et les coulisses du mémorial.
7: Et donc ça, c'est un rendez-vous qui est assez précieux, parce que ce n'est pas tous les jours qu'on peut rentrer dans cette histoire et discuter avec un historien. Donc il y a deux rendez-vous qui sont donnés. Il y a le dimanche 19 juillet et le mercredi 16 août. Est-ce que tu peux nous raconter donc comment ça se passe pour prendre rendez-vous avec l'historien et à quelle heure?
6: Alors, faut m'écrire sur mon mail. Non, non, non, c'est des réservations qui sont en ligne sur notre site internet.
0: Voilà, c'était Charlène qui rendait visite à l'historien qui sera là pour ce dimanche 19 juillet au mémorial de la Résistance à Vassieux-en-Vercors. On vous rappelle que c'est à 11h ce dimanche 19 juillet. Et puis que si déjà vous vous rendez au mémorial de la Résistance, eh ben ce sera aussi l'occasion de découvrir l'exposition temporaire qui est en cours depuis le 26 juin et ce jusqu'au 30 avril. Ça s'appelle Éclat et ce sont des dessins animés, des gravures sur bois et de fusains de Pauline de Chalandard. Voilà pour cette rubrique activité pour cette fin de semaine. On continue notre magazine estival avec le focus sur l'un de nos partenaires. Et aujourd'hui, pour ce vendredi 17 juillet, on vous emmène au musée de la préhistoire. Donc on reste sur le plateau du Vercors, à Vassieux-en-Vercors. Et pour cette année 2026, le musée de la préhistoire propose une nouvelle muséographie. Le musée se métamorphose. C'est Charlène qui est allée à la rencontre du musée de la préhistoire.
7: Cet été, Radio Royan Vercors vous emmène découvrir la nouvelle muséographie du musée de la préhistoire du Vercors à Vassieux. Rencontre avec Loïc Mathieu, médiateur culturel et assistant de conservation.
8: Oui, donc c'est la phase 2 de la refonte muséographique. Donc c'est une refonte partielle, mais qui a quand même énormément changé la physionomie de la visite du musée. Le fil rouge de cette exposition, c'est le silex et ses usages durant différentes périodes de la préhistoire. Et on va aborder différentes techniques et méthodes de taille du silex par les différents groupes humains qui se sont succédés dans le Vercors pendant la préhistoire. Alors, elle commence à peu près il y a 50 000 ans par les groupes néandertaliens qui parcourent le Vercors. Et puis, ici, on est dans un musée de site du néolithique final. Donc, on est il y a à peu près 4 500 ans. Et des tailleurs de grandes lames de silex sont venus à Bassieux, tout simplement parce qu'ils ont trouvé ici la matière première disponible pour leur production. Et le site a été préservé puisqu'on a construit les murs du musée autour de ces sites archéologiques.
7: Ouais, c'est un musée qui est assez incroyable, déjà pour cette première caractéristique et puis aussi pour son implantation. Là, on est donc dans la salle de l'exposition à l'étage. On a une vue sur le Grand Vémont, la belle forêt de hêtres juste en dessous. C'est assez lumineux. Et donc, cette nouvelle muséo, il y a pas mal de couleurs aussi. Il y a des volumes, il y a des vitrines, il y a des objets, il y a des vidéos. Est-ce que tu peux nous présenter un peu le rôle de cette nouvelle muséo et comment elle a été construite ?
8: Oui, alors on a différents dispositifs en fait qui construisent ce parcours. Alors un parcours qui aborde quand même une chronologie, mais qui ne laisse pas une place énorme à la chronologie en préhistoire. Mais par contre, pour chaque période, pour chaque saison, on a différents dispositifs comme un diorama pour pouvoir envisager peut-être le paysage à des périodes climatiques différentes, un objet phare qui va mettre un peu en avant une production à un moment donné par les humanités préhistoriques. Toujours des explications sur les humanités ou les groupes humains qui sont responsables de ces passages-là, qui ont commis ces passages-là. Et puis, deux vitrines qui, bien souvent, sur chaque période, on a gardé deux à trois vitrines qui évoquent les sites archéologiques qui ont été mis au jour en Vercors, ces différentes industries lithiques. Grande nouveauté cette année, puisqu'on a, du fait qu'on aborde le silex et la taille du silex à ces différentes périodes, nous avons réalisé au musée, avec la participation de Jacques Pellegrin, qui est un préhistorien, professeur émérite en préhistoire, qui a bien voulu venir faire des petits films qui expliquent en fait aux visiteurs les différentes tailles de silex. Donc que ce soit ici, puisque là on est dans ce paléolithique moyen, la saison 1 maintenant de la muséographie, une taille d'un éclat qu'on appelle le Valois, en quelques minutes, hein, puisque c'est quand même des condensés de films, hein, on voit pas toute la durée du film, chaque film qui a été réalisé dure à peu près 3 à 4 minutes, va montrer un peu les intentions, les gestes des tailleurs. Et puis ce que l'on voit être taillé dans le film, chaque film va se terminer par un usage d'un des outils fabriqués. Alors on va vraiment voir la mise en application de ces outils-là. Et puis on retrouvera également l'outil qui a été taillé dans le film, qui est devenu dans la muséographie un objet à toucher, donc aussi un nouveau dispositif dans la médiation, puisque les visiteurs vont pouvoir du bout du doigt toucher les outils qui ont permis de tailler notamment ici cet éclat levallois, et ils retrouveront également l'éclat levallois à toucher. Effectivement, les films sont sans parole, juste le bruit de la taille du silex. Donc, ces objets à toucher, et puis les petits meubles à volets qui, en fait, vont concerner durant toute la visite tout ce qui est industrie osseuse, enfin, ou les restes osseux, pas que les industries, mais les restes osseux également. Et ça permet d'aborder un peu les espèces qui étaient présentes à certaines périodes, ou les espèces qui ont été principalement chassées à d'autres, ou les espèces élevées au néolithique. Donc voilà, c'est à chaque fois quand même le dispositif. C'est pas des grandes surprises, puisque tous les meubles qu'on appelle à volets vont concerner les ossements.
7: Et donc ça, c'est quelque chose qu'on va retrouver de manière systématique dans ces différentes saisons. Donc là, on était dans la première partie, donc première saison. Ensuite, il y a saison 2. Est-ce qu'on peut survoler un peu les différentes saisons qui sont présentes dans le musée ?
8: Oui, alors là, pour ça, on va revenir quand même un peu de la chronologie en préhistoire. Donc la saison 1, c'est en préhistoire ce qu'on appelle le paléolithique moyen, donc la présence des Néandertaliens en Vercors. Quand on franchit la saison 2, on arrive aux présences des Homo sapiens, et ça sera la dernière humanité qui restera en Vercors jusqu'au néolithique final. On va comme ça être dans cette saison 2 au paléolithique qu'on appelle récent, qu'on appelle également, c'est la même chose, mais paléolithique supérieur. La saison 3, on sera dans une autre petite période de la préhistoire qu'on appelle le mésolithique. Et puis on a scindé quand même la dernière période de la préhistoire, qu'on appelle le néolithique, en deux saisons. Donc la saison 4 pour ce qui est nommé le néolithique ancien et moyen. Et puis la saison 5 qui nous fait rentrer vraiment dans le cœur du musée, puisqu'on rentre dans le site archéologique, dans la salle du site archéologique. Et dans cette saison, on évoque vraiment les tailleurs de grandes lames de silex qui sont venus tailler à Vassieux, et notamment aussi les correspondances entre les tailleurs de Vassieux qui ont appris ou qui ont taillé également avec d'autres tailleurs que l'on peut retrouver au Grand Précigny en Indre-et-Loire, c'est en Touraine.
7: Et donc ça, c'est un autre site de taille de silex. Et d'ailleurs, hors micro, tu me disais qu'ils vous avaient prêté gracieusement une vidéo qui est en complément donc de ces nouvelles vidéos qu'on peut découvrir dans le musée. Et là, on y découvre là aussi des techniques pour tailler cette grande lame.
8: Oui, tout à fait. Alors, en plus de ce film-là, dans la nouvelle muséographie, on a des nouveaux objets qui nous ont été prêtés, alors que ce soit par le Muséum d'Histoire Naturelle de Grenoble, que ce soit

0: sur site un petit campement au pied d'une falaise un peu plus loin. Ça, c'est des choses qui ont été réalisées. Est-ce que vous vous accompagnez les structures qui vont réaliser ces dessins, ces maquettes? Comment est-ce que ça se passe?
1: Alors, les maquettes, hormis la maquette de la Grande Rivoire qui est nouvelle au musée, mais qui avait déjà été réalisée, là, c'est un prêt du département de l'Isère. Les dessins, par contre, effectivement, tous les nouveaux dessins qui ont été réalisés par une illustratrice qui s'appelle Amélie Vaux, elle a été accompagnée, que ce soit par Régis Picavet, qui est archéologue et qui est notre référent scientifique au musée pour tout ce qui est paysage, et qui également a fait appel à d'autres archéologues pour qu'on essaye d'avoir vraiment une justesse de ces paysages maintenant disparus, mais qu'on essaye vraiment de montrer au public quels étaient les environnements à ces périodes-là. Et puis elle a été accompagnée également dans toutes les illustrations, puisque on est toujours dans le fil rouge du silex et son usage, des illustrations qui expliquent en quelques dessins une méthode, une technique de taille en rapport avec l'objet phare qui est présenté dans une des saisons du musée, quoi.
0: Et donc là, il y a plusieurs niveaux de lecture. Donc c'est vrai qu'il y a les objets qui sont présentés donc sur ces nouveaux présentoirs, qui sont des petites structures métalliques toutes discrètes, mais qui permettent de vraiment mettre en valeur les différents objets, les différentes choses qui sont présentées. Il y a des textes, et puis il y a des endroits comme les petits tiroirs qui sont juste devant nous, qui nous permettent d'aller plus loin dans la compréhension de ce contexte ou d'un fait scientifique.
1: Oui, différents niveaux de lecture, en fait, dans cette nouvelle muséographie. Ces petits tiroirs, c'est, disons, le niveau qu'on va appeler, pas expert, mais des gens qui ont déjà une appétence pour la préhistoire. L'intégralité de la muséographie a été imaginée pour avoir un nombre de mots pas très, très important. On essaye de pas trop partir sur des termes trop techniques non plus pour que les gens ne soient pas perdus dès la première lecture. Donc ces différents niveaux de lecture, comme on a pu l'évoquer, entre les maquettes, des objets soclés, des dessins, les objets à toucher, les meubles à volets, du coup qui vont rythmer pas mal en fait le passage dans chaque période, en évitant peut-être une lassitude à regarder juste une vitrine après l'autre.
0: Et ça, c'est quelque chose donc qui est important de souligner. Donc évidemment, c'est un lieu qui est très propice à la venue des familles, des scolaires, des enfants. Et puis, il y a aussi des visites guidées qui sont proposées. Ça, est-ce que tu peux nous détailler comment ça se passe, ce qu'il faut réserver ou pas?
1: Alors, les visites guidées, pour les groupes, oui, c'est sur réservation. Et cette année, avec cette nouvelle muséographie, dans le cadre des ce qu'on appelle les ateliers d'été au musée, on a intégré une visite guidée pour les familles et les publics individuels, qui n'étaient pas proposés jusqu'alors. Chacune de ces visites guidées va débuter par une démonstration de taille de silex dans une autre salle du musée. Et puis après, avec un médiateur ou une médiatrice du musée, le groupe viendra découvrir cette muséographie. Alors c'est pas un regard posé sur chaque vitrine, mais on va évoquer plus de l'anecdotique, plus quand même la chronologie, et puis vraiment encore et encore la taille du silex.
0: Et donc c'est un bon moment et une bonne manière de découvrir de manière interactive, de poser des questions, de venir discuter avec vous. Il y a d'autres propositions que vous allez faire. Donc il y a déjà les ateliers, on peut peut-être les renommer et les reciter.
1: Oui, alors tous les mercredis et les jeudis durant l'été, chaque jour on va proposer 3 ateliers. Alors il peut y avoir l'atelier petit meunier, l'atelier feu, l'atelier chasse, une visite guidée, l'atelier parure et l'atelier apprenti archéologue. Donc ça, c'est des ateliers qu'il est nécessaire quand même de réserver au musée, soit par un petit coup de téléphone, soit par un mail, puisque certains ateliers sont réservés aux enfants à partir de 7-8 ans, d'autres sont ouverts dès 4 ans. Et puis, on a, en plus de ce programme récurrent sur tout l'été, on a un événement qui va être proposé les mercredis 5 et jeudi 6 août, c'est Silex et compagnie, la fête de la préhistoire. Donc ça sera la 3e édition cette année. Durant ces 2 jours, en fait, on fait également intervenir d'autres médiateurs ou prestataires pour proposer un très large panel d'ateliers au public présent. Donc cette année, on aura Artisans de la préhistoire qui viendra faire des ateliers sur les industries osseuses. On aura Archéozoo.

0: qui viendra proposer des jeux sur l'archéozoologie et la faune. On aura une vannière, c'est Vannerie Paysanne de Saint-Julien-en-Vercors, qui viendra proposer les après-midi deux ateliers de vannerie. Et puis on aura un conteur également qui sera présent, où là, dans le tipi, pourra proposer tout au long de ces deux jours-là différents contes. Nous aurons le plaisir d'accueillir le mercredi 5 août une conférence proposée par Julien Treuillot, qui est un archéologue. Et on a choisi un thème de conférence, j'allais dire grand public, puisque c'est une introduction à la préhistoire. On va pas rentrer dans des détails sur un site précis. C'est vraiment les nouveautés des recherches archéologiques puissent être portées à connaissance du grand public par un archéologue que nous avions déjà reçu au musée il y a quelques années pour une conférence sur la femme en préhistoire. Donc l'idée d'intégrer cette conférence dans le cadre de Silex et compagnie, c'est de permettre également au grand public de rencontrer un et des archéologues, et puis de pouvoir également poser des questions à l'issue de la conférence. Donc au niveau des horaires, ce sera de 10h à 18h. Toutes les propositions d'ateliers seront bientôt mises en ligne avec les horaires précis. Et donc là, il faudra réserver à l'avance. Et le tarif cette année, l'entrée pour les adultes à 10€, les enfants à 8€. Et ce tarif inclut la participation aux ateliers auxquels les gens sont inscrits, la visite libre du musée, le fait de pouvoir assister aux démonstrations de taille de silex qui seront également proposées. Donc c'est vraiment le tarif pour une journée dans le musée. On va appliquer également un tarif famille à 28€, c'est-à-dire que deux adultes paieront et un enfant sur deux paieront. Toute la famille pourra participer aux différentes animations proposées dans le cadre de cette grande fête de la préhistoire. Et on aura également la présence des gardes de la réserve naturelle qui viennent aussi expliquer un petit peu leur boulot et puis le milieu naturel de la réserve au public présent. En plus des ateliers et des animations proposées par l'équipe du musée.
1: Oui, et là, ça fait un pont direct. C'est important de repréciser que le musée de la préhistoire du Vercors, il est rattaché au parc naturel régional du Vercors. Ça fait partie de cette même structure. Et du coup, ça nous permet de faire un petit lien sur cette question du paysage qui nous entoure. C'est vrai qu'on est en plein cœur du parc. Et le musée dispose d'espaces extérieurs qui sont très agréables, notamment l'été, quand il fait chaud. On peut être au frais, on peut prolonger sa visite d'un pique-nique. Est-ce qu'il y a des petites balades, d'ailleurs, à faire autour quand on vient en famille?
0: On est à l'entrée de la forêt de Bassieux, mais souvent les journées au musée, le public reste souvent au musée. Cet été, il y aura également un petit jeu en extérieur qui sera proposé aux familles. On a une exposition également temporaire en extérieur. Donc assez souvent, les familles restent quand même pas mal de temps sur le site du musée, entre la visite, les démonstrations de taille, les jours d'atelier. Retour vers la préhistoire qui se trouve en extérieur, donc ça laisse quand même pas mal de temps à passer en plein milieu de cette nature, puisque le musée est vraiment situé au sud du plateau de Bassieux, à l'entrée de la forêt qui se trouve au sud du plateau. On est dans la saison 4, donc qui correspond à la période du néolithique, et plus précisément les périodes néolithiques anciens et néolithiques moyens. Les groupes humains ont changé à cette période de mode de vie. Jusqu'alors, on était des collecteurs, souvent nomades, chasseurs-cueilleurs. Et puis, dans cette période du néolithique, l'agriculture est inventée. Donc on voit apparaître de nouvelles industries, de nouveaux objets, même si les objets en pierre taillée vont perdurer jusqu'à la fin de la préhistoire, on retrouve à cette période ce qu'on appelle aussi les pierres polies. Alors c'est pas la grande différence qu'on apprend souvent à l'école, paléolithique, âge de la pierre taillée, néolithique, âge de la pierre polie. Les distinctions sont un peu plus larges que ça. Non, c'est vraiment les modes de vie qu'on va pouvoir mettre en avant. Mais effectivement, on voit des nouvelles matières qui sont travaillées, notamment les céramiques. On voit apparaître des roches qui ne se taillent pas, mais qui vont être polies après avoir été bouchardées. Le bouchardage, en fait, on prend deux cailloux, avec l'un on tape sur l'autre, et on va mettre en forme le caillou choisi pour obtenir soit des haches polies, soit des herminettes qui vont permettre également de travailler le bois.
1: Donc là, on est vraiment dans la conception et la construction de nouveaux outils adaptés à cette agriculture.
0: Tout à fait, oui. Et puis ben là, on est dans cette, devant cette vitrine de la Grande Rivoire, hein, puisqu'on a, on a eu la chance d'avoir ce prêt de cette grande maquette qui a nécessité quelques aménagements vu la taille, où l'on peut vraiment voir donc cet abri de la Grande Rivoire qui se trouve à Sassenage, hein, en descendant au nord du Vercors en direction de Grenoble, qui est un site majeur sur le Vercors puisqu'il a... Il a donné énormément de niveaux d'occupation depuis le Mésolithique jusqu'aux âges du fer. Et la maquette, là, représente en fait l'utilisation de cet abri dit de la Grande Rivoire au Néolithique moyen, où on peut voir effectivement des troupeaux, on peut voir les activités un petit peu de groupes humains qui montent encore un petit peu à cette période sur les territoires d'en haut, mais qui vont plus rester dans les grottes bergeries, qui se trouvent souvent au piémont du Vercors. Et puis, bah, dans ces abris, semblent être parqués les troupeaux.
1: Et donc ça, c'est un site qui a été retrouvé, donc comme tu le disais, à Sassenage. Est-ce qu'on peut imaginer qu'il y en aurait eu également dans les contreforts du Vercors, plutôt côté Royan ou Trièves, ou alors est-ce que c'est vraiment typique de cette zone-là?
0: Ah non, les grottes bergeries, elles sont présentes dans plusieurs endroits dans les piémonts du Vercors. Alors notamment, on en trouve une dans le Haut-Diois, la Thune de la Varenne, qui est une grotte qui se visite que sur réservation, mais qui est également une grotte bergerie connue autour du Vercors. Le climat a également changé. Et donc, on a des adaptations des modes de vie à des périodes climatiques et à des besoins également. Donc, les outils, les nouveaux outils vont très souvent répondre à des besoins du moment en fonction des climats, en fonction de la faune, en fonction du style de vie. Mais c'était déjà le cas quand les groupes humains étaient chasseurs-cueilleurs. On va en fonction des climats, en fonction des espèces de faune, pouvoir adapter certains outils ou certaines armes. Et c'est ce qu'on retrouve toujours et encore au Néolithique.
1: Et donc là, dans les outils que l'on voit également dans cette deuxième partie de salle, il y a des choses qui se rapprochent, il y a des choses qu'on connaît un peu plus aujourd'hui, notamment des choses pour moudre et peut-être pour écraser dans la cuisine, donc des meules et des molettes.
0: Tout à fait, on est toujours donc dans ces nouveaux outils du Néolithique. On était des collecteurs, enfin quand je dis « on », les groupes humains étaient collecteurs, ils deviennent producteurs pour produire. On va changer quand même considérablement notre environnement. Et donc, dans cette vitrine, on peut voir notamment une hache polie. On va pouvoir voir une reproduction d'une faucille également, puisque on va essayer quand même d'avoir une production végétale. Et il va bien falloir la récolter. Quand elle est récoltée, on va pouvoir la transformer. Et meules et molettes vont servir à faire les moutures pour obtenir de la farine. Et puis, une fois qu'on a des stocks de farine ou de grains, on a les céramiques qui vont permettre le stockage de ces matières-là.
1: C'était un extrait de la visite sonore de la nouvelle muséographie du Musée de la Préhistoire du Vercors à Vassieux. Pour en savoir plus, rendez-vous sur préhistoire-vercors.fr ou radioroyan.fr.
2: Voilà pour cette nouvelle muséographie du Musée de la Préhistoire. Sachez que donc le musée est ouvert en juillet et en août tous les jours de 10h à 18h et que cette visite sonore est effectivement disponible sur notre site internet radioroyan.fr. On vous rappelle aussi pour toutes les sorties, activités, que les offices de tourisme Vercors-Drôme sont ouverts par exemple à Saint-Nazaire de 10h30 à 12h15 et de 13h45 à 17h30 et à Saint-Jean de 9h30 à midi et de 15h à 17h du lundi au samedi, et à la chapelle en Vercors de 9h30 à midi et de 15h à 18h du lundi au samedi. Et on continue ce magazine estival avec l'agenda pour cette fin de semaine.
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2: Et plusieurs sorties vous sont proposées pour ce vendredi 17 juillet dans notre beau territoire du Royan et du Vercors. Et on commence avec ce concert de chorale de Romans-sur-Isère qui s'appelle Les Artichauts, créé en 2012 par Laurence Fray. Elle rassemble plus de 20 chanteurs et chanteuses originaires de la région romanaise. Et donc ils seront en concert dans l'église de Saint-Nazaire-en-Royan à 20h ce soir, ce vendredi 17 juillet. Et c'est en participation libre. D'autres propositions pour ce soir, c'est aussi à Saint-Jean, dans notre bien-aimée librairie La Bouillotte, la librairie indépendante de Saint-Jean-en-Royan, qui propose tous les vendredis de l'été une soirée jeu, et c'est côté tanière que ça se passe, et c'est à 20h30. Si vous avez envie de musique, vous pouvez aussi aller du côté de l'Isère, dans l'un de nos partenaires de ce magazine estival, c'est le Grand Séchoir, maison du Pays de la Noix à Vinay, qui propose les apéros musées les vendredis à 19h, donc des concerts en plein air agrémentés d'une boisson au choix et de mise en bouche aux noix. Et la saison commence aujourd'hui, ce 17 juillet, avec le concert de chant des Balkans Nana Silla. C'est donc 15€ tout compris et c'est en réservation obligatoire auprès du Grand Séchoir. Et un autre concert, c'est ce vendredi 17 juillet également. Ça se passe du côté du plateau du Vercors à Saint-Martin-en-Vercors. C'est à la Grange Ouverte et c'est organisé par la compagnie La Sirène. C'est un concert de flamenco Flores de Malinconia avec et par Chloé Giver, tout en émotion et à l'air libre, un tourbillon de chair et de rythme incroyable. En participation libre à 20h30 donc ce soir et la réservation est conseillée auprès de la compagnie La Sirène. Sachez également que, tant qu'on parle de la Grange Ouverte, il y a l'exposition de peinture de Pierre-Noël Bernard qui a lieu toute cette semaine et ce jusqu'au dimanche de cette semaine, donc le dimanche 19 juillet, de 10h à midi et de 14h à 17h pour découvrir donc ces peintures dans la belle Grange Ouverte de Saint-Martin en Vercors. Et puis un autre temps fort pour ce week-end, c'est les commémorations qui auront lieu à Vassieux-en-Vercors. Un week-end spécial a lieu organisé par le Musée de la Résistance à Vassieux-en-Vercors. Et c'est Thomas Domi qui travaille au musée, qui est au micro de Charlène et qui nous en parle.
10: Au musée, plusieurs associations, Dissidence 44 par exemple, qui viendra animer des causeries, des discussions, mais également une exposition vivante avec de la reconstitution, avec des objets d'époque. L'association ERA qui viendra avec notamment tout son matériel radio et qui fera des initiations à la télégraphie et aux communications radio. Donc là, c'est vraiment des ateliers en libre accès, gratuits, destinés à tout le monde et même en particulier aux enfants. Justement, c'est une très bonne façon d'appréhender l'histoire de la résistance. Et du coup, sur ces deux jours, on proposera différentes causeries. Donc, on veut pas appeler ça des conférences pour ne pas faire peur. Et donc, ces différentes causeries. La première sera donc le samedi 18 juillet à 14h, une causerie par Gilles Vernion. 1945, fin d'une guerre ou fin de plusieurs guerres. Donc, justement, toute une réflexion. La guerre s'est terminée en mai 45 chez nous, mais pas forcément dans le Pacifique. Est-ce qu'elle s'est forcément arrêtée en Asie, en Chine, etc. à la même date? Donc toutes ces réflexions-là aussi sur la fin de la guerre. À 16h, la bataille des pas, un autre regard par Bruno Aclil et Loïc Testou, donc de Dissidence 44. Donc sur la question de la bataille des pas, justement, dans le Vercors, qui est un des aspects de la bataille du Vercors les moins évoqués en règle générale. Il y a des très grosses recherches qu'ils ont effectuées ces derniers temps, donc il y a vraiment de grandes nouveautés qui vont être apportées. Et en fin de journée, pour clôturer ce samedi 18 juillet, on on aura la projection du film L'Armée des Ombres de Jean-Pierre Melville. Donc c'est en association avec Caméra en Campagne.
2: Voilà pour une partie de ce programme autour des commémorations pour ce week-end du 18 et 19 juillet. Toute la programmation est disponible sur le site internet du Musée de la Résistance à Bassieu-en-Vercors, avec pas mal de choses intéressantes tout au long de la journée de ces 18 et 19 juillet. Deux autres propositions du côté du plateau pour ce samedi 18 juillet. Il y a le concert du chanteur imaginaire, ça se passe à La Chapelle en Vercors. Jean-Yves et Patrick, deux chanteurs musiciens, font donc le chanteur imaginaire duo, qui vous invitent à découvrir leurs compositions folk poétiques et qui vous emporteront dans des balades légères, entraînantes, âpres, drôles, émouvantes et toujours surprenantes. C'est le Café des Loisirs à La Chapelle qui propose ce concert gratuit ce samedi 18 juillet. Juillet à 18h. Et puis, du côté de Fondure, on a un concert-spectacle où il est question de deux frères, Mariachi, Sancho et Diego. Une célébration musicale teintée d'humour décalé qui foisonne de reprises au ukulélé. Ça s'appelle les Ukulélé Bo-Boys. Et donc avec des reprises, ça c'est le gîte au bout du monde qui propose ça en participation libre avec un prix conseillé à 10€. Et c'est ce samedi 18 à 18h également. Et puis on passe aux propositions pour ce dimanche 19 juillet. Il y a un apéro-concert à La Chapelle en Vercors. Là, c'est sur la place Pietri. C'est à partir de 19h. Venez assister au concert du groupe Feedback. Buvette et restauration sur place. Et donc du coup, c'est à partir de 19h à La Chapelle en Vercors. Deux autres propositions pour ce dimanche 19 juillet, toujours de la musique, c'est l'ensemble Méditerranée qui a pris sa source au cœur du bassin de Valence, un désir partagé par 6 enseignants musiciens de la Drôme de tisser des liens et de faire dialoguer les différentes cultures musicales autour de la Méditerranée. Vous apprécierez la grande richesse vocale et instrumentale. Ça, ce sont des concerts qui ont lieu à l'abbaye de Léoncel tout l'été. C'est des dimanches à 16h depuis le 5 juillet et ce jusqu'au 30 août. Et ce concert donc est sans réservation, proposé par les Amis de Léoncel, au tarif de 15€ et 7€ en tarif réduit. Et puis, on continue toujours avec le Festival des Chapelles en Royan-Vercors. On vous en parle depuis cette semaine, puisque c'est la 19e édition qui est en cours depuis ce 14 juillet, et ce jusqu'au 30 juillet, et qui met à l'honneur l'Europe. On écoute Fabrice Ferrez vous faire la proposition pour ce dimanche 19 juillet.
11: 19 juillet, un programme très original qu'on jouera dans une très belle acoustique, qui est celle de l'église de Saint-Julien en Vercors. C'est une des plus jolies qu'on a sur le festival. C'est un programme très original parce que on va explorer les confins ouest et est du continent. Alors, à l'ouest, qu'est-ce qui est le plus à l'ouest en Europe? Eh ben, on a anciennement la Grande-Bretagne, même s'ils sont plus dans l'Union, ils sont quand même quelque part toujours rattachés, et puis l'Espagne. Et qu'est-ce qu'on a complètement à l'est? Eh ben, on a un pays dont le nom contient même ce point cardinal de l'est, c'est l'Estonie. Et vous allez entendre de la musique d'un compositeur tout à fait intéressant, contemporain, qui s'appelle Arvo Pärt. Et on va l'entendre Fratresse, je crois. C'est bien ça, Georges, j'ai pas dit de bêtises. C'est une musique tout à fait extraordinaire. Si vous l'écoutez, c'est une musique qu'on entend dans plein de films. Si vous l'écoutez, vous n'avez pas l'impression que c'est de la musique contemporaine. Vous avez l'impression que c'est entre le chant grégorien et de la musique répétitive, un peu comme ça. Et on a tenu à faire entendre ce compositeur. Et puis du côté des Espagnols, vous entendrez deux pièces d'un compositeur extraordinaire qui s'appelle Joaquín Turina, un trio, et un quatuor qui s'appelle La Oración del Torero, la prière du torero. Il vaut mieux prier quand on est face à un taureau, je vous conseille. Une pièce tout à fait colorée et extraordinaire. Et puis on aura deux pièces de Britten, immense compositeur du XXe siècle anglais, une pièce pour hautbois et trio à cordes, et des variations pour au bois et piano. Donc un programme à découvrir avec plein de choses originales et intéressantes. Il y aura aussi une sonate d'alto. Dominique va jouer une sonate d'une compositrice, Rebecca Clart, une compositeur romantique, pas très loin du Dvorak qu'on vient de vous jouer dans l'idée de la musique. Et une sonate pour alto et piano, c'est pas tous les jours.
2: Fabrice Ferrez, directeur artistique de ce festival des Chapelles en Vercors, qui est organisé par l'association Les Yeux Fertiles à Saint-Jean-Royan, qui est donc partenaire de ce magazine estival. On vous rappelle que les concerts sont au tarif de 15 €, 8 € en tarif réduit et gratuit pour les moins de 12 ans, et que tout le programme est à retrouver sur leur site internet. Puis dernière proposition pour ce dimanche 19 juillet, c'est à 18h un autre concert. Décidément, il y a beaucoup de musique pour ce week-end. C'est le concert de Mazi Missouk, chanson nomade et métissée. Mazi Missouk tisse des ponts audacieux entre les musiques de l'île de la Réunion et les sonorités balkaniques et façonne une chanson métissée, libre et vibrante, sans frontières et joyeusement indisciplinée. Ça se passera à l'accordéon et à la voix. Et c'est donc proposé par l'association Batotopie, à la Fumière, donc à Saint-Jean-Royan, à la bien connue Ferme des Roussets. C'est tout public, au tarif fourchette, entre 5 et 15 € pour les adultes, 3 et 10 € pour les 3-12 ans. Et puis, il y a une restauration qui sera proposée après le concert, avec des beignets de légumes et du poulet mariné ou des galettes de lentilles, et un dessert pour manger. La réservation est fortement recommandée. Voilà pour cette proposition du côté de Batotopie pour le dimanche 19 juillet. Et ça en est terminé pour cet agenda assez fourni de cette fin de semaine. On continue notre magazine estival avec le dernier focus sur l'un des partenaires. C'est le musée de Saint-Antoine qui est à l'honneur pour cette catégorie de la semaine, avec l'artiste Jérôme Rasto, qui est l'artiste associé de cette exposition sur l'eau et qui continue à dérouler son travail.
12: Ici, après, vous y retrouverez dans les nuages. En fait, il y a comme une espèce de fantôme. Alors, c'est difficile de le décrire, mais bon, du coup, il faut venir à Saint-Antoine-l'Abbaye pour le voir. Il y a un fantôme caché quelque part. Alors, ce fantôme, il évoque pas mal de choses que vous retrouvez dans les jeux vidéo, dans la bande dessinée, dans les cartoons, etc. Ici, là, vous avez également. Alors, le fantôme, en fait, c'est pour parler de la persistance de la mémoire. Pour moi, ça évoque ça. Parce qu'en fait, chaque élément, je m'en sers un peu comme dans une pierre de Rosette. Ils ont chacun une signification. Et après, je les assemble en fonction des compositions que je fais. L'escargot également. L'escargot, c'est un symbole très, très important au Moyen-Âge. Dans l'iconographie médiévale, on en retrouve beaucoup autour de la chevalerie, etc. Alors moi, je me le suis un petit peu approprié en l'imaginant comme une espèce de grand sac à dos dans lequel, en fait, vous avez tout l'actif de votre vie. Tout ce que vous allez vivre dans votre vie, les rencontres, vos actions, bonnes, mauvaises, tout ça, j'imagine que vous l'emmenez dans ce que j'imagine être un paradis dans l'au-delà. Parce que le paradis, il y a aussi cette notion d'au-delà. Après, vous allez voir l'herbularius, donc le jardin des simples. Le jardin des simples, en fait, dans lequel nous sommes, avec un Antonin qui est représenté avec une espèce d'énorme champignon rose fluo limite radioactif derrière lui. Ça, c'est pour représenter le claviceps. C'était ce fameux champignon qui était à l'origine du mal des ardents, que soignaient les Antonins, justement, grâce à leurs plantes. Et vous y verrez des flammes, en fait, qui en sortent pour évoquer, justement, cette brûlure. Enfin, il y a d'autres éléments comme l'œuf, qui dans pas mal de cultures est le symbole de l'âme. Donc là, il a une apparence un petit peu plus contemporaine. Il ressemble un peu plus à, je sais pas ce que vous en pensez.
13: Je pense à Mario Bros.
12: Ouais. Ouais, notamment un œuf de dinosaure ou des choses comme ça. Et voilà, en arrière-plan, ça vous ouvre vers les Alpes. Parce que ce que je vous disais, j'avais envie de placer toute cette scène ici.
13: Et au niveau des couleurs, on est quand même dans des choses effectivement très contemporaines, même si l'iconographie, on voit bien la dimension médiévale, et ben les couleurs nous amènent complètement à aujourd'hui.
12: Alors, la couleur, moi, c'est tout ce que j'aime. En fait, j'aime le fluo. Souvent, je me dis qu'au Moyen-Âge, ils auraient connu le fluo, ils s'en seraient servis pour, par exemple, faire le ciel de l'Apocalypse. Mmh. Ils auraient, souvent, quand je représente l'Apocalypse dans mes peintures, j'aime bien mettre du orange fluo, des rouges fluo, parce que, en fait, il n'y a rien de plus parlant pour moi. Et du coup, là, vous êtes sur des couleurs. Alors, l'idée, c'est pas d'être sur des couleurs saturées et sur des chocs violents de couleurs. L'idée, c'est vraiment de créer une harmonie avec des verts, des couleurs très fraîches, en fait, qui se heurtent pas. L'idée n'est pas que les couleurs se heurtent, mais plutôt qu'il y ait quelque chose de très fluide en fait qui se passe, tout en ayant des couleurs très très vives. Vous avez notamment des, bah, comme vous le voyez, des jaunes fluo, des oranges fluo, des bleus lagons. Voilà. Donc les plantes aussi sont dans des verts. En fait, l'idée, c'est que si vous venez le soir, bon là, la nuit va tomber tard, mais quand la saison avancera, si vous venez le soir, vous verrez que les couleurs, elles vont changer. J'utilise des couleurs très particulières, c'est de la flash. Ça s'appelle comme ça d'ailleurs, ça porte bien son nom. Et il y a entre un aspect justement un peu que je retrouve un peu du Moyen-Âge, parce que c'est ultra mat, et à la fois des couleurs très, très denses en pigments.
13: Comment vous avez travaillé cette œuvre? Là, vous dites que vous l'avez installée. Ça veut dire que vous l'avez travaillée en intérieur, pas in situ?
12: Oui, exactement. En fait, l'idée, c'était de... Quand on a vu ces fenêtres, je pensais en fait travailler en atelier et amener les œuvres sur place, les installer du coup avec les équipes. Donc ça a été fait aujourd'hui. Et effectivement, oui, ça a été tout travaillé en atelier, dans mon atelier à Paris, et voilà, et amené ici, cette semaine.
13: Alors Jérôme, on rappelle que si on veut découvrir votre œuvre, il n'y en a qu'une seule hein, sur Saint-Antoine.
12: Alors ça c'est la principale sur les quatre fleuves. Après il y a des relais en fait qui sont un petit peu partout dans le musée, notamment à la boutique. Et là je vais en faire également dans l'entrée du musée, dans les collections permanentes. Vous avez une œuvre aussi à l'entrée du musée. Et de l'autre côté du jardin, toujours en lien avec l'eau. Alors soit c'est sur les eaux salvatrices des Antonins, comme il y a en face dans le jardin, avec un aspect plus jaune d'argent, pour faire un clin d'œil au vitrail toujours, mais plus sur les jaunes d'argent. Et après, dans l'entrée du musée, vous avez une composition qui est autour de la fontaine de Jouvence, parce que j'avais envie de parler de l'eau sous cet autre aspect. Gosse, j'étais fasciné par Indiana Jones, et dans le 3, on parle beaucoup de ça, et ça m'a toujours fasciné, donc j'avais envie d'y faire un petit clin d'œil. Donc il y a la fontaine de Jouvence là-bas, et j'ai également la chance d'avoir une œuvre présentée dans l'exposition. Voilà, je vous invite à le découvrir et me dire ce que vous en pensez.
13: Merci Jérôme.
12: Merci beaucoup.
13: Jérôme Rasteau, que j'ai eu donc l'occasion d'interviewer au sein du Jardin médiéval au musée de Saint-Antoine l'Abbaye, qui est donc l'artiste associé pour cette saison culturelle autour de l'eau. Oh, quelle histoire! Je vous rappelle que c'est mis en place par le département de l'Isère et que donc il était présent sur le musée de Saint-Antoine l'Abbaye. Donc pour découvrir les quatre fleuves du paradis, ça se passe dans le Jardin médiéval de Saint-Antoine l'Abbaye, autour des fontaines aux dragons. Et donc à découvrir, comme vous l'avez entendu, ces mélanges contemporains et médiévaux. Si vous voulez réécouter cette interview, elle est disponible sur notre site internet radioroyan.fr. Et voilà, c'est la fin de ce magazine estival du vendredi 17 juillet. Je vous rappelle qu'il sera rediffusé à midi aujourd'hui et à 18h ce soir. Il n'y aura pas de magazine estival pour ce week-end des 18 et 19 juillet, mais on reprend lundi prochain sans faute. Merci à Patrice pour la technique et moi je vous souhaite une belle journée à l'écoute de Radio Royan Vercors.
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6: Salut.
7: Bonjour.
0: Bonjour.
6: Coucou.
7: Bah alors, bienvenue sur la dernière... Je l'ai dit. Émission des noctules. Voilà, nous sommes aujourd'hui dans ce studio avec Tico, Jojo et Céline.
0: À la technique, ouais.
8: Et Anaïs,
7: voilà. Alors, aujourd'hui, on va parler de sextoy et de sexualité. Alors, je fais des petits trigger warning. Cette émission va parler avec des paroles explicites de sexualité. Donc, voilà, si vous n'avez pas envie d'entendre parler de ça, si vous êtes trop jeune, si, voilà, et ben, vous pouvez changer de chaîne. Et puis, on voulait avoir une petite intention à vous dire que c'est pas parce qu'on parle de ça et en ces termes qu'il faut s'en ressentir à l'écoute de cette émission une injonction à la sexualité et à l'orgasme. D'accord, c'est pas obligé, on fait ce qu'on veut et on est bien avec ce qu'on fait. Voilà. Donc, voilà, il y a quelque chose qui s'arrête en tout cas pour cette dernière émission sous cette forme-là. Voilà.
0: Oui, voilà, on sur la page de l'éclat des noctules, on va vous mettre plein de petits liens d'émissions qu'on avait envie de vous partager, enfin deux émissions coup de cœur là qu'on avait envie de vous partager, et surtout un super cadeau de ouf fait par Céline, qui est la playlist des 4 ans de l'éclat des noctules.
8: En sachant que vu qu'on est un peu à l'arrache, il y en a quelques-unes qui sont passées à la trappe, mais vous pouvez toujours nous envoyer une carte postale ou un mail pour nous dire qu'est-ce qu'on n'aurait pas mis dedans.
0: Ouais, et voilà, l'éclat des noctules, pour l'instant, ça s'arrête avec cette forme-là. Il y a encore parmi nous des personnes qui ont envie de continuer à faire des émissions. Du coup, il va y avoir une continuité, mais on ne sait pas exactement encore laquelle. Et donc là, c'est la 38e émission. Et donc, il y a quand même 4 ans avec ces formats, cette structure. Et donc, voilà, on est en train de crever de chaud. Là, ce soir, parce qu'on enregistre le soir, et c'est la dernière fois qu'on fait ce truc de l'éclat des noctules avec ce format.
8: On va pas vous dire au revoir tout de suite.
0: Non.
6: D'abord, on dit bonjour.
8: We'll be back.
0: Et donc,
8: eh bien, on avait dit tout au début de cette grande série d'émissions des noctules qu'on ne parlerait pas de sexe. Puis, doucement, de sujet grave en sujet frivole, on a fini par parler des ongles. Par exemple, hein, on a parlé de beaucoup d'autres choses, mais les ongles, c'est déjà très sensuel. Là, on était mûrs, un peu cuites, donc, par la chaleur estivale, on a eu envie de vous parler de jouissance. Comme on l'a déjà dit, la jouissance, ce n'est pas que le sexe, on est d'accord, mais ça peut compter. Et puis c'est quand même un peu marrant, la ribambelle de choses colorées et de différentes matières qu'on trouve dans le monde moderne pour se titiller toutes les surfaces, toutes les interstices et tous les orifices, bien sûr. Donc c'est un ultime voyage qu'on vous propose sur la vague du plaisir et les remous qu'il provoque, et qu'on a appelé, parce qu'on aime l'emphase, on l'a appelé...
6: Jouissance ultime. J'allais dire ultime jouissance, mais c'est parce que j'ai pas les notes.
0: Les deux sont bien. On peut mettre même exactement ça. Jouissance ultime, ultime jouissance.
6: Ouais. Vous assistez en live à la création du titre de cette émission.
8: Non, parce que d'habitude on est hyper organisé, mais là on a bu des bières, donc on a mangé des chips. Voilà, c'est détendu quoi, finalement.
0: Et du coup on commence avec un peu d'histoire quoi. Parce que quand même,
7: et oui.
0: On se demandait,
7: mais d'où vient ce mot trop bizarre, godmiché? Donc au passage, certaines d'entre nous, dont moi, ont appris d'autres mots, hein, comme dildo, moi j'avais jamais entendu, voilà. Et du coup, alors, je suis allée chercher l'étymologie. Et du coup, il y a deux possibilités, parce que des fois, on ne sait pas trop d'où viennent les mots. Et du coup, il y a des hypothèses qui sont faites. Et donc, les deux hypothèses, en tout cas, la première forme du mot « go de Michou », quand même, hein. Sous la forme « go de Michou » est relevée la première fois en 1611.
8: Mais non.
7: Et si, au Moyen-Âge. Et...
8: Attends. Bon, 1611 et le Moyen-Âge, mais ce sera l'objet d'une autre émission.
7: Ah non, c'est la Renaissance.
8: Par exemple.
7: Ah ouais, c'est la Renaissance.
8: Bon, après, il y a débat.
7: Ouais, c'est la Renaissance.
6: On n'est pas dans une émission historique, tout
8: pardon.
6: Va bien.
8: Ouais, ok. Donc, en 1611.
7: Je me suis arrêtée au premier semestre d'histoire. Donc, en 1611, donc, c'est la Renaissance. Et du coup, l'apparition de God de Michou est relevée. Et on se demande si ça vient soit du catalan pour Godomacil, pour cuir de Gadames. Donc c'est une sorte de cuir, peut-être c'était la texture, le
0: matériel.
7: Le matériel utilisé, ouais, voilà. Ou alors de Godemihi, réjouis-moi, en latin médiéval.
8: Waouh.
7: Qui aurait dérivé en Godemissi, puis en Godemichi, avant de donner Godemichou.
0: Ça se voilà. Tient aussi cette piste. Ça se
7: et
0: tient.
7: Donc après, alors attendez, ça c'est juste pour placer du vocabulaire un peu. Mais après, ça, la forme God par apocope.
8: Waouh, une apocope.
7: Une apocope de God de Miché apparaît vers 1930. Donc c'est assez récent ça.
0: Apocope, ça veut dire.
7: Ça veut dire qu'on réduit
0: diminutif.
7: Le mot. Ouais. Ouais.
0: Ah,
7: voilà.
0: Ouais. 1930.
7: Oui. Et après, bah, les autres appellations, donc dildo, colix, olisbo, olisbo colix.
0: Attends, c'était quoi ça?
7: Mais tu m'as d'autres perdu, manières de olisbo dire God.
0: Ah. Ah ouais?
7: Oui.
0: Quand?
7: On ne sait pas.
0: Ah oui.
8: Moi j'ai envie de dire où, mais je sais que tu vas répondre.
7: On ne sait pas.
8: Ouais.
7: Où tu veux.
8: Bon, eh bien, eh oui, bien sûr. Justement, on va en venir au fait, non?
7: Oui, allez, allons-y.
8: On va en venir au fait, donc pour bien introduire le sujet, pardon, tout devient du coup un petit peu étrange.
7: On a le droit de dire titre à toutes les phrases, c'est ça?
8: Non,
7: on va pas faire ça.
8: Le titre, c'est Jouissance ultime, ultime jouissance.
7: Merci.
8: Donc à partir de maintenant, vous allez entendre quatre pistes sonores qui sont... Des pistes.
0: Ah oui, on joue.
8: Oui, voilà, on va jouer.
0: On joue.
8: On joue. Vous jouez, nous jouons. Qui sont des pistes sonores de jouets sexuels, de sextoy. Et il y a un intrus. Je vais vous montrer à vous quels sont ces objets. Donc vous pouvez les décrire sans dire comment ils s'appellent. On a un objet.
7: Mm-hmm.
0: Qui ressemble à une limace.
8: Ouais, on est une limace.
7: Oblique.
8: Voilà,
7: non,
8: c'est bien.
7: Oblisque. Oblisque.
8: Ouais, une limace. Le deuxième, ce serait.
6: Un micro.
0: Ouais, un micro. Un micro de ouf.
8: Eh oui, parce
7: un
8: que
7: micro.
8: La radio.
7: Ouais.
6: J'aurais pu te dire un micro.
7: Et le troisième,
6: star,
7: un vase d'art contemporain.
8: Ah oui, voilà, un vase d'art contemporain.
0: Ou une plante. Moi, ça me fait un peu penser à une plante.
7: C'est vrai, c'est vrai.
8: Donc là, vous avez assez d'indices pour qu'on puisse écouter la première piste. Il s'agit d'un sextoy. De quoi s'agit-il ?

0: C'est la plante verte.
1: Alors, ça n'est pas la plante verte.
2: C'est
0: le micro.
2: Ouais, le micro.
1: Eh bien, je ne crois pas.
2: Non.
0: Ah ouais.
1: Ouais, non, il me semble que ça n'est pas le micro.
2: C'est l'autre, la limace.
1: C'est la limace.
0: Ah ouais.
1: La limace qui s'appelle... qui s'appelle Womanizer.
2: C'est ça, ça fait ce bruit-là.
3: Donc ouais. Là, ce qu'on vient d'entendre, c'est le bruit du Womanizer avec plusieurs vitesses, enfin plusieurs intensités.
1: Exactement,
3: quoi.
1: Poussé okay. À l'extrême.
2: Ok, ok.
3: J'ai entendu dire que les personnes qui utilisent le Womanizer ne peuvent plus s'en passer. Qu'il y a un truc addictif.
1: Il paraît, ouais.
0: On n'est pas là pour faire de la pub.
3: Ah oui, c'est de la contre-pub en même temps ce que je vais faire. Je mets le deuxième ?
1: Oui, bien sûr.
2: Le micro, c'est le micro.
1: Tu le reconnais ?
2: Oui, je le reconnais.
1: Oh. Alors, comment il s'appelle, le micro ?
2: Un wand.
1: A wand, yes. I don't know, qu'est-ce que ça veut dire ?
2: C'est vrai, ça ?
1: Ouais.
0: Ouais.
1: Bon. Alors, le womanizer qu'on avait entendu en premier, ça fait de la succion, en fait. Et donc, avec de l'air, ça absorbe de manière répétée. Et là, il s'agit d'un autre mouvement. Tu veux dire, qu'est-ce que ça fait comme mouvement ? Le micro ?
2: Mais c'est quoi ? Ça vibre ?
1: Ouais.
2: Et ça fait un autre mouvement, non ?
1: Peut-être qu'il vibre un peu fort, quoi, dans tous les sens.
2: Ouais.
1: Alors là, ce que nous avons entendu, c'était en wand. Et ça veut dire...
2: Ça veut dire baguette magique.
1: Est-ce que tu trouves ça magique ?
2: Ouais, c'est très mécanique et efficace, je dirais.
1: Comme une baguette magique. Bon, on va passer au troisième son.
0: C'est la machine à café.
2: Le perco.
1: C'est une cafetière italienne, ouais. J'avoue, moi ça me procure beaucoup de plaisir. On va maintenant écouter le dernier.
2: C'est une blague en fait.
3: Un faux système au bout du champ.
1: C'est vrai que si vous avez vraiment rien pour danser, vous pouvez toujours l'allumer. Mais pas sur toutes les vitesses, parce que là, c'est vraiment fin de soirée, quoi. Alors ?
0: Du coup, c'est le dernier, c'est la plante verte.
1: Oui, qu'est-ce que c'est une plante verte ? C'est un...
0: Vibromasseur.
1: Ah oui, c'est un godemichou qui vibre.
0: Mais c'est tous
2: c'est
0: des godemichous.
2: Ben oui. Pourquoi ? Pourquoi lui, on l'appelle que comme ça ?
1: Parce que c'est le vieux.
2: Ah ouais ?
1: Je sais pas, non, pour moi, c'est un peu le
3: vintage, quoi.
0: Ouais. En plus, là, il est un peu...
2: Il a pas l'air à l'ancienne.
0: Alors, ouais, il l'image. Est passé à l'ancienne,
1: vous ne pouvez pas voir l'image, parce que nous faisons des jeux radiophoniques avec des images. C'est ça qui est drôle. c'est une plante verte, parce qu'en fait, il a deux doigts, quoi, si on veut, sur cet objet. Un qui vient devant le clitoris et un qui va dans le clitoris, quoi. Ou derrière, voilà. Bref, mille manières de titiller son clitoris.
0: Ok.
1: N'oubliez pas de boire un café.
0: Aussi.
2: Je m'en remets pas que t'as mis
0: le prix de la machine. Moi, je m'attendais vraiment à genre au mixeur girafe ou tu vois un truc.
2: Ah oui, tu t'attendais à une blague.
3: Bah oui, bah, on connaît
0: la machine à café, c'est une blague aussi, non ?
2: Bah oui, mais c'est ça. Mais moi, je m'attendais pas à ce qu'il y ait une blague dans le jeu, quoi.
0: Bah si, elle l'a dit, il y en a un.
2: C'est un intrus.
1: C'est pas grave.
2: Bon, poursuivons.
3: Est-ce qu'on n'écouterait pas une interview, par exemple, de quelqu'un qui nous parle de son rapport au sextoys ? C'est Audrey qui n'est pas là ce soir et qui a interviewé sa partenaire. Enfin, se sont interviewés ensemble et voilà, ça introduit le propos, j'ai envie de dire.
4: Salut, donc moi je m'appelle Élise, j'ai 46 ans et je vis entre l'Île-de-France et la Bretagne. Je suis artiste visuelle. Mes pronoms, c'est elle et il. Et je suis pansexuelle en théorie, en pratique Gwyn, à plein temps.
1: Ok, on va enchaîner direct sur ton premier sextoy.
4: Alors, mon premier sextoy, je l'ai eu hyper tard parce que j'avais vraiment un rejet des sextoys pendant très longtemps. Pour moi, j'associais ça vraiment à un truc de conso. Et je trouvais ça, enfin, j'avais beaucoup de mépris pour ces objets que je trouvais assez ridicule. J'avais une vision vraiment de, enfin, de personnes qui sont en chien qui utilisent ça et qui sont voilà dans une espèce de misère sexuelle qui n'est, ce qui n'était pas mon cas. J'ai mis beaucoup de temps à en fait à découvrir que je pouvais vraiment prendre beaucoup de plaisir comme ça avec des jouets et à m'autoriser aussi voilà. Pourtant j'avais une sexualité très libre, je vivais beaucoup de choses. Voilà, très librement, mais je j'avais pas ce rapport, en tout cas dans ma sexualité d'avant, plutôt hétéra, j'avais vraiment pas de rapport avec ces objets, et ouais, j'avais un certain mépris, quoi. Voilà. Donc c'est en fait la première fois que j'ai acheté un sextoy, je devais avoir presque 40 balais, je pense. Voilà, donc c'est vraiment un moment donné, ou peut-être un peu avant, parce que c'est un moment où, en gros, moi je me faisais un peu chier dans ma sexualité, et j'avais envie...
5: De couple.
4: De couple, voilà. Et j'avais envie de... Enfin, j'avais des amants à ce moment-là, en toute transparence avec la personne à qui j'étais. Et en fait, c'est à ce moment-là où j'ai eu envie et besoin, je pense, d'explorer des nouvelles choses. Et c'est à ce moment-là que j'ai acheté ça. Parce qu'on en parlait, en fait, avec un des mecs que je voyais, qui avait été un ancien amour. Bref, quand j'ai retrouvé un peu, voilà, on s'est vu pendant quelques mois, et puis on a pas mal parlé de ça. Et il me disait, mais pourquoi t'achètes pas, voilà, c'est étonnant que t'aies pas du tout de jouets et tout. Et en fait, comme lui, en plus, il a un gros fantasme que je le prenne avec un harnais et un god. Du coup, les jouets se sont invités un peu dans ma sexualité hétéra. Et donc, j'ai acheté ce premier god vibrant qui m'a rapidement plu, quoi. Enfin, dès que j'ai essayé, je me suis dit, ah ouais.
5: Il était comment? Tu peux décrire un peu?
4: Alors, c'était un gros cliché de... un gros cliché de jouets de god. Vraiment, genre, une espèce de tub... avec des veines, il était affreux, mais vraiment trop laid. Heureusement, il n'y avait pas la paire de couilles en plus, mais c'est tout comme, hein, presque, c'était vraiment trop laid. Mais il était assez large, moi j'avais envie d'un gros truc, je voulais un truc balèze. Je me suis dit, quitte à prendre un god, il faut que je prenne un truc bien vénère, parce que j'avais voilà, un truc que je pourrais pas trouver dans la vraie vie, quoi. ou difficilement en tout cas. Et avec plein de vibrations diverses. Et en fait, j'ai découvert que c'était plus les vibrations elle-même qui me donnait beaucoup de plaisir que la taille de cet objet ou sa forme qui assez vite m'a répugné. Enfin, même quand je l'ai ouvert le truc, je me suis dit, oh putain, c'est tellement moche et c'est tellement une caricature de tub avec des veines, enfin vraiment le truc de...
5: Voilà. Et tu le rechargeais comment?
4: Il avait des piles à l'intérieur. Des piles, mais il allait dans l'eau et tout, je pouvais le mettre dans le bain, je pouvais... En silicone tout doux, mais sauf qu'il y avait ces horribles veines qui sortaient de partout là.
5: Et du coup, ton meilleur sextoy, ce serait quoi?
4: Ben là, j'ai un sextoy en ce moment que je trouve assez chouette parce que, en fait, il est vibrant et en même temps, il fait des va-et-vient. Il a un truc, et c'est pas une tub, enfin, c'est vraiment, il a une forme un peu aérodynamique et il vient bien chercher à l'intérieur du vagin là où ça fait du bien. Et après, il y a un truc de. C'était un peu perturbant au début parce que je me disais, putain, qu'est-ce que c'est que ce truc qui bouge en moi, qui se déplace tout seul, parce que vraiment, le truc se déplace, quoi.
5: Il s'est aimanté.
4: Ouais, il y a une sorte de... Ben, je savais pas au début, mais je me suis rendu compte à un moment donné, quand je l'ai lavé, je voulais le ranger. En fait, je sais pas, il est passé à côté d'une porte métallique, et en fait, ça s'est collé, quoi. Et je me suis dit, putain, c'est quoi ce truc? J'ai découvert qu'il était aimanté. Donc, il y a un système d'aimant à l'intérieur. Enfin, un truc allemand, ben, c'est la même marque que celui qu'on utilise, nous. Et ouais, c'est une bonne marque. C'est pas mal. C'est un truc allemand. Les Allemands, ils sont toujours à la pointe.
5: Et est-ce que tu peux raconter une fois qui t'a marqué, qui t'a vraiment donné du plaisir, genre avec un sextoy, avec partenaire ou sans?
4: Alors moi, j'ai jamais utilisé de jouet pour me masturber, en tout cas, avec une partenaire, toute seule, je veux dire. Enfin, sinon, on l'utilisait ensemble, mais je veux dire, pour moi-même, me donner du plaisir seul, en présence de quelqu'un, c'est plutôt vraiment quand je suis seule que j'ai envie d'utiliser ces jouets là, vibrants et tout. La toute première fois, hein, je m'en souviens, c'était vraiment ouf parce que je me suis dit, putain, c'est dingue tout le plaisir que je peux prendre toute seule. Et j'ai beaucoup aimé cette sensation, cette puissance là aussi de me dire, mais en fait, j'ai juste besoin de personne pour me taper à un délire, voilà, et pour prendre énormément de plaisir parce que j'ai joui très fort, enfin, c'est une sacrée expérience, quoi. Donc, ça, je me souviens très bien. Et puis après, y a eu pas mal de fois, voilà, mais c'est vrai qu'à chaque fois, en fait, je trouve qu'à chaque fois, c'est différent. Je sais pas comment les autres personnes vivent ça, mais pour moi, c'est vraiment à chaque fois très différent. La façon dont je me caresse et je prends du plaisir. Ouais, Et donc, à part entendu, c'est un truc mécanique et tout. Finalement, c'est, ça dépend de mon état d'esprit, de quoi je pense, à qui je pense. Mais j'ai remarqué quand même que je prenais plus de plaisir quand j'étais en relation avec une personne avec qui je me sens bien sexuellement. Et donc, j'ai envie. Et c'est vrai que le sextoy, à ce moment-là, ça vient comme. Je sais pas. Ça vient comme démultiplier le désir que j'ai pour la personne, quoi. Et je prends beaucoup plus de plaisir à ce moment-là. Parce que je me connecte aussi à la personne, j'imagine des scènes, des situations qui m'excitent. Et ça peut être assez fort, quoi. Ça peut être même assez. Enfin, je sais qu'il y a des fois où j'étais vraiment. J'ai pris tellement de plaisir, je tremblais et tout. Après, j'étais complètement. Ouais, bouleversée, quoi.
5: Est-ce que tu veux rajouter quelque chose autour des sextoys, toi?
4: Ouais, j'aurais plein de trucs à dire autour des sextoys. Je pense que c'est des super objets pour. Se donner du plaisir, en donner à l'autre, aux autres. En fait, ça vient démultiplier ouais, les situations, les choses qu'on peut faire. Enfin, je trouve que c'est, si c'est utilisé avec élégance et tact et dans des situations excitantes, ça apporte beaucoup, beaucoup, beaucoup quoi, à la sexualité, même si c'est pas nécessaire, indispensable. Ou... C'est vraiment quelque chose qui vient prolonger le désir et offrir tout un panel de possibles au plaisir. D'ailleurs, j'ai l'impression d'avoir exploré que dalle pour l'instant par rapport à ça. Enfin, après, je me vois pas avoir une espèce d'armoire. J'ai l'impression déjà d'avoir ça en plus. Enfin, genre, j'ai 6 ou 7 ou 8 trucs. J'ai l'impression d'en avoir 2000, enfin, d'ouvrir ma caverne.
5: Un sextoy.
4: Un sextoy, ouais, c'est ça. J'ai pas non plus envie d'en avoir 150, quoi. Enfin, c'est pas. Ouais, ça me suffit d'avoir ça. C'est plus comment les utiliser, trouver une variété d'usage avec un objet. Il y a beaucoup de choses à inventer.
5: Et t'achètes comment? T'achètes en première main?
4: Ah ouais.
5: En magasin, sur internet?
4: Ouais, sur internet en général, ouais. C'est plutôt des trucs. Ouais. Après, avec toi, on l'avait acheté en magasin. J'avais beaucoup aimé ce moment. On l'avait regardé, on l'avait pris en main, on l'avait partagé. Du coup, c'était un objet vraiment qu'on choisissait pour nous. Et ça, j'ai trouvé ça super beau.
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3: Et oui.
1: Merci à Élise, ma comparse de fausse publicité, enfin de vraie publicité pour subventionner cette émission. Et sachant qu'on a quand même des difficultés financières à Radio Royan, on peut faire des fausses publicités et essayer de vendre des choses. Vous avez compris de quoi il s'agit quand même?
4: Oui.
2: Oui,
4: ça a l'air super.
3: Ça a l'air trop bien, j'ai trop envie moi.
2: Ouais,
3: moi j'avoue, à la première écoute, j'avais pas compris. Tu me l'avais expliqué après. Et ça m'a fait rêver.
1: Bah comme quoi, il faut aller à la recyclerie le samedi matin, on peut trouver des merveilles.
4: Comme par exemple un CD de Mylène Farmer.
1: Tu veux annoncer quelque chose?
2: Je vais écouter tout de suite.
1: Et c'est quoi le titre de la chanson?
4: Sextonic.

0: Ah, c'était bien ce CD trouvé à la recyclerie.
1: Gros son, gros son. Et pour faire un petit pas de côté, je vous propose d'écouter un petit montage d'une conférence qu'a fait Myriam Bahafou à l'École nationale supérieure d'art et de design de Limoges. C'était en 2025 dans le cadre de la Journée internationale du droit des femmes. Myriam Bahafou était invitée par Emma Biget, qui est philosophe, danseuse, enseignante et coordinatrice de la recherche dans cette école. Et Myriam Bahafou, pour la présenter vite fait, c'est une chercheuse en philosophie féministe. Et elle travaille sur les liens interespèces dans une perspective écoféministe et décoloniale, afin d'élaborer une compréhension intersectionnelle des enjeux touchant à la justice climatique. Et donc c'est une personne qui a écrit des paillettes sur le compost, entre autres. Et donc là, elle a sorti un bouquin qui s'appelle « Héros politiques, écoféminisme, désir et révolution ». Et je vous laisse l'écouter et on s'en dit quoi après.
2: L'érotisme, c'est pas une espèce de force ou d'énergie créatrice qui nous surplombe comme ça, et que parfois dans la philo qui s'intéressait à ce concept-là, c'est un peu ce que j'ai pu ressentir, mais c'est produit par des systèmes politiques en fait. L'érotisme, il est jamais surplombant, il est jamais déconnecté, c'est jamais quelque chose qui nous préexiste ou qui est décollé en fait de nous. Il est produit à l'intérieur de nos individualités, de nos subjectivités et des systèmes de domination et d'oppression dans lesquels on vit au quotidien. Et c'est pour ça, donc, héros politique. Et ensuite, moi, ce mot, il m'a permis de m'intéresser, en fait, aux personnes qui pratiquaient plus l'héros politique que d'autres. Et quand je dis pratiquer, ça ne veut pas forcément dire que c'est un choix. Il y en a certaines qui ont été plus assignées, il y en a certaines qui l'ont plus découvert. Et donc, de fait, les personnes qui proposent un projet héros politique, donc un projet où on met au centre une forme de désir pour le monde... C'est un peu large hein, quand je dis ça, mais on va peut-être venir pour décortiquer ce que je veux raconter par là. Sont des minorités, bien évidemment, parce qu'en fait, ce sont elles qui se sont retrouvées du côté de l'oppression la plus extrême et d'une forme de volonté. Elles ont été l'objet d'une volonté d'éradication, et donc en fait, leur manière de résister ne peut, à mon sens, ne pouvait que se faire dans une proposition politique qui était organique, qui était de l'ordre du désir en fait, et pas seulement un programme politique intellectuel. En gros, pour moi, je ne pouvais pas faire une proposition d'un bouquin qui disait « Ah bah c'est super, il faut qu'on s'émancipe tous par le désir et le plaisir universel. » En gros, faisons une espèce de partouze interespèce constante et cosmique pour résoudre tous les problèmes politiques du monde, et c'est super. Parce qu'en fait, le désir, actuellement, il est principalement empreint de violence. Et ça, c'est ce que les féministes ont mis au jour depuis des décennies maintenant, ce que les décoloniaux, décoloniales ont fait aussi. En fait, la façon dont on désire aujourd'hui, les anticapitalistes aussi, c'est extrêmement difficile de le délier de la question de la violence. Dans le cas du capitalisme, c'est simple. En fait, désirer, souvent, ça veut dire désirer un objet, désirer quelque chose qu'on n'a pas pour le posséder. Et une fois qu'il est possédé, soit l'intégrer, soit le vider... et recommencer le cycle, si vous voulez. Donc c'est pour ça que j'ai mis manque, accumulation, possession. En fait, c'est ça le code, si vous voulez, de base du désir conquête. Et ce code-là, il est très visible dans le capitalisme, je trouve, avec la commodification de tout le vivant, en fait. Ça veut dire les choses qu'on possède, ce sont des choses. C'est pas... Donc elles ont une durée de vie limitée, elles sont limitées en... Elles ont des contours limités. Et surtout, le désir qu'on a envers elles, c'est un désir de possession. Ça veut dire, en fait, une fois qu'on possède, une fois qu'on désire quelque chose, ça veut dire que la chose n'existe plus de manière inhérente et indépendante. Elle existe que dans ce qu'elle peut faire pour moi, en fait. Une fois que ça s'est passé, enfin, qu'on l'a assimilé, il nous faut renouveler le désir, puisqu'en fait, la chose, elle n'existe plus. Et en fait, ça, pour moi, c'est le code qui n'est pas forcément propre au capitalisme, mais aussi au patriarcat. Donc dans le système hétérosexuel, la question de la purification du désir, pour moi, elle n'a pas été très convaincante parce qu'elle recrée de la honte chez les sujets. Et pour moi, baser une politique sur de la honte ou de la culpabilité, ça ne fonctionne pas vraiment. Donc moi, ce que je dis, c'est qu'au lieu de purifier le désir ou de vouloir le transformer pour qu'on désire mieux, etc., en fait, il faut transformer les sujets. Ça veut dire que ce n'est pas la manière dont on désire, mais évidemment que la manière dont on désire, du coup, elle va être influée par la manière dont on se dit, dont on se nomme et dont on est. Mais en fait, il faut, en gros, ce que je dis, briser l'ego. Cette partie, elle s'appelle composter l'ego, multiplier et devenir queer. Donc forcément, ça implique un truc de redéfinition du sujet. Et qu'est-ce que j'entends par composter l'ego ? C'est en fait ce truc de rigidité, vous voyez, sur lequel j'ai terminé là. En fait, plus on se définit comme un sujet, et ce sujet, ça peut être homme-femme, mais ça peut être plein d'autres choses. Moi, je m'intéresse par exemple au sujet humain. Plus on se définit comme humain, et quand on réalise en fait ce que ça veut dire humain, c'est extrêmement situé dans l'histoire, ça veut dire qu'en fait, on se définit comme un sujet qui est coupé du reste. Un humain, en fait, en général, c'est un non-animal, c'est une non-plante, c'est un non-quelque chose d'autre, en fait. C'est presque même une forme de vie qui est unique sur Terre et qui n'a presque rien à voir avec tout ce qui a jamais préexisté. Ce qui est donc scientifiquement faux, premièrement, mais politiquement, en fait, qui aboutit à une sorte de tragédie, en fait. Parce que ça veut dire que votre socle politique sur lequel vous allez bâtir votre éthique, en fait, c'est déjà une fracture. Et ça peut, pour moi, ça ne peut pas fonctionner. Donc je vais chercher chez les gens qui ont pensé à l'opposé de la fracture, et en fait dans l'idée de fluidité. Et donc qui de plus... qui mieux que les queers ont fait ça. Et du coup, toute cette partie, elle est traversée non pas par le désir queer comme un désir donc, qui irait dans le sens de désirer une identité, dans le sens désirer des personnes gays, lesbiennes, trans, etc., mais plutôt comme une manière de se percevoir dans sa production de désir, en fait. En tout cas, c'est mon pari. Et donc, ce que je raconte là-dedans, c'est que l'idée de purifier le désir, pour moi, elle ne fonctionne pas parce qu'elle maintient quand même un bon et un mauvais désir, alors que... Elle recrée des bons et des mauvais sujets. Et en fait, si on fait des dichotomies et des binarités comme ça, pour moi, ça ne fonctionne pas. Mais plutôt, ce que je cherche à faire, c'est s'attacher aux personnes qui n'ont jamais désiré correctement, en fait. Qui n'ont jamais désiré de la manière dont les systèmes de production de désir l'ordonnent ou le promeuvent. Et en fait, la manière dont les trucs de production, blablabla, que je viens de dire, produisent le désir, c'est la mort. En fait, le truc, là, désir conquête, en fait, c'est la mort, hein, généralisée. C'est pour ça qu'il y a autant de féminicides, c'est pour ça que le viol, c'est pour ça que il y a un continuum entre les violences environnementales et les violences sexistes et sexuelles. Et ça, que ce soit le paradigme général, c'est un réel problème. Et c'est pas juste un problème féministe, en fait, c'est un problème écologique. C'est ça que les écoféministes disent et que je dis. Donc, le désir queer, là, c'est d'opposer une sorte de rigidité et de fluidité. Donc, d'arrêter de vouloir se dire humain, homme ou femme, toutes ces choses-là. Alors, d'arrêter de vouloir se dire, c'est pas un truc de oh, « je m'identifie pas hein, », ça, on s'en fout, enfin, à l'échelle individuelle, là. Ce que je veux dire, ça veut dire, c'est la façon dont on a besoin de ces catégories pour produire du désir, en fait. Ça veut dire à quel moment ces catégories elles vont devenir essentielles pour vous donner, entre guillemets, une bonne excuse de désirer de telle ou telle manière. Que dans l'héros politique, il y a l'expérience. Et donc dans la définition de l'expérience que je donne, l'expérience est toujours un dépassement. En fait, quand vous vivez une expérience, bon, mot qui est super utilisé aujourd'hui, mais j'allais dire en vrai, il y a une définition du mot expérience que moi j'aimerais bien réhabiliter, qui est quelque chose qui vous a dépassé en fait. Quelque chose qui, au bout d'un moment, vous a transcendé, j'aime pas trop, mais qui vous a fait perdre le contrôle. Voilà. Et encore une fois, j'oppose un monde d'ultra-contrôle à quelque chose qui serait... Waouh. J'adore quand je dis perdre le contrôle, il se passe ça. À quelque chose qui vous... Comment dire? Qui vous échapperait des mains partiellement. Et donc je dis bouleversement, je dis renversement aussi. Donc je parle pas uniquement, évidemment, du consentement et de la sexualité, parce qu'encore une fois, il y a des personnes qui voudraient ne pas... Qui pourraient ne pas vouloir vivre ça. Ça serait super acceptable. Mais j'en parle aussi d'autres, donc je parle du BDSM, qui est toujours de la sexualité, mais quand même, enfin pour moi, on peut imaginer un rapport BDSM au monde sans forcément que ce soit sexuel, ce que j'explique dans cette partie. Je parle de la danse. Je pense que je suis accompagnée de personnes qui pourront en parler mieux que moi, de quel point la danse peut être une expérience de renversement, de bouleversement et d'ouverture en fait radicale à ce qui peut me toucher, me pénétrer, me faire entrer... en mouvement en fait avec le monde, en résonance avec lui, hors d'un paradigme de contrôle et surtout hors d'un paradigme de l'identité en fait. Ça veut dire sans que j'ai à me dire quand je danse en fait, j'ai pas besoin de me dire humain, homme-femme. Je suis quelque chose qui bouge en fait. Je suis un mouvement, je suis une vibration, une énergie, une sorte de découpage en fait de ce que je suis dans un espace temps donné. Le féminisme décolonial et queer, il œuvre déjà à partir de catégories qui sont héropolitiques par nature, en fait. Parce que, comme je vous l'ai dit un peu plus tôt, la blanchité est un espace de hyper-contrôle, hyper-vigilance. En fait, quand vous parlez du point de vue décolonial, votre projet, de fait, en fait, il est lié à une forme de célébration du vivant. Et donc, c'est pour ça que dans les espaces décoloniaux, dans leur manière de militer, d'occuper l'espace public, etc., on voit qu'il y a déjà, en fait, cette connivence entre la politique et... la joie, le plaisir, l'idée d'avoir un corps, par exemple. C'est pour ça que dans les écrits des féministes décoloniales et queer, on peut pas lire un livre sans trouver la personne qui a écrit ce livre, en fait. Alors que dans l'écologie politique ou les philosophies du désir, on trouve des idées. On trouve pas des gens, on trouve des idées. Les idées, c'est bien, mais il faut qu'elles soient incarnées par des gens pour vraiment avoir une continuité entre la tête et le corps, en fait. Parce qu'une des erreurs de notre civilisation moderne, occidentale, blablabla, c'est d'avoir acté, en fait, complètement ce dualisme entre corps et esprit. Et ce qui fait qu'on peut pas être glamour quand on parle de philosophie. Et c'est un drame. Non, mais, mais en fait, c'est un sujet très sérieux quand on y pense, parce que vous vous rendez compte de ce que ça veut dire de ne pas pouvoir habiter son corps lorsqu'on présente de la pensée. Enfin, du coup, ça fait comme si la pensée était purement abstraite, qu'elle n'émanait pas d'un corps, pas d'une expérience, pas d'un ressenti, pas d'un vécu, que tout ça est complètement nié, et qu'en fait, vous n'êtes que une sorte d'abstraction flottante qui arrivait sur scène et qui donnait ce savoir-là à d'autres gens, qui eux-mêmes sont flottants aussi, pour se nourrir d'idées. Alors que ça, c'est un pourcentage infime, en fait, de la manière dont les gens apprennent. En fait, on apprend parce qu'on est touché par quelque chose, parce qu'on est bouleversé par quelque chose, parce qu'on le sent. Parce qu'on le vit, et donc parce qu'on l'habite, et pas simplement parce qu'on le comprend, en fait. Donc la partie féministe décoloniale et queer, elle est vraiment plus dans... je dirais, non pas le corps, parce qu'encore dire le corps, ça fait comme s'il y avait le corps et l'esprit, mais au contraire, l'idée que la pensée est incorporée, en fait. Voilà, ça c'est très bien ce que je viens de dire. Pardon.
3: C'est clair, c'est très bien.
1: L'idée que la pensée est incorporée, c'est très très bien.
0: J'espère que c'est ce que vous ressentez là, que le savoir, vous l'intégrez directement dans votre partie de vous qui est appelée un corps. C'est difficile hein, de parler après ça, on a toujours l'impression qu'on dit des conneries.
3: C'est clair. Mais en tout cas, cette fin est formidable, j'ai trouvé. J'ai pas tout intégré, tout ce qu'elle a dit, mais avec ma sensibilité... J'ai bien ressenti, je ressens bien cette chose-là que l'expérience et le savoir, c'est physique, ou je sais pas comment le dire, que c'est pas juste. Et des fois, je trouve ça très agaçant d'être en face de gens qui sont dans un savoir très froid et très cérébral et très déconnecté de ce qu'ils vivent. Voilà, bref.
1: Moi, ça me fait un truc de... déplier des états où il y a des perceptions, des sensations, des machins, enfin des trucs Enfin, je me disais quand elle parlait là, je me disais bah ouais, mais super, mais en fait c'est difficile à raconter, c'est difficile à porter ces rapports là ou ces manières d'exister là ou des états de sensualité qui sont en interaction avec. Avec de l'eau froide ou avec des... je sais pas, là, il y a des trucs des rivières, de zoner dans les rivières, parce que ça fait du bien en ce moment, il fait super chaud, mais je trouve que c'est pas si facile que ça de porter des petits bouts d'existence avec, en parlant de ces endroits de sensations et de corps. Je me disais ça. Mais moi, je trouve ça trop bien que ça décale des trucs, des questions génitales et... Et moi, ça m'a aussi dans la vie, ça m'a aidé à tenir des états où je suis en surkiff de trucs qui sont où je ça me met dans des états super sensuels au monde. Et voilà, c'est tout. Et mais ça m'aide à tenir. Enfin, il y a des moments où c'est quand je traverse ces moments-là, c'est et ben ça fait des ça fait des gourmandises, quoi. Ça fait des trucs de gourmandises où je me sens hyper traversée. Souvent, c'est dans des moments où où j'ai vécu des gros trucs, genre après des pertes, des gros deuils ou des trucs comme ça. Et ça me fait des trucs qui me traversent hyper fort. Et
0: des expériences, dans le sens où elle le dit, un truc qui te dépasse, quoi. Ah ben voilà.
4: T'avais pas envie de nous lire un petit poème?
1: Ouais, c'est pas le poème que j'avais prévu, c'est l'autre petit poème. On a deux petits poèmes pour cette émission. Alors, je suis une petite butte, étendue sur un terrain industriel, au milieu des machines monstres, à l'ombre d'un arbre. J'ai survécu parce que je suis sage, je ne gêne pas, je ne bouge pas, je suis discrète. Je suis discrète et pourtant, j'habite des populations, elles aussi discrètes, aux yeux légitimes. Ensemble, je suis une petite butte, des orties, des roseaux, des nuées éphémères et des lichens. Je suis du sable perforé par leurs racines et les larves. Ensemble, je suis la vapeur qui s'échappe des feuilles gorgées de rosée. Ensemble, reste invisible, parce que je ne joue pas au même jeu que les machines monstres. Ensemble, joue au désir hirsute et complexe d'ingérer le monde. Pas pour soi, mais par alliance, par recherche de cohabitation. Et de tous mes membres alliés, je suce la vie pour la transformer en feu fertile de sensations. Des rayons d'éclat que nous transformons en fluide. Je suis une petite butte discrète, avec mes densités et mon histoire. Et je jouis de toutes les capacités qu'il me reste.
4: Alors c'est très bizarre comme enchaînement d'enchaîner sur cette deuxième publicité.
0: Oui, mais c'est pour des questions financières.
4: C'est ça, c'est pour financer cette émission et tout l'achat de sextoys qu'on a dû commander pour faire des tests. 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
5: 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Lequel des quatre viendra se glisser sous votre couette?
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1: Essaye de la fin là.
0: Voilà. Comment ça s'appelle ce magasin? Pardon, j'ai pas entendu. Hein.
4: Alors.
0: Chauve-Tanois.
4: Chauve-Tanois, exactement. Mmh. Les gens du Royan se reconnaîtront la référence. Et rassurez-vous, il n'y a pas de sex shop qui va ouvrir entre le Vival et l'école maternelle. Quoi? Publicité mensongère. Tu voulais parler des Peaches?
1: Oui, Peaches. C'est une artiste canadienne qui fait une sorte d'électro-rock qui est née en 66. Et elle fait des trucs très très tripés et tripants. Et elle parle beaucoup de sexe. Voilà, dans sa musique. Elle parle beaucoup de sexe, de la question des identités genrées, sexuelles. Elle joue beaucoup avec ça. Et elle se revendique comme un être sexuel. Et elle rejette le cliché de chanteuse populaire propre. Elle a quand même beaucoup de succès, quoi. Elle est assez connue. Ça envoie ce qu'elle fait comme son. Vous connaissez?
3: Non, pas du tout.
4: Eh bien non.
1: Grosse découverte alors.
4: Et c'est
2: surtout,
4: quoi le titre?
2: Il faut aller voir la vidéo, non, c'est ça?
1: Vidéo, ouais. Elle a pareil, gros clip. Peut-être ça se fait de zoner, de regarder un peu ce qu'elle fait. Plein de trucs différents. Sa vidéo est incroyable.
2: Et ça s'appelle?
1: Ça s'appelle No Lube So Rude.

0: Eh ben, on continue, du coup, avec une petite transcription d'une vidéo. Une vidéo de Mathilda Apprenons l'égalité. C'est le réseau Canopée de l'éducation nationale, mais qui fait quand même de très bonnes vidéos. Avec Odile Fillot, qui est, je sais plus, biologiste ou quelque chose comme ça, qui nous explique les bases physiologiques de la sexualité. Alors... Donc, elle commence par rappeler que la sexualité, ce n'est pas le comportement de reproduction. Et ça, c'est important. Ce sont déjà deux choses différentes chez les animaux non humains. Et c'est encore plus vrai dans notre espèce. Notre sexualité est une chose complexe, faite de pensées, de sensations et d'actes. Et elle comporte des aspects affectifs, psychologiques, sociaux et culturels. À ce propos, je fais une petite parenthèse. Vous pouvez aller voir Culbut. Sur Arte, c'est une petite série qui explique justement l'impact de la culture sur nos sexualités et qui est vraiment bien faite. Okay. Du coup, elle dit elle va parler ici que des bases anatomiques et physiologiques, ce qui est au cœur de la sexualité, c'est-à-dire du désir et du plaisir sexuel. Elle ne décrira pas l'orgasme parce que figurez-vous que l'orgasme comme l'éternuement sont deux choses que la science n'a pas encore éclairées.
1: Mmh. Ça veut dire on ne sait pas
0: vraiment l'expliquer, ouais. C'est fou, hein. Ouais, c'est génial quand même. Hein.
1: Mais à chaque fois que j'éternue, du coup, j'y pense. Mais pas à chaque fois que je joue.
0: Ouais, tu pourrais y penser à chaque fois que tu auras un orgasme, maintenant. Mais sauf que, bon, alors, le désir sexuel prend sa source dans le cerveau, d'accord ? Il peut être éveillé par une stimulation mécanique des organes génitaux ou par celle d'un autre endroit du corps, par une phrase lue ou entendue, par une pensée, par la présence d'une personne particulière ou le fait d'être dans une situation particulière ou encore par une image ou un son évocateur. Ça dépend des périodes de la vie, de l'état général dans lequel on est, du contexte, de notre histoire personnelle. En la matière, hormis la sensibilité particulière des organes génitaux, il n'y a aucune normalité sur le plan biologique. C'est important.
1: Super.
0: Et la suite est encore plus importante. Notre cerveau ne nous permet pas de choisir ce qui éveille notre désir ou de choisir de ressentir certains désirs et pas d'autres. D'accord ? On ne choisit pas. En revanche, il nous donne la faculté de réprimer volontairement un désir qui survient. Ok ? On est capable de réprimer un désir qui survient, même si c'est pas toujours facile. Et il nous permet toujours de choisir quel acte accomplir en réaction à ce désir. D'accord ? Donc aucune excuse. Les gens qui dépassent le consentement des autres parce que vraiment ils avaient trop de désir, aucune excuse. Ton cerveau est capable. Le désir peut aussi être inhibé par un processus involontaire. Comme la survenue du désir, son inhibition peut être provoquée par des choses très diverses, ça dépend du contexte, du vécu de chacun. Si le désir sexuel n'est pas inhibé, il active des circuits cérébraux qui envoient dans le corps, par l'intermédiaire du système nerveux autonome, des signaux qui déclenchent l'excitation sexuelle. L'excitation sexuelle, c'est un processus physiologique qui a notamment pour effet de rendre les organes génitaux plus sensibles. Leur stimulation mécanique...

0: chez les personnes ayant plutôt un pénis, d'une éjaculation, mais ce n'est pas toujours le cas. Et il peut aussi arriver que l'orgasme s'accompagne d'une forme d'éjaculation chez les personnes qui ont plutôt une vulve. Dans ce cas, un liquide translucide est expulsé de manière involontaire par deux minuscules orifices qui se trouvent de part et d'autre du méa urinaire et éventuellement aussi par le méa urinaire lui-même. Ce liquide, il est produit par les glandes para-urétrales. J'ai changé quelques mots de vocabulaire à ce texte. Ceux qui comprennent iront chercher, mais ou auront pas besoin, et les autres iront chercher. Mmh. Des homologues du tissu glandulaire de la prostate, d'accord?
1: Crypto-féminisme scientifique. De quoi s'agit-il?
0: Non, c'est que en fait, dans les schémas de biologie classique, on appelle les glandes de Sken, et sauf que Sken, c'est l'homme qui a découvert les glandes.
1: Non, alors c'est le premier qui a dit. Ah, moi je sais ce que c'est. Vas-y, ouais, on donnerait mon nom parce que c'est moi qui l'ai vu.
0: C'est ça, c'est pas lui qui l'a découvert, effectivement. Ouais. Donc si on parle de glandes para-urétrales, on parle juste en termes biologiques et on vient pas mettre des gens et potentiellement des gens maltraitants dans l'histoire. Voilà.
2: Cool.
0: Donc les glandes para-urétrales, c'est des homologues du tissu glandulaire de la prostate. Et donc, il provient peut-être aussi de la vessie, notamment quand il est présent en grande quantité. Ce mécanisme, il n'est pas encore bien documenté. Voilà, c'est là que ça s'arrête, l'information scientifique sur l'orgasme. Donc après une éjaculation, l'excitation sexuelle cesse complètement et ne peut être réactivée qu'au bout d'un certain temps, appelée période réfractaire. Un peu comme en ce moment, pardon. C'était pas ça que je voulais dire. En revanche, en l'absence d'éjaculation, il est possible d'obtenir très rapidement un nouvel orgasme et éventuellement d'en enchaîner plusieurs. Donc, l'orgasme, c'est bien, mais des fois, c'est plus intéressant sans. Mmh. Cela dit, l'excitation sexuelle s'accompagne d'une tension nerveuse qui est épuisante à la longue. Oui, ce qui fait que ça s'arrête forcément au bout d'un temps. Et oui, toutes les bonnes choses s'arrêtent au bout d'un moment. Après ces grandes lignes, voyons... Heureusement que j'ai un public parce que c'est vraiment nul. Après ces grandes lignes, voyons de plus près en quoi consistent les deux grandes composantes du processus physiologique d'excitation des organes génitaux. La première et la plus importante est la congestion vasculaire de ces organes. Le système nerveux autonome commande le relâchement des muscles lisses entourant les artères qui les irriguent. En conséquence, ces artères se dilatent et le sang afflue vers les organes génitaux. Ce qui va faire gonfler leur tissu érectile. Et après, bah, ça c'est pour tout le monde. Et après, chez les personnes qui ont plutôt un pénis, ces tissus sont les deux corps caverneux et le corps spongieux qui forment le pénis. Et quand ils se gorgent de sang, le pénis il s'allonge, mince, il s'élargit un peu, se redresse et durcit. Ce qu'on appelle l'érection. Merci. Odile. Chez les personnes ayant plutôt une vulve et un clitoris, les tissus érectiles sont les deux corps caverneux qui forment le clitoris, c'est la même matière que le pénis en fait, hein, et les corps spongieux qui forment les bulbes du vestibule. Comme on n'en parle pas souvent, ça vaut le coup de passer un peu plus de temps dessus, hein, le clitoris. Voici à quoi ça ressemble en taille réelle. Là, elle le montre, donc ça fait à peu près cette taille. Hein, à la radio, ça se voit bien. Ici, en rose...
1: C'est comme si tu fais un cœur avec les mains.
0: Oui, voilà.
1: Ça, c'est la taille.
0: Ça, c'est la taille, voilà. Ici, en rose... Alors, donc, il y a les deux racines, donc les tiges extérieures du clitoris qui se rejoignent pour former son corps en haut avec le gland qui dépasse et les cinq derniers, voilà, c'est les cinq derniers millimètres qui s'appellent le gland et c'est comme le gland du pénis, il contient de très nombreuses terminaisons nerveuses, ce qui le rend très sensible au toucher. L'ensemble mesure, voilà, on y vient, 9 à 11 cm. Dans la majorité des cas, seul le gland est visible. Je dis bien dans la majorité des cas, elle disait mais en principe, bah oui, parce que en fait, il peut y avoir des excisions, des infibulations ou une morphologie différente. Voilà. Ici, à l'intérieur du triangle et plus épaisse, on a les bulbes du vestibule qui sont rattachés au clitoris, à l'endroit où les racines se rejoignent. Ok. Sont entièrement invisibles. Comme celles du pénis, les racines du clitoris sont fixées aux os du bassin et son corps est de même suspendu à des ligaments fixés à l'os pubien, du pubis. Donc,

0: Les bulbes, ils enserrent quant à eux l'urètre et le vagin. Et la congestion génitale fait gonfler l'ensemble. Mais le corps du clitoris, il ne se redresse pas. En effet, l'extrémité haute des petites lèvres est fusionnée avec le bas du gland du clitoris. Donc ça, c'est toujours en généralité, hein, d'accord. Et forme un capuchon au-dessus de lui, appelé prépuce, ce qui le maintient plié. Voilà. Une autre composante notable de l'excitation sexuelle est la sécrétion d'un liquide lubrifiant en plus ou moins grande quantité selon l'intensité de l'excitation.
1: C'est quand on dit lubrifiant, ça me...
0: Voilà.
1: Je suis désolée.
0: Et selon des facteurs physiologiques qui dépendent des personnes et varient au cours de la vie. Parfois, il y a si peu de ce liquide qu'on ne remarque pas sa présence. Et parfois, elle s'écoule au contraire à l'extérieur du corps assez vite. Après le déclenchement de l'excitation. Chez les personnes qui ont un pénis, ce liquide est sécrété par ce qu'on appelle les glandes bulbo-urétraires, se présentant sous la forme de deux glandes principales situées à la base du bulbe du corps spongieux. Elles déversent leur production dans deux canaux qui débouchent dans l'urètre. Comme ces canaux sont en aval du sphincter strié, l'écoulement de ce liquide par le méa de l'urètre n'est pas contrôlable. Chez les personnes qui ont plutôt une vulve, ça va être sécrété par ce qu'on appelle les glandes vestibulaires majeures. Ces deux glandes sont situées à la base des bulbes du vestibule et déversent leur production dans deux canaux qui débouchent sur la paroi du vagin à proximité de son ouverture. Voilà pour la mécanique de base de la sexualité. Et du coup, elle disait ça varie au cours de la vie, bah parce que notamment, pour parler de la ménopause dont on parle jamais, bah, à la ménopause, il peut y avoir une sécheresse vaginale et du coup, des difficultés à avoir ce fameux liquide.
1: Mais on n'a pas besoin d'attendre que...
0: Ouais, d'attendre ça pour mettre du lubrifiant.
1: Exactement. On a bien entendu la leçon des pitches.
0: Voilà.
2: No lube, so rude.
0: Voilà.
2: Et oui, c'est les mécaniques de la sexualité à propos des appareils génitaux, quoi.
0: Oui, et comme vous l'aurez remarqué,
2: ailleurs dans avec le corps.
0: Contrairement à ce qu'on dit parfois, elle dépend finalement assez peu du type d'organes génitaux dont on est équipé. Voilà. J'ai fini là-dessus et du coup, pour continuer, je voulais vous présenter. Donc, si vous êtes motivé pour aller un peu faire contribuer à la recherche scientifique, vous pouvez aller sur le site recherche https://recherche.hug.ch/études/études sur la sensibilité de la vulve avec des tirés du 6 entre chaque mot. Point d'interrogation. Page égale 1.
1: Merci.
0: Donc,
1: j'espère que vous avez bien noté. Hein.
0: C'est une étude sur la sensibilité de la vulve qui est menée actuellement depuis février dernier à l'Université de Genève et pour laquelle on recherche des cobayes. Et c'est même dédommagement d'une valeur de 100 francs suisses.
1: Et dis donc, t'avais pas dit qu'en plus il fallait essayer des choses ?
0: Oui. Alors.
1: On t'envoie un truc, un jouet à ta maison peut-être ?
0: Bah alors, comment ça se passe? Objectif de l'étude. Mener auprès de femmes avec ou sans mutilation génitale féminine, parce que c'est quand même en lien avec la reconstitution. Parce que en fait, ils se sont rendus compte que dans les reconstitutions qui sont faites suite à des mutilations sexuelles, on retrouvait pas forcément de sensibilité, voilà, que c'était pas forcément hyper intéressant, efficace ces reconstitutions. Donc l'idée, c'est d'aller comprendre comment ça fonctionne pour mieux reconstituer éventuellement.
1: Double voilà. Intérêt finalement de cette étude, quoi.
0: Donc cette recherche vise à mieux comprendre la sensibilité des organes génitaux féminins et obtenir grâce à un appareil connecté.
3: Trouvé à la recyclerie de Saint-Laurent.
1: Voilà. Il parle de
0: et facile à manipuler. Un seul coup de langue sur votre dent. Non, c'est pas ça. Une mesure scientifique objective de cette sensibilité, notamment après une mutilation génitale, mais c'est pas que pour les femmes qui ont subi des mutilations génitales, un traitement médical ou une reconstitution chirurgicale.
2: Et peut-être faut y aller pas beaucoup de fois et que du coup c'est pas que des gens qui sont à côté de Genève qui peuvent y aller.
0: L'étude se fait en deux temps au sein du service de gynécologie des HUG, donc hôpitaux universitaires de Genève, avec une durée totale de 4 heures environ.
3: Bon, on part en voyage d'études en tout cas, avec les noctules à Genève.
0: Mais même si vous n'allez pas faire cette... ils ont un pôle, déjà, études du clitoris, qui est vraiment très à la pointe. Ils ont écrit des études, ils écrivent des articles et tout sur tout ça, ils étudient. Et là, moi, j'ai trouvé hyper intéressant la vidéo qui a été faite pour présenter cette étude, qui est vraiment... j'ai trouvé que c'était hyper... intéressant et un positionnement plutôt chouette dans la manière de présenter les choses. Voilà.
2: Sur le site de l'Université de Genève.
0: Ouais, ouais, ouais.
1: De toute façon, on vous mettra le lien sur notre site internet.
3: Radio-Royan.fr.
0: Voilà.
3: Mmh.
0: Voilà, voilà.
3: T'avais pas un petit autre poème, Chico, toi ?
2: Oui. Un autre petit poème. Petit filet, ma tâche. Gourmand, disent. Oublie hirsute. C'est le froid, puis le chaud, puis le feu, puis la pierre, puis la boue, puis le souffle, élastique. Je suis touffe, chamallow. Je choisis, par à coup, puis je glisse, puis je gratte, puis je sens, les histoires. Puis je sens, les selles, je lèche, je sens, les ronces, les racines, les algues, dans les grottes, dans les trous, des peaux, des trous, de l'herbe, d'estrie, vapeur solide. Je, tu, me recouvre. Tout petit geste, immense traversée. Voilà, c'était deux petits poèmes qui ont été écrits par des personnes qui n'ont pas voulu... Enfin, qui sont anonymes, quoi. C'est comme ça qu'on dit.
1: Il me semble que nous avons maintenant une interview de quelqu'un de célèbre, non ?
3: Qui, effectivement, reste aussi anonyme. Et du coup, c'est avec une voix... Alors, merci à cette personne qui m'a permis de découvrir qu'on pouvait modifier les voix grâce à l'intelligence artificielle. Vraiment, j'utilise jamais ça, mais voilà. Et donc, en fait, c'est une interview de Julia Roberts. On aura qu'à dire ça. Allez, c'est parti.
2: Julia !
4: Ok. Personne n'est parfait. On a tous nos défauts, faut pas s'en cacher. Ok, on préfère s'isoler. Ne pas s'en parler.
5: Ça amène un peu de temps à venir dans ma pratique. Je me rappelle qu'une fois, je suis allée à un salon d'érotisme à Grenoble. Qu'est-ce que ça, Alp Expo, c'est des espèces d'immenses halles. C'est un peu terrifiant. Hein. Du coup, des sextoys de partout, mais t'as aussi des hommes qui font des striptease, enfin, c'est pas très, c'est un peu gros comme un autre. Et je suis vraiment repartie là-bas avec une sorte de sextoy, une espèce de dosage en plastique violet, transparente, que j'ai gardé longtemps dans ma table de nuit, dont je n'ai jamais su vraiment quoi faire. Je me suis dit, je vais peut-être me masser avec, j'en sais rien, le dos. Et je l'ai donné à une copine un jour, en me disant, en fait, j'en fais rien. Et je pense que plusieurs années après, en redécouvrant la pratique de la masturbation, d'abord manuellement, pas un autre mot, mais je trouve pas, je me suis dit, mais en fait, ça serait quand même pratique d'avoir un prolongement de ma main qui est une forme différente et qui du coup puisse stimuler différemment l'intérieur et l'extérieur de mon sexe. Et du coup, j'ai commencé par m'acheter ce qu'on appelle un rabbit, qui avait une fonction vibreur à l'époque. Je me rappelle le truc qui va notamment sur le clitoris là qui vibre, mais assez vite. En fait, j'ai enlevé les piles parce que je me suis rendu compte que c'était beaucoup trop fort. Et en fait, c'est comme si c'était amené une espèce d'intensité hyper forte et que du coup tout le chemin parcouru. Alors, nota bene, moi je n'ai pas d'orgasme, donc je suis pas à la recherche d'avoir un orgasme. Et c'est plus une recherche de sensations. On va dire d'expérience de sensation. Mais du coup, il y avait quand même un truc que les sensations étaient très fortes d'un coup. Ouais, je crois que du coup, ça perdait vraiment en qualité, quoi. Du coup, j'ai viré ce truc-là. Et donc, en envoyant la fonction vibreur, je me suis rendu compte que c'était beaucoup plus intéressant. Et du coup, au fur et à mesure de ça, le temps que j'ai pris pour faire ça est devenu de plus en plus long. Parce que j'ai commencé de plus en plus petit dans les mouvements, dans le crochet. Et surtout de plus en plus ample sur mon corps, c'est-à-dire qu'au début c'était vraiment centré sur ma vulve et génitale, quoi. Et là, pour te dire, en ce moment, j'adore me caresser le pied du coude, le creux du coude.
3: Est-ce que tu dirais que t'explores différemment des sensations avec les objets que manuellement ?
5: Ouais, et oui, carrément. Déjà, ça me permet d'atteindre des zones honnêtement d'effort. C'est assez bête, mais du coup, ça permet du coup une détente, d'un relâchement du corps. qui je pense est quand même assez important pour être beaucoup plus à l'écoute des sensations, des toutes petites sensations notamment. Parce que oui, des fois je peux vraiment commencer, je pose un doigt quelque part et je vois ce qui se passe, tu bouges à peine, en fait il se passe déjà des choses, et au fur et à mesure du coup ça s'étend. Et aussi ben pour le coup, mais il y a vraiment aussi un truc de pénétration, j'utilise quand même aussi pour ça. Mais finalement enfin tu vois là typiquement mon sextoy qui s'appelle le rabbit, là au début je le pose vraiment à l'entrée normalement, et du coup ça met vraiment un temps mais infini avant qu'il y ait une pénétration entière quoi. Mais par contre ça permet comme cette progression là tout en m'occupant, en explorant d'autres zones et notamment le clitoris et tout autour quoi, et d'autres zones du corps aussi, parce que du coup j'ai développé des espèces d'astuces pour coincer le truc contre mes pieds et du coup avoir mes mains libres pour pouvoir voilà explorer ailleurs. Je tiens mon objet entre mes deux talons, je le coince comme ça, et je suis plutôt très souple, et du coup l'idée c'est que mes pieds bougent pas, mais c'est moi qui bouge autour de l'objet, petit à petit, qui ondule autour de l'objet, jusqu'à ce qu'il rentre à l'intérieur. Donc oui, c'est, et puis du coup j'ai commencé, pour prolonger la question, à me dire tiens, mais est-ce qu'il y a d'autres formes du coup qui permettraient de stimuler d'autres zones. Et donc après sur Orbit, j'ai alors un petit sextoy génial, c'est une espèce de boîte, je fais des sextoys en bois, mais alors c'est des sextoys en bois, je pense que c'est très dur et c'est pas forcément un kiff absolu, mais ce truc là qui a été vraiment conçu par une femme dans l'équipe, c'est vraiment une espèce de prolongement du doigt, c'est comme une bague que tu mets à ton doigt et qui va venir à la fois stimuler le clitoris, c'est vraiment l'entrée justement du vagin qui est un peu recourbé, il est hyper beau en plus, c'est assez élégant,
6: comme une griffe,
5: ouais, comme une espèce de griffe, et avec le truc qui est au niveau de l'entrée du vagin qui est un peu plus gros. Et du coup dans ça, enfin, à partir de, en expérimentant ce truc-là, j'ai vraiment découvert de nouvelles sensations.

0: coup, je clope le partenaire avec qui j'arrive à vivre ce que je peux vivre seule. Et notamment en termes de rythme. Parce que justement, vu que je prends des temps qui sont très longs, des fois, ça peut vraiment durer. Je fais ça que si j'ai dedans devant moi. Et des fois, ça peut vraiment durer 3 heures, en fait. C'est vraiment des explorations comme quand tu vas, faire du yoga ou danser, quoi. Ça a pas mal à voir avec ça. Donc, dès là, voilà, il faut quand même, bon, même si, dans mes pratiques sexuelles, maintenant, je prends toujours du temps long avec mes partenaires, il y a quand même un truc où je vois que c'est pas facile de garder un rythme très long et surtout un geste qui se répète. Bah, une pression qui se répète pendant 10 minutes, tu vois, c'est quand même plus facile d'avoir ça toute seule. Mais c'est cool, en fait, c'est juste deux choses différentes.
1: Et est-ce qu'il y a des trucs que t'as pas encore testé comme objet? Genre, est-ce que t'es encore à l'affût? T'en as certains dans ta collecte. Est-ce qu'il y en a certains que tu dis, ah ouais, tiens, ça, est-ce que c'est encore différent? Enfin, est-ce que c'est que la recherche de sensations différentes qui fait que tu vas aller vers des nouveaux objets? Ou juste des histoires de taille, de matière?
0: Ah ouais. Bah, il y a des histoires pratiques. J'aimerais vraiment trouver un truc, par exemple, qui s'accroche à la cheville pour pouvoir, justement, l'utiliser sans les mains. Et qui tient mieux que le coincer entre mes pieds, par exemple. En fait, c'est vraiment des trucs pratiques, comme ça. En vrai, j'en ai 5 différents. Donc, un que j'utilise pas du tout parce que, c'est un truc que j'ai, je crois que c'est peut-être même le premier que j'ai acheté, en fait. J'ai oublié ce truc-là. Qui est une forme de glace, comme un cornetto, là. Et mais c'est vibre. Genre, en fait, je me rappelle, elle avait acheté, c'était là. Waouh, le truc le plus puissant de l'univers. Et moi, j'étais un peu, je savais pas trop à l'époque, du coup, j'ai acheté ça. Mais sauf qu'en fait, tu démolis un mur avec ce truc-là. Bon, franchement, tellement c'est la force. Et sur le truc le plus bas, déjà, c'était un enfer. Du coup, on l'utilisait par-dessus des vêtements. Alors, ça, c'était du coup pas inintéressant comme sensation. Et notamment sur le périnée. Vraiment très, très chouette. Mais en fait, c'était trop, hein. Donc, je n'utilise plus de trucs. Faut que je leur vende un maçon ou un petit peu de chumban, un truc comme ça. Mais du coup, après, les autres ont quand même des tailles différentes. Parce qu'en effet, il y a quand même un truc progressif qui se fait dans ma pratique. Quand je fais ça, et il y a des jours où j'ai envie justement d'avoir un format plus gros pour d'autres sensations, mais c'est assez rare en fait. C'est pas forcément ça que je vais chercher. Tous les trucs qui vibrent, je crois que j'ai vraiment plus trop envie quoi. En tout cas, moi j'ai l'impression que j'amène un truc assez détendu d'en parler, et du coup ça amène aussi les personnes à être plus relax de parler de ça. Et du coup, on me parle de modèles. Et c'est sûr que le womanizer, ce fameux truc qui te fait le clitoris toucher, là, c'est un truc dont les copines parlent souvent. Donc, c'est aussi ça, je me dis, bon. Mais après, il y a quand même aussi un rapport, j'ai l'impression, à provoquer un orgasme hyper vite. Mais vu que ça, peut-être ça me provoque un orgasme, mais peut-être super, enfin. Mais vu que c'est pas forcément ça que je cherche, voilà, je me dis, pas forcément que je suis en train de passer à côté de cet objet. Oui, moi j'utilise des lubrifiants. Attention, il ne faut pas utiliser bille de coco ou des choses comme ça avec les sextoys parce que ça les abîme. Et du coup, je m'en rends compte parce que Lina, au moment de les utiliser, quand je fais ça, ils sont tout blancs. Ils sont comme s'il y a encore une espèce de poudre, comme si le latex, la matière est en train de se barrer, quoi. Donc, il ne faut pas faire ça. Il faut utiliser des lubrifiants à l'eau, comme pour les préservatifs, d'ailleurs. Ne pas utiliser d'huile. Et là, je me fais la question de 3 lubrifiants différents qui, justement, ont des propriétés particulières. Il y en a où il y a de l'acide hyaluronique dedans, qui va venir soigner, hydrater. Enfin, c'est un peu ce qu'on fait pour, quand les femmes ont de la ménopause, ce genre de choses. Il y en a un avec de l'aloe vera, et l'autre avec calendula. Donc, je vais essayer tout ça pour moi. Mais, souvent, tu vois, moi, je pars d'un endroit où j'ai pas forcément de désir. Je suis pas excitée. Tu vois, ce qui est très différent, quand je suis très excitée, justement, je sens que ça va monter plus vite, que je vais du coup avoir envie de plus de sensations, que justement, je vais prendre peut-être des sextoys plus gros. Enfin, tu vois, il y a un truc qui est très différent de quand je commence tout petit, et que c'est vraiment comme une espèce de, ouais, tu vois, de méditation. Enfin, d'ailleurs, tu vois, moi, j'essaie de faire la méditation tous les jours. Une petite demi-heure, là. Et quand je fais ça, je fais pas la méditation parce que c'est vraiment un moment qui m'apporte cette qualité de présence, dans mon corps, quoi. Mais du coup, je pars vraiment de très très loin au niveau de, du désir. C'est un rendez-vous, c'est genre, ah, tiens, ce matin, rien de prévu. On essaie. Et des fois, d'ailleurs, je commence. Et puis, en fait, tu vois, au bout de 20 minutes, je vois que ça déclenche pas autre chose, mais c'était quand même un temps avec moi, tu vois. Mais c'est ok. C'est rare. J'avoue. Enfin, parce que il y a quand même un truc, un moment qui se produit. Mais faites des sisterling vous-même, carrément. Et du coup, ça, par exemple, je fais ça vraiment que le matin. Par contre, j'ai jamais dans la journée me coucher au réveil pour me dire

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0: Alors, qu'est-ce que c'était que cette musique incroyable?
1: C'était dingue, c'était très beau, ça faisait vraiment beaucoup de bien.
2: C'est Aqua Naru, et le morceau il s'appelait Poetry, How Does It Feel? Qu'est-ce que ça fait sentir? Et Aqua Naru, c'est une artiste moi, que j'aime vraiment beaucoup, beaucoup. Elle n'a pas sorti plein de sons. Mais du coup, ce premier morceau, il donne son nom à son premier EP qui date de 2011. Et elle a sorti un peu des albums quand même, jusqu'à son dernier là, en 2024. Elle est née en 78 et voilà, elle fait du gros hip-hop, moi comme j'aime. J'aime vraiment beaucoup ce qu'elle pose et ses textes. Elle fait des espèces de mélanges de soul à plein de moments. Voilà. Je vous invite à aller découvrir. Et puis, il y a plusieurs versions de ces morceaux, parce qu'il y a des versions acoustiques aussi, qu'elle a enregistrées spécialement avec des Icos. Et puis, d'autres versions plus stud, avec plutôt des prods. Voilà. Je vous laisse aller découvrir.
1: Merci pour cette découverte, Chico. C'était super.
0: Et maintenant,
1: sans transition...
0: Soudainement.
1: C'est Audrey qui nous laisse un message, vu qu'elle n'est pas là ce soir pour enregistrer cette émission. Elle nous parle des sextoys et des animaux, figurez-vous.
3: Salut les noctules, c'est Audrey. Je vous ai déniché quelques petites perles pour cette dernière. Passionnée d'éthologie, comme vous le savez, j'ai tapé dans mon moteur de recherche « sextoys et animaux ». Et je suis tombée sur Anim Hall, une espèce de collection ahurissante de sex toys créée en 2018 par une jeune entreprise française qui respecte l'environnement, puisque ces jouets sont moulés dans le vinyle sans phtalate ni cadmium et parfaitement conforme aux exigences de la réglementation européenne. Les sex toys de Gangbanster se démarquent surtout par leur allure hors norme. On les voit de loin. Leurs dimensions sont aussi surprenantes que leurs formes, d'organes génitaux parfois copiés à l'exact sur des bergers allemands, des zèbres, des tigres ou des baleines. Mais il y a surtout l'effet de suggestion. Les pénis de kangourous, de taureaux, de renards, de loups, des talons. L'idée, d'après Gangbanster, c'était de créer des badass sex toys, c'est-à-dire des jouets pour les balèzes et les durs à cuire, surtout dédiés au plaisir anal, mais attention, pas n'importe lequel. Un plaisir sauvage. Les gens rêvent d'un retour à la sauvagerie. C'est pas moi qui le dis, c'est Libé. Bon, mais je suis quand même allée chercher parce que j'avais entendu parler de ces animaux qui prenaient beaucoup de plaisir à se masturber. Et je suis tombée d'abord sur un article de Géo, du magazine Géo, sur les singes de Bali, qui sont parmi les plus connus du monde. Et beaucoup de monde vient les observer dans leur milieu naturel. Pourtant, certains spectateurs peuvent assister à une scène bien particulière. D'après des recherches menées par l'université de Lethbridge, il a été constaté que les macaques se servent de sex toys en pierre pour se masturber. C'est le Daily Mail qui révèle. Ce n'est pas un cas isolé et ce n'est pas la première fois qu'un primate est observé en train de se masturber avec un outil. Bien souvent, les animaux se servent de ce qui leur tombe sous la main pour les aider. Un chimpanzé mâle avait déjà été vu en train de se masturber avec une bouteille en plastique qui lui avait été lancée en 2018. En 2016, un autre chimpanzé pratiquait la masturbation avec un morceau de fruit. Si la preuve existait pour les chimpanzés, ce n'était pas encore le cas pour les macaques à longue queue. Des observations menées entre 2016 et 2019 ont révélé des centaines d'exemples d'animaux se servant de pierres pour se faire plaisir. La scène est plus ou moins toujours la même. Le singe est en position assise et il frotte ou tapote ses parties génitales avec une pierre. Les scientifiques ont observé ce comportement chez plus de 170 singes, mâles et femelles. L'équipe de recherche a noté que les femelles étaient plus exigeantes face au choix de leurs sextoys. Ainsi, elles sélectionnent les pierres les plus rugueuses, alors qu'elles ne montrent aucune préférence quand il s'agit simplement de jouer avec des pierres. Voilà, et pour finir, parce que je me suis dit que voilà, il n'y avait pas de limite pour les sextoys, ni humaines, ni religieuses. Et j'ai vu dans le film Benedetta qui passe sur Arte, Donc ce film est inspiré d'une histoire vraie, interdit aux moins de 12 ans, attention. Ça se passe en Italie au XVIIe siècle, alors que la peste se propage et la jeune Benedetta Carlini rejoint le couvent de Pescia en Toscane. Je vous spoil pas, mais voilà, ça accompagne le couvent et bien plus encore, fabrique un sextoy pour elle.
1: Maintenant. Eh ben, je crois qu'on est bien à la fin de cette émission jouissance ultime, ultime jouissance.
4: À la fin de la fin.
1: À la fin de la fin, c'est la fin. Voilà, moi ça m'émeut un peu, c'est quand même 4 ans d'émission, 38 émissions.
2: Ouais, on arrête parce qu'on n'arrive plus à trouver de la place dans nos agendas pour faire des trucs ensemble et à se coordonner, principalement, et du coup voilà, j'avais envie de tout le partager.
1: Oui, ça ne veut pas dire qu'on n'aime plus les noctules, au contraire, on a toujours du désir pour tout ça, mais ça va prendre d'autres formes, on va se laisser de l'espace, on va voir.
2: On vous tient au courant.
1: Restez connectés.
4: Ah, restez à l'écoute, je dirais même. Hein.
1: Ouais.
4: J'aimerais vous dire que c'est un signe, Issa Yasuke. Notre star, finalement,
2: oui,
4: qu'on a interviewé dans ses loges avant un concert, avait dit qu'elle arrêtait sa carrière parce qu'elle avait vécu trop de choses difficiles dans lesquelles elle est allée fouiller. Eh bien, figurez-vous qu'elle vient de ressortir un EP, elle y retourne. Et genre, le leitmotiv, c'est on lâche rien, quoi.
1: Et ça se trouve, les noctules comme Issa Yasuke seront de retour.
2: C'est sûr.
1: Mais en tout cas, c'était trop bien de faire de la radio avec vous, les petites amies noctules.
2: Et merci pour votre écoute et pour avoir suivi nos émissions, pour vos retours, pour vos cartes, pour vos mails.
1: Ouais, on a eu plein de mots d'amour.
4: On a envie de dire vive les radios associatives.
2: Ouais.
1: Ça, c'est sûr.
4: Vive les émissions féministes.
1: Vive les émissions féministes dans les radios associatives. Voilà, alors cette émission sur les sextoys sera disponible sur notre site internet radioroyant.fr et à l'antenne et aussi sur les applis de streaming.
4: N'oubliez
1: pas ça de streaming, d'écoute.
4: D'aller écouter podcast, notre playlist.
2: Oui.
4: Si vous avez envie de vous replonger dans toutes les musiques qu'on a passées.
1: Ah oui. Et si vous voulez nous écrire des mots d'amour, vous aussi, parce que vous êtes triste ou juste parce que vous nous aimez, je ne sais pas.
4: Enfin, ça s'arrête.
1: Voilà. Vous pouvez nous écrire Radio Royan, place de l'Église, 2690 Saint-Jean en Royan. Vous venez de nous voir et on a des rivières fraîches par chez nous.
4: Ou alors à notre mail noctule.
1: Avec un S.
4: @mailo.com.
1: Allez, on arrête, il est beaucoup trop tard, on rend l'antenne.
2: Oui, on vous dit bye bye. Prenez soin les unes des autres. Et de vous.
1: Ciao.
4: Ciao, ciao. 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

0: 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Il est précisément 9h et c'est l'heure de notre magazine estival du jour.
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0: Bonjour à tous, bonjour à toutes, bienvenue en direct sur les ondes de Radio Royan-Vercors 93 FM. Nous sommes le vendredi 17 juillet et c'est le dernier magazine estival de cette semaine. Comme vous le savez, depuis deux semaines maintenant, nous vous proposons des magazines le matin à 9h en direct et en rediffusion à midi et à 18h, vous proposant pas mal d'activités à faire, notamment en partenariat avec nos partenaires touristique. Et comme chaque matin, on va commencer par faire le tour des activités possibles pour cette fin de semaine. Ensuite, ce sera le moment de faire un focus sur l'un de nos partenaires. Et aujourd'hui, on vous emmène au musée de la préhistoire qui propose une nouvelle muséographie pour cet été 2026. Ensuite, ce sera les temps forts de l'agenda et les sorties possibles donc pour ce vendredi 17 et ce week-end 18 et 19 juillet. Et ensuite, un deuxième focus sur un autre partenaire qu'on vous propose. C'est le même partenaire toute la semaine. Et cette semaine, on vous propose la découverte de Jérôme Rasteau, l'artiste qui est associé à l'exposition sur l'eau au musée de Saint-Antoine-l'Abbaye. On commence avec les activités de la semaine.
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0: Alors on commence par un petit tour du côté du musée de Saint-Antoine-l'Abbaye, qui est donc notre nouveau partenaire pour ce magazine estival 2026 et qui propose pour plusieurs vendredis de cet été, et notamment ce vendredi 17 juillet, des comptines et des chansonnettes avec Sandrine Boudry. Un éveil des tout-petits à la biodiversité avec les insectes, les oiseaux et les fleurs qui deviennent les personnages qui peuplent nos jardins et nous racontent la nature. C'est donc ce vendredi 17 juillet, c'est gratuit, ça dure 45 minutes et c'est sans réservation. C'est à 16h dans le jardin médiéval à Saint-Antoine-l'Abbaye et c'est conseillé pour les enfants de 6 mois à 6 ans. Et puis sinon, pour ce week-end, sachez que demain, le 18 juillet, samedi 18 juillet, il y a à la chapelle en Vercors un marché artisanal, une grande foire portée par l'initiative de Zabou de l'Instant Photo Vercors. Ça aura lieu de 10h à 19h pour une immersion au cœur du savoir-faire local, une vitrine exceptionnelle pour 40 créateurs et créatrices sous la fraîcheur bienveillante des marronniers et des tilleuls et autour de la fontaine aux ours. Plus de 40 exposants donc passionnés viendront présenter des pièces uniques. Il y aura donc de l'artisanat d'art, des créations en bois, en bijoux, du travail du cuir, de la coutellerie, de la chapellerie et des bougies parfumées. Et puis du terroir avec pas mal de producteurs locaux de miel, de clairettes et de noix. Et bien sûr de la culture avec la présence d'écrivains et d'écrivaines locaux. Une ambiance donc conviviale et familiale pour ce samedi 18 juillet pour une déambulation de 10h à 19h dans le village de la Chapelle en Vercors. Et puis du côté de Fondurle, c'est dimanche qu'on vous propose une chasse au trésor, ça s'appelle le secret du temps. C'est de 10h à 17h, aurez-vous l'audace de défier le secret du temps? Venez participer à cette chasse au trésor gratuite, ouverte à tous et à toutes et 100% gagnante. Parcourez la station, résolvez les énigmes et repartez avec un cadeau. C'est à partir de 5 ans et ça se passe donc sur le parking de la station à Fondurle. Si vous voulez aller un peu plus loin, c'est du côté de Valence et du centre du patrimoine arménien qu'il y a une exposition sur la forêt en ce moment. Et autour de cette exposition, il y a des visites guidées. Plongez donc dans la forêt en compagnie d'un médiateur, découvrez la nature et la vie des Palawanes à travers le regard du photographe Pierre de Vallombreuse. C'est ce samedi 18 juillet à 15h au tarif de 8 euros, 4 euros en tarif réduit. Ça dure environ une heure et la réservation est conseillée. Une autre possibilité, demain, samedi 18 juillet, c'est pour les personnes matinales, ça commence à 8h30, c'est du côté de l'Isère, de la ferme collective La Clé des Sables. C'est les ateliers de Marina qui cultivent les plantes aromatiques et médicinales et qui proposent une visite sensorielle et botanique au jardin médicinal. Une découverte des usages et des propriétés, la fabrication de votre huile de soin aux plantes, calendula, millepertuis, lavande. C'est sur réservation, l'atelier sera maintenu s'il y a 5 personnes et c'est au tarif de 20 euros en solidaire, 30 euros de base et 40 euros en tarif soutien. Il faut contacter Marina à aromatique au pluriel @laclédessables.fr. Et puis sinon, il y a également demain, le 18 juillet, les week-ends de marché du bien-être. Pour ce 18 juillet, ça se passe au Jardin du Château et c'est Joël Moretti qui nous le présente.

0: bien-être donc, que nous apportons sous forme de chapiteaux, oui. d'espace, un petit espace où les personnes pourront venir. La jeunesse est la bienvenue, les personnes âgées également. Il y a différents praticiens qui sont spécialisés dans ces domaines. Et nous faisons des formats courts de 30 minutes afin qu'ils puissent découvrir plusieurs pratiques s'ils le souhaitent, que ça soit pas des longues séances. Ça permet également des petits prix pour que ça soit attractif pour les gens également. Les temps sont durs par moment, donc il faut pas que ça enlève le bien-être dans leur quotidien. Il y a environ entre 5 et 10 praticiens par marché, suivant les endroits.
1: Voilà, donc ça c'était Joëlle Moretti qui nous présentait le concept de ce marché du bien-être. C'est dans plusieurs endroits pour cet été 2026, plusieurs endroits du territoire, de 10h à 19h, à chaque fois dans des écrins naturels ressourçants. Laissez-vous surprendre par ces professionnels du bien-être. Et c'est donc à Saint-Nazaire-en-Royans, dans le jardin du château, pour ce samedi 18 juillet, et à la chapelle en Vercors, à la Source, pour ce dimanche 19 juillet.
2: La chapelle en Vercors, c'est également bien le plateau auquel vous accédez pour la première fois.
0: Yes.
2: Où cela va-t-il se dérouler?
0: Alors, nous avons trouvé une petite pépite. C'est le pub-restaurant La Source à la chapelle en Vercors. Donc, une magnifique demeure avec une table également locale et maison. Et Nathalie offre un espace magnifique tout autour, des jardins, des fleurs, des arbres, et nous allons nous mettre dans ces jardins.
2: Cela se situe en centre-village ?
0: En plein cœur du village, exactement, à la chapelle en Vercors, pareil, pour pouvoir avoir un accès facile. Ça sera le 21 juin, le 19 juillet et le 16 août.
1: Voilà pour ces marchés du bien-être, n'hésitez pas à aller y faire un tour. Et puis pour ce samedi 18 juillet, il y a aussi une autre fête de village, c'est à Saint-Julien en Vercors, c'est à partir de 15h. C'est la fête du village de Saint-Julien qui revient pour une journée placée sous le signe de la convivialité et du partage, avec des animations, des jeux, de la musique, du karaoké et un bal qui rythmeront les festivités dans une ambiance chaleureuse et festive. Ça se passe évidemment en accès libre au centre du village à partir de 15h, donc demain, le 18 juillet. Et puis un autre événement, ça se passe au Mémorial de la Résistance en Vercors, à Vassieux-en-Vercors, qui est l'un de nos partenaires de ce magazine estival. Ce sont les rendez-vous avec l'historien. Ça aura lieu que deux fois dans l'été. C'est ce dimanche 19 juillet et aussi le mercredi 19 août. Et on écoute une courte présentation.
3: On est parti un petit peu à l'envers. En fait, ce bâtiment, le mémorial, est singulier. Il a obtenu le labellisé en 2024 architecture contemporaine remarquable, ce qui n'est pas anodin. Et en fait, il raconte tellement de choses, ce bâtiment, que parce qu'il a été aussi voulu par les anciens du maquis, ça a été validé par les anciens du maquis parce qu'il représentait vraiment la clandestinité, le fait qu'il soit lové contre la montagne, il épouse les formes de la montagne, là où ils se sont rencontrés, là où ils ont combattu, là où ils ont parfois perdu des proches. En fait, ce mémorial raconte ça. Et rien qu'on le... Ce qu'il y a d'intéressant, c'est que quand on accueille des enfants, par exemple, ne serait-ce même des très jeunes, quand on leur fait dessiner le mémorial, en fait, par eux-mêmes, ils arrivent à comprendre qu'est-ce que la clandestinité, qu'est-ce que le fait de se cacher, qu'est-ce que le refuge, qu'est-ce que le combat, qu'est-ce que la peur, qu'est-ce que l'austérité de cette période qui est pourtant faite d'espoir dans une libération.
4: Et donc ça, c'est l'histoire de ce bâtiment. Donc on va pouvoir venir découvrir lors de ce rendez-vous. Donc vraiment là, le point de départ, c'est cette architecture. Et vers où est-ce qu'on va? Comment est-ce que ça s'articule, cette question de l'architecture, avec le reste de cette histoire?
3: L'architecture nous conduit à parler du Vercors résistant, forcément. De ces multitudes de facettes de refuge, de clandestinité, de combat, d'expliquer des parcours aussi de vie, comment des fonctionnaires sont rentrés en résistance, comment ils se sont tapis au sein des administrations pour rentrer en résistance à leur manière. Et c'est vrai que c'est intéressant parce que ça suscite beaucoup de questionnements, en fait. C'est pour ça que c'est vraiment des rendez-vous. La visite, en fait, ça se termine par des questions-réponses des personnes qui souhaitent aller un petit peu plus loin, comparer d'autres maquis. Est-ce que c'est pareil que les Glières? Est-ce que c'est pareil que le Montmouchet? Non, pas complètement, parce que c'est un maquis qui est... Tous les maquis sont finalement particuliers. Donc on peut arriver à rentrer dans beaucoup plus de détails. Quelles sources archivistiques sont compulsées, celles qui ne sont pas encore consultables. Voilà, donc là on rentre quand même un peu plus dans le détail les coulisses de la recherche. En fait, c'est les coulisses de la recherche et les coulisses du mémorial.
4: Et donc ça, c'est un rendez-vous qui est assez précieux, parce que c'est pas tous les jours qu'on peut rentrer dans cette histoire et discuter avec un historien. Donc il y a deux rendez-vous qui sont donnés, il y a le dimanche 19 juillet et le mercredi 16 août. Est-ce que tu peux nous raconter donc comment ça se passe pour prendre rendez-vous avec l'historien et à quelle heure ?
3: Alors, faut m'écrire sur mon mail. Non. non, c'est des réservations qui sont en ligne sur notre site internet.
1: Voilà, c'était Charlène qui rendait visite à l'historien qui sera là pour ce dimanche 19 juillet au mémorial de la résistance à Vassieu-en-Vercors. On vous rappelle que c'est à 11h ce dimanche 19 juillet. Et puis que si déjà vous vous rendez au mémorial de la résistance, et ben ce sera aussi l'occasion de découvrir l'exposition temporaire qui est en cours depuis le 26 juin et ce jusqu'au 30 avril. Ça s'appelle Éclat et ce sont des dessins animés, des gravures sur bois et de fusains de Pauline de Chalandard. Voilà pour cette rubrique activité pour cette fin de semaine. On continue notre magazine estival avec le focus sur l'un de nos partenaires. Et aujourd'hui, pour ce vendredi 17 juillet, on vous emmène au musée de la préhistoire. Donc on reste sur le plateau du Vercors, à Vassieu-en-Vercors. Et pour cette année 2026, le musée de la préhistoire propose une nouvelle muséographie. Le musée se métamorphose. C'est Charlène qui est allée à la rencontre du musée de la préhistoire.
4: Cet été, Radio Royan-Vercors vous emmène découvrir la nouvelle muséographie du musée de la préhistoire du Vercors à Vassieu. Rencontre avec Loïc Mathieu, médiateur culturel et assistant de conservation.
5: Oui, donc c'est la phase 2 de la refonte muséographique. Donc c'est une refonte partielle, mais qui a quand même énormément changé la physionomie de la visite du musée. Le fil rouge de cette exposition, c'est le silex et ses usages durant différentes périodes de la préhistoire. Et on va aborder différentes techniques et méthodes de taille du silex par les différents groupes humains qui se sont succédés dans le Vercors pendant la préhistoire. Alors, elle commence à peu près il y a 50 000 ans par les groupes néandertaliens qui parcourent le Vercors. Et puis, ici, on est dans un musée de site du néolithique final. Donc, on est il y a à peu près 4500 ans. Et des tailleurs de grandes lames de silex sont venus à Vassieu, tout simplement parce qu'ils ont trouvé ici la matière première disponible pour leur production. Et le site a été préservé puisqu'on a construit les murs du musée autour de ce site archéologique.
4: Ouais, c'est un musée qui est assez incroyable, déjà pour cette première caractéristique et puis aussi pour son implantation. Là, on est donc dans la salle de l'exposition à l'étage. On a une vue sur le Grand Vémont, la belle forêt de hêtres juste en dessous. C'est assez lumineux. Et donc, cette nouvelle muséo, il y a pas mal de couleurs aussi. Il y a des volumes, il y a des vitrines, il y a des objets, il y a des vidéos. Est-ce que tu peux nous présenter un peu le rôle de cette nouvelle muséo et comment elle a été construite ?
5: Oui, alors on a différents dispositifs en fait qui construisent ce parcours. Alors un parcours qui aborde quand même une chronologie, mais qui ne laisse pas une place énorme à la chronologie en préhistoire. Mais par contre, pour chaque période, pour chaque saison, on a différents dispositifs comme un diorama pour pouvoir envisager peut-être le paysage à des périodes climatiques différentes, un objet phare qui va mettre un peu en avant une production à un moment donné par les humanités préhistoriques. Toujours des explications sur les humanités ou les groupes humains qui sont responsables de ces passages-là, qui ont commis ces passages-là. Et puis deux vitrines qui, bien souvent sur chaque période, on a gardé deux à trois vitrines qui évoquent les sites archéologiques qui ont été mis au jour en Vercors, ces différentes industries lithiques. Grande nouveauté cette année, puisqu'on a, du fait qu'on aborde le silex et la taille du silex à ces différentes périodes, nous avons réalisé au musée, avec la participation de Jacques Pellegrin, qui est un préhistorien, professeur émérite en préhistoire, qui a bien voulu venir faire des petits films qui expliquent en fait aux visiteurs les différentes tailles de silex. Donc que ce soit ici, bah, puisque là on est dans ce paléolithique moyen, la saison 1 maintenant de la muséographie, une taille d'un éclat qu'on appelle le Valois, en quelques minutes, hein, puisque c'est quand même des condensés de films, hein, on voit pas toute la durée du film, chaque film qui a été réalisé dure à peu près 3 à 4 minutes, va montrer un peu les intentions, les gestes des tailleurs. Et puis, ce que l'on voit être taillé dans le film, chaque film va se terminer par un usage d'un des outils fabriqués. Alors, on va vraiment voir la mise en application de ces outils-là. Et puis, on retrouvera également l'outil qui a été taillé dans le film, qui est devenu, dans la muséographie, un objet à toucher, donc aussi un nouveau dispositif dans la médiation, puisque les visiteurs vont pouvoir, du bout du doigt, toucher les outils qui ont permis de tailler, notamment ici, cet éclat levallois. Et ils retrouveront également l'éclat levallois à toucher. Effectivement, les films sont sans parole, juste le bruit de la taille du silex. Donc ces objets à toucher et puis les petits meubles à volets qui en fait vont concerner durant toute la visite tout ce qui est industrie osseuse, enfin ou les restes osseux, pas que les industries, mais les restes osseux également. Et ça permet d'aborder un peu les espèces qui étaient présentes à certaines périodes ou les espèces qui ont été principalement chassées à d'autres ou les espèces élevées au néolithique. Donc voilà, c'est à chaque fois quand même le dispositif. C'est pas des grandes surprises puisque tous les meubles qu'on appelle à volets vont concerner les ossements.
4: Et donc ça, c'est quelque chose qu'on va retrouver de manière systématique dans ces différentes saisons. Donc là, on était dans la première partie, donc première saison. Ensuite, il y a saison 2. Est-ce qu'on peut survoler un peu les différentes saisons qui sont présentes dans le musée ?
5: Oui, alors là, pour ça, on va revenir quand même un peu de la chronologie en préhistoire. Donc, la saison 1, c'est en préhistoire, ce qu'on appelle le paléolithique moyen, donc la présence des Néandertaliens en Vercors. Quand on franchit la saison 2, on arrive aux présences des Homo sapiens, et ça, ça sera la dernière humanité qui restera en Vercors jusqu'au néolithique final. On va comme ça être dans cette saison 2 au paléolithique qu'on appelle récent, qu'on appelle également, c'est la même chose, mais paléolithique supérieur. La saison 3, on sera dans une autre petite période de la préhistoire qu'on appelle le mésolithique. Et puis on a scindé quand même la dernière période de la préhistoire, qu'on appelle le néolithique, en deux saisons. Donc la saison 4, pour ce qui est nommé le néolithique ancien et moyen. Et puis la saison 5 qui nous fait rentrer vraiment dans le cœur du musée puisqu'on rentre dans le site archéologique, dans la salle du site archéologique et dans cette saison, on évoque vraiment les tailleurs de grandes lames de silex qui sont venus tailler à Vassieux et notamment aussi les correspondances entre les tailleurs de Vassieux qui ont appris ou qui ont taillé également avec d'autres tailleurs que l'on peut retrouver au Grand Précigny en Indre-et-Loire, c'est en Touraine.
4: Et donc ça, c'est un autre site de taille de silex. Et d'ailleurs, hors micro, tu me disais qu'ils vous avaient prêté gracieusement une vidéo qui est en complément donc de ces nouvelles vidéos qu'on peut découvrir dans le musée. Et là, on y découvre là aussi des techniques pour tailler cette grande lame.
5: Oui, tout à fait. Alors, en plus de ce film-là, dans la nouvelle muséographie, on a des nouveaux objets qui nous ont été prêtés, alors que ce soit par le Muséum d'Histoire Naturelle de Grenoble, que ce soit par le département de l'Isère, le département d'Indre-et-Loire également avec le musée du Grand Précigny. Nous aurons bientôt également une grande lame de Bassieux qui était conservée jusqu'alors au musée d'archéologie nationale à Saint-Germain-en-Laye et qui va être également prêtée au musée. Donc on a des nouveaux objets qui intègrent aussi cette nouvelle muséographie avec du coup différents partenariats qui ont pu être noués avec des structures aussi bien muséales que départementales.
4: Et dans les petites nouveautés aussi qu'on peut voir donc dans cette nouvelle muséographie, c'est la présence de nouveaux dessins et d'une nouvelle maquette notamment qui vient mettre sur site un petit campement au pied d'une falaise un peu plus loin. Ça, c'est des choses qui ont été réalisées. Est-ce que vous accompagnez les structures qui vont réaliser ces dessins, ces maquettes? Comment est-ce que ça se passe?
5: Alors, les maquettes, hormis la maquette de la Grande Rivoire qui est nouvelle au musée, mais qui avait déjà été réalisée, là, c'est un prêt du département de l'Isère.

0: une méthode, une technique de taille en rapport avec l'objet phare qui est présenté dans une des saisons du musée, quoi.
1: Et donc là, il y a plusieurs niveaux de lecture. Donc c'est vrai qu'il y a les objets qui sont présentés donc sur ces nouveaux présentoirs, qui sont des petites structures métalliques toutes discrètes, mais qui permettent de vraiment mettre en valeur les différents objets, les différentes choses qui sont présentées. Il y a des textes, et puis il y a des endroits comme les petits tiroirs qui sont juste devant nous, qui nous permettent d'aller plus loin dans la compréhension de ce contexte ou d'un fait scientifique.
0: Oui, différents niveaux de lecture, en fait, dans cette nouvelle muséographie. Ces petits tiroirs, c'est, disons, le niveau qu'on va appeler, pas expert, mais des gens qui ont déjà une appétence pour la préhistoire. L'intégralité de la muséographie a été imaginée pour avoir un nombre de mots pas très, très important. On essaye de pas trop partir sur des termes trop techniques non plus pour que les gens ne soient pas perdus dès la première lecture. Donc ces différents niveaux de lecture, comme on a pu l'évoquer, entre les maquettes, des objets soclés, des dessins, les objets à toucher, les meubles à volets, du coup qui vont rythmer pas mal en fait le passage dans chaque période, en évitant peut-être une lassitude à regarder juste une vitrine après l'autre.
1: Et ça, c'est quelque chose donc qui est important de souligner. Donc évidemment, c'est un lieu qui est très propice à la venue des familles, des scolaires, des enfants. Et puis, il y a aussi des visites guidées qui sont proposées. Ça, est-ce que tu peux nous détailler comment ça se passe, ce qu'il faut réserver ou pas?
0: Alors, les visites guidées, pour les groupes, oui, c'est sur réservation. Et cette année, avec cette nouvelle muséographie, dans le cadre des ce qu'on appelle les ateliers d'été au musée, on a intégré une visite guidée pour les familles et les publics individuels, qui n'étaient pas proposés jusqu'alors. Chacune de ces visites guidées va débuter par une démonstration de taille de silex dans une autre salle du musée. Et puis après, avec un médiateur ou une médiatrice du musée, le groupe viendra découvrir cette muséographie. Alors c'est pas un regard posé sur chaque vitrine, mais on va évoquer plus de l'anecdotique, plus quand même la chronologie, et puis vraiment encore et encore la taille du silex.
1: Et donc c'est un beau moment et une bonne manière de découvrir de manière interactive, de poser des questions, de venir discuter avec vous. Il y a d'autres propositions que vous allez faire. Donc il y a déjà les ateliers, on peut peut-être les renommer et les reciter.
0: Oui, alors tous les mercredis et les jeudis durant l'été, chaque jour on va proposer 3 ateliers. Alors il peut y avoir l'atelier Petit Meunier, l'atelier Feu, l'atelier Chasse, une visite guidée, l'atelier Parure et l'atelier Apprenti Archéologue. Donc ça, c'est des ateliers qu'il est nécessaire quand même de réserver au musée, soit par un petit coup de téléphone, soit par un mail, puisque certains ateliers sont réservés aux enfants à partir de 7-8 ans, d'autres sont ouverts dès 4 ans. Et puis, on a, en plus de ce programme récurrent sur tout l'été, on a un événement qui va être proposé les mercredis 5 et jeudi 6 août, c'est Silex et compagnie, la fête de la préhistoire. Donc ça sera la 3e édition cette année. Durant ces 2 jours, en fait, on fait également intervenir d'autres médiateurs ou prestataires pour proposer un très large panel d'ateliers au public présent. Donc cette année, on aura Artisans de la préhistoire qui viendra faire des ateliers sur les industries osseuses. On aura Archéozo qui viendra proposer des jeux sur l'archéozoologie et la faune. On aura une vannière, c'est Vannerie Paysanne de Saint-Julien-en-Vercors qui viendra proposer les après-midi 2 ateliers de vannerie. Et puis on aura un conteur également qui sera présent où là, dans le Tipeee, il pourra proposer tout au long de ces 2 jours-là différents contes. Nous aurons le plaisir d'accueillir le mercredi 5 août une conférence proposée par Julien Treuillot, qui est un archéologue. Et on a choisi un thème de conférence, j'allais dire grand public, puisque c'est une introduction à la préhistoire. Non, on va pas rentrer dans des détails sur un site précis. C'est vraiment les nouveautés des recherches archéologiques puissent être portées à connaissance du grand public par un archéologue que nous avions déjà reçu au musée il y a quelques années pour une conférence sur la femme en préhistoire. Donc l'idée d'intégrer cette conférence dans le cadre de Silex et compagnie, c'est de permettre également au grand public de rencontrer un et des archéologues.

0: Et puis de pouvoir également poser des questions à l'issue de la conférence. Donc au niveau des horaires, ce sera de 10h à 18h. Toutes les propositions d'ateliers seront bientôt mises en ligne avec les horaires précis. Et donc là, il faudra réserver à l'avance. Et le tarif cette année, l'entrée pour les adultes à 10€, les enfants à 8€. Et ce tarif inclut la participation aux ateliers auxquels les gens sont inscrits, la visite libre du musée, le fait de pouvoir assister aux démonstrations de taille de silex qui seront également proposées. Donc c'est vraiment le tarif pour une journée dans le musée. On va appliquer également un tarif famille à 28€, c'est-à-dire que deux adultes paieront et un enfant sur deux paieront. Toute la famille pourra participer aux différentes animations proposées dans le cadre de cette grande fête de la préhistoire. Et on aura également la présence des gardes de la réserve naturelle qui viennent aussi expliquer un petit peu leur boulot et puis le milieu naturel de la réserve au public présent. En plus des ateliers et des animations proposées par l'équipe du musée.
1: Oui, et là, ça fait un pont direct. C'est important de repréciser que le musée de la préhistoire du Vercors, il est rattaché au parc naturel régional du Vercors. Ça fait partie de cette même structure. Et du coup, ça nous permet de faire un petit lien sur cette question du paysage qui nous entoure. C'est vrai qu'on est en plein cœur du parc. Et le musée dispose d'espaces extérieurs qui sont très agréables, notamment l'été quand il fait chaud. On peut être au frais, on peut prolonger sa visite d'un pique-nique. Est-ce qu'il y a des petites balades d'ailleurs à faire autour quand on a envie en famille?
0: On est à l'entrée de la forêt de Bassieux, mais souvent les journées au musée, le public reste souvent au musée. Cet été, il y aura également un petit jeu en extérieur qui sera proposé aux familles. On a une exposition également temporaire en extérieur. Donc assez souvent, les familles restent quand même pas mal de temps sur le site du musée, entre la visite, les démonstrations de taille, les jours d'atelier, retour vers la préhistoire qui se trouve en extérieur. Donc ça laisse quand même pas mal de temps à passer en plein milieu de cette nature, puisque le musée est vraiment situé au sud du plateau de Bassieux, à l'entrée de la forêt qui se trouve au sud du plateau. On est dans la saison 4, donc qui correspond à la période du néolithique, et plus précisément les périodes néolithiques anciens et néolithiques moyens. Les groupes humains ont changé à cette période de mode de vie. Jusqu'alors, on était des collecteurs, souvent nomades, chasseurs-cueilleurs. Et puis, dans cette période du néolithique, l'agriculture est inventée. Donc on voit apparaître de nouvelles industries, de nouveaux objets, même si les objets en pierre taillée vont perdurer jusqu'à la fin de la préhistoire, on retrouve à cette période ce qu'on appelle aussi les pierres polies. Alors c'est pas la grande différence qu'on apprend souvent à l'école, paléolithique, âge de la pierre taillée, néolithique, âge de la pierre polie. Les distinctions sont un peu plus larges que ça. Non, c'est vraiment les modes de vie qu'on va pouvoir mettre en avant. Mais effectivement, on voit des nouvelles matières qui sont travaillées, notamment les céramiques. On voit apparaître des roches qui ne se taillent pas, mais qui vont être polies après avoir été bouchardées. Le bouchardage, en fait, on prend deux cailloux, avec l'un on tape sur l'autre, et on va mettre en forme le caillou choisi pour obtenir soit des haches polies, soit des herminettes. Les herminettes qui vont permettre également de travailler le bois.
1: Donc là, on est vraiment dans la conception et la construction de nouveaux outils adaptés à cette agriculture.
0: Tout à fait, oui. Et puis là, on est dans devant cette vitrine de la Grande Rivoire, puisqu'on a, on a eu la chance d'avoir ce prêt de cette grande maquette qui a nécessité quelques aménagements vu la taille, où l'on peut vraiment voir donc cet abri de la Grande Rivoire qui se trouve à Sassenage, en descendant au nord du Vercors en direction de Grenoble, qui est un site majeur sur le Vercors puisqu'il a donné énormément de niveaux d'occupation depuis le Mésolithique jusqu'aux âges du fer. Et la maquette, là, représente en fait l'utilisation de cet abri dit de la Grande Rivoire au néolithique moyen, où on peut voir effectivement des troupeaux, on peut voir les activités un petit peu de groupes humains qui montent encore un petit peu à cette période sur les territoires d'en haut, mais qui vont plus rester dans les grottes bergeries, qui se trouvent souvent au piémont du Vercors. Et puis, dans ces abris, semblent être parqués les troupeaux.
1: Et donc ça, c'est un site qui a été retrouvé, donc comme tu le disais, à Sassenage. Est-ce qu'on peut imaginer qu'il y en aurait eu également dans les contreforts du Vercors, plutôt côté Royan ou Trièves? Ou alors est-ce que c'est vraiment typique de cette zone-là?
0: Ah non, les grottes bergeries, elles sont présentes dans plusieurs endroits dans les piémonts du Vercors. Alors notamment, on en trouve une dans le Haut-Diwa, la Thune de la Varenne, qui est une grotte qui se visite que sur réservation, mais qui est également une grotte bergerie connue autour du Vercors. Le climat a également changé, et donc on a des adaptations des modes de vie à des périodes climatiques et à des besoins également. Donc les outils, les nouveaux outils vont très souvent répondre à des besoins du moment en fonction des climats, en fonction de la faune, en fonction du style de vie. Mais c'était déjà le cas quand les groupes humains étaient chasseurs-cueilleurs. On va en fonction des climats, en fonction des espèces de faune, pouvoir adapter certains outils ou certaines armes. Et c'est ce qu'on retrouve toujours et encore au néolithique.
1: Et donc là, dans les outils que l'on voit également dans cette deuxième partie de salle, il y a des choses qui se rapprochent, il y a des choses qu'on connaît un peu plus aujourd'hui, notamment moudre et peut-être pour écraser dans la cuisine, donc des meules et des molettes.
0: Tout à fait, on est toujours donc dans ces nouveaux outils du néolithique. On était des collecteurs, enfin quand je dis « on », les groupes humains étaient collecteurs, ils deviennent producteurs pour produire. On va changer quand même considérablement notre environnement. Et donc, dans cette vitrine, on peut voir notamment une hache polie. On va pouvoir voir une reproduction d'une faucille également, puisque on va essayer quand même d'avoir une production végétale. Et il va bien falloir la récolter. Quand elle est récoltée, on va pouvoir la transformer. Et meules et molettes vont servir à faire les moutures pour obtenir de la farine. Et puis, une fois qu'on a des stocks de farine ou de grains, on a les céramiques qui vont permettre le stockage de ces matières-là.
1: C'était un extrait de la visite sonore de la nouvelle muséographie du Musée de la Préhistoire du Vercors à Vassieux. Pour en savoir plus, rendez-vous sur préhistoire-vercors.fr ou radioroyon.fr.
2: Voilà pour cette nouvelle muséographie du Musée de la Préhistoire. Sachez que donc le musée est ouvert en juillet et en août tous les jours de 10h à 18h et que cette visite sonore est effectivement disponible sur notre site internet radioroyan.fr. On vous rappelle aussi pour toutes les sorties, activités, que les offices de tourisme Vercors-Drôme sont ouverts par exemple à Saint-Nazaire de 10h30 à 12h15 et de 13h45 à 17h30 et à Saint-Jean de 9h30 à midi et de 15h à 17h du lundi au samedi et à la chapelle en Vercors de 9h30 à midi et de 15h à 18h du lundi au samedi. Et on continue ce magazine estival avec l'agenda pour cette fin de semaine.
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4: Les offices de tourisme Vercors-Drôme,
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2: Et plusieurs sorties vous sont proposées pour ce vendredi 17 juillet dans notre beau territoire du Royan et du Vercors. Et on commence avec ce concert de chorale de Romans-sur-Isère qui s'appelle Les Artichauts, créé en 2012 par Laurence Fray. Elle rassemble plus de 20 chanteurs et chanteuses originaires de la région romanaise. Et donc ils seront en concert dans l'église de Saint-Nazaire-en-Royan à 20h ce soir, ce vendredi 17 juillet. Et c'est en participation libre. D'autres propositions pour ce soir, c'est aussi à Saint-Jean, dans notre bien-aimée librairie La Bouillotte, la librairie indépendante de Saint-Jean-en-Royans, qui propose tous les vendredis de l'été une soirée jeu, et c'est côté Tanière que ça se passe, et c'est à 20h30. Si vous avez envie de musique, vous pouvez aussi aller du côté de l'Isère, dans l'un de nos partenaires de ce magazine estival, c'est le Grand Séchoir, maison du Pays de la Noix à Vinay, qui propose les apéros musées les vendredis à 19h, donc des concerts en plein air agrémentés d'une boisson au choix et de mise en bouche aux noix. Et la saison commence aujourd'hui, ce 17 juillet, avec le concert de chant des Balkans, Nana Silla. C'est donc 15€ tout compris et c'est en réservation obligatoire auprès du Grand Séchoir. Et un autre concert, c'est ce vendredi 17 juillet également. Ça se passe du côté du plateau du Vercors à Saint-Martin-en-Vercors. C'est à la Grange Ouverte et c'est organisé par la compagnie La Sirène. C'est un concert de flamenco Flores de Malinconia avec et par Chloé Givert, tout en émotion et à l'air libre, un tourbillon de chair et de rythme incroyable. En participation libre à 20h30, donc ce soir, et la réservation est conseillée auprès de la compagnie La Sirène. Sachez également que, tant qu'on parle de la Grange Ouverte, il y a l'exposition de peinture de Pierre-Noël Bernard qui a lieu toute cette semaine et ce jusqu'au dimanche de cette semaine, donc le dimanche 19 juillet, de 10h à midi et de 14h à 17h pour découvrir donc ces peintures dans la belle Grange Ouverte de Saint-Martin en Vercors. Puis un autre temps fort pour ce week-end, c'est les commémorations qui auront lieu à Vassieux-en-Vercors. Un week-end spécial a lieu organisé par le musée de la résistance à Vassieux-en-Vercors. Et c'est Thomas Domi qui travaille au musée et qui est au micro de Charlène et qui nous en parle.
6: Au musée, plusieurs associations, Dissidence 44 par exemple, qui viendra animer des causeries, des discussions, mais également une exposition vivante avec de la reconstitution, avec des objets d'époque. L'association ERA qui viendra avec notamment tout son matériel radio et qui fera des initiations à la télégraphie et aux communications radio. Donc là, c'est vraiment des ateliers en libre accès, gratuits, destinés à tout le monde et même en particulier aux enfants. Justement, c'est une très bonne façon d'appréhender l'histoire de la résistance. Et du coup, sur ces deux jours, on proposera différentes causeries. Donc, on veut pas appeler ça des conférences pour ne pas faire peur. Et donc, ces différentes causeries. La première sera donc le samedi 18 juillet à 14h, une causerie par Gilles Vernion. 1945, fin d'une guerre ou fin de plusieurs guerres. Donc, justement, toute une réflexion. La guerre s'est terminée en mai 45 chez nous, mais pas forcément dans le Pacifique. Est-ce qu'elle s'est forcément arrêtée en Asie, en Chine, etc. à la même date? Donc toutes ces réflexions-là aussi sur la fin de la guerre. À 16h, la bataille des pas, un autre regard par Bruno Aclil et Loïc Testou, donc de Dissidence 44. Donc sur la question de la bataille des pas, justement, dans le Vercors, qui est un des aspects de la bataille du Vercors les moins évoqués en règle générale. Il y a des très grosses recherches qu'ils ont effectuées ces derniers temps, donc il y a vraiment de grandes nouveautés qui vont être apportées. Et en fin de journée, pour clôturer ce samedi 18 juillet, on aura la projection du film « L'armée des ombres » de Jean-Pierre Melville. Donc c'est en association avec « Caméra en campagne ».
2: Voilà pour une partie de ce programme autour des commémorations pour ce week-end du 18 et 19 juillet. Toute la programmation est disponible sur le site internet du Musée de la Résistance à Vassieux-en-Vercors, avec pas mal de choses intéressantes tout au long de la journée de ces 18 et 19 juillet. Deux autres propositions du côté du plateau pour ce samedi 18 juillet. Il y a le concert du chanteur imaginaire, ça se passe à La Chapelle en Vercors. Jean-Yves et Patrick, deux chanteurs musiciens, font donc le chanteur imaginaire duo, qui vous invitent à découvrir leurs compositions folk poétiques et qui vous emporteront dans des balades légères, entraînantes, âpres, drôles, émouvantes et toujours surprenantes. C'est le Café des Loisirs à La Chapelle qui propose ce concert gratuit ce samedi 18 juillet à 18h. Et puis, du côté de Fondur, on a un concert spectacle où il est question de deux frères, Mariachi, Sancho et Diego. Une célébration musicale teintée d'humour décalé qui foisonne de reprises au ukulélé. Ça s'appelle les Ukulélé Bo Boys. Et donc, avec des reprises, ça, c'est le gîte au bout du monde qui propose ça en participation libre avec un prix conseillé à 10 euros. Et c'est ce samedi 18 à 18h également. Et puis on passe aux propositions pour ce dimanche 19 juillet. Il y a un apéro-concert à La Chapelle en Vercors. Là, c'est sur la place Pietri. C'est à partir de 19h. Venez assister au concert du groupe Feedback. Buvette et restauration sur place. Et donc du coup, c'est à partir de 19h à La Chapelle en Vercors. Deux autres propositions pour ce dimanche 19 juillet, toujours de la musique, c'est l'ensemble Méditerranée qui a pris sa source au cœur du bassin de Valence, un désir partagé par 6 enseignants musiciens de la Drôme de tisser des liens et de faire dialoguer les différentes cultures musicales autour de la Méditerranée. Vous apprécierez la grande richesse vocale et instrumentale. Ça, ce sont des concerts qui ont lieu à l'abbaye de Léoncel tout l'été. C'est des dimanches à 16h depuis le 5 juillet et ce jusqu'au 30 août. Et ce concert donc est sans réservation, proposé par les Amis de Léoncel, au tarif de 15 euros et 7 euros en tarif réduit. Et puis, on continue toujours avec le Festival des Chapelles en Royan-Vercors. On vous en parle depuis cette semaine, puisque c'est la 19e édition qui est en cours depuis ce 14 juillet, et ce jusqu'au 30 juillet, et qui met à l'honneur l'Europe. On écoute Fabrice Ferrez vous faire la proposition pour ce dimanche 19 juillet.
18: 19 juillet, un programme très original qu'on jouera dans une très belle acoustique, qui est celle de l'église de Saint-Julien en Vercors. C'est une des plus jolies qu'on a sur le festival. C'est un programme très original parce que on va explorer les confins ouest et est du continent. Alors, à l'ouest, qu'est-ce qui est le plus à l'ouest en Europe? Eh ben, on a anciennement la Grande-Bretagne, même s'ils sont plus dans l'Union, ils sont quand même quelque part toujours rattachés, et puis l'Espagne. Et qu'est-ce qu'on a complètement à l'est? Eh ben, on a un pays dont le nom contient même ce point cardinal de l'est, c'est l'Estonie. Et vous allez entendre de la musique d'un compositeur tout à fait intéressant, contemporain, qui s'appelle Arvo Pärt. Et on va entendre Fratresse, je crois. C'est bien ça, Georges, j'ai pas dit de bêtises. C'est une musique tout à fait extraordinaire. Si vous l'écoutez, c'est une musique qu'on entend dans plein de films. Si vous l'écoutez, vous n'avez pas l'impression que c'est de la musique contemporaine. Vous avez l'impression que c'est entre le chant grégorien et de la musique répétitive, un peu comme ça. Et on a tenu à faire entendre ce compositeur. Et puis du côté des Espagnols, vous entendrez deux pièces d'un compositeur extraordinaire qui s'appelle Joaquín Turina, un trio, et un quatuor qui s'appelle La Oración del Torero, la prière du torero. Il vaut mieux prier quand on est face à un taureau, je vous conseille. Une pièce tout à fait colorée et extraordinaire. Et puis on aura deux pièces de Britten, immense compositeur du XXe siècle anglais, une pièce pour hautbois et trio à cordes, et des variations pour au bois et piano. Donc un programme à découvrir avec plein de choses originales et intéressantes. Il y aura aussi une sonate d'alto. Dominique va jouer une sonate d'une compositrice, Rebecca Clart, une compositeur romantique, pas très loin du Dvorak qu'on vient de vous jouer dans l'idée de la musique. Et une sonate pour alto et piano, c'est pas tous les jours.
2: Fabrice Ferrez, directeur artistique de ce festival des Chapelles en Vercors, qui est organisé par l'association Les Yeux Fertiles à Saint-Jean-Royan, qui est donc partenaire de ce magazine estival. On vous rappelle que les concerts sont au tarif de 15 euros, 8 euros en tarif réduit, gratuit pour les moins de 12 ans, et que tout le programme est à retrouver sur leur site internet. Puis dernière proposition pour ce dimanche 19 juillet, c'est à 18h un autre concert. Décidément, il y a beaucoup de musique pour ce week-end. C'est le concert de Mazi Missouk, chanson nomade et métissée. Mazi Missouk tisse des ponts audacieux entre les musiques de l'île de la Réunion et les sonorités balkaniques et façonne une chanson métissée, libre et vibrante, sans frontières et joyeusement indisciplinée. Ça se passera à l'accordéon et à la voix. Et c'est donc proposé par l'association Batotopie à la Fumière, donc à Saint-Jean-Royan, à la bien connue ferme des Roussets. C'est tout public, au tarif fourchette, entre 5 et 15 euros pour les adultes, 3 et 10 euros pour les 3-12 ans. Et puis il y a une restauration qui sera proposée après le concert, avec des beignets de légumes et du poulet mariné ou des galettes de lentilles, et un dessert pour manger. La réservation est fortement recommandée. Voilà pour cette proposition du côté de Bateau Utopie pour le dimanche 19 juillet. Et ça en est terminé pour cet agenda assez fourni de cette fin de semaine. On continue notre magazine estival avec le dernier focus sur l'un des partenaires. C'est le musée de Saint-Antoine qui est à l'honneur pour cette catégorie de la semaine, avec l'artiste Jérôme Rasto, qui est l'artiste associé de cette exposition sur l'eau et qui continue à dérouler son travail.
19: Ici, après, vous y retrouverez dans les nuages. En fait, il y a comme une espèce de fantôme. Alors, c'est difficile de le décrire, mais bon, du coup, il faut venir à Saint-Antoine-l'Abbaye pour le voir. Il y a un fantôme caché quelque part. Alors, ce fantôme, il évoque pas mal de choses que vous retrouvez dans les jeux vidéo, dans la bande dessinée, dans les cartoons, etc. Ici, là, vous avez également. Alors, le fantôme, en fait, c'est pour parler de la persistance de la mémoire. Pour moi, ça évoque ça. Parce qu'en fait, chaque élément, je m'en sers un peu comme dans une pierre de rosette. Ils ont chacun une signification. Et après, je les assemble en fonction des compositions que je fais. L'escargot également. L'escargot, c'est un symbole très, très important au Moyen-Âge. Dans l'iconographie médiévale, on en retrouve beaucoup autour de la chevalerie, etc. Alors moi, je me le suis un petit peu approprié en l'imaginant comme une espèce de grand sac à dos dans lequel, en fait, vous avez tout l'actif de votre vie. Tout ce que vous allez vivre dans votre vie, les rencontres, vos actions, bonnes, mauvaises, tout ça, j'imagine que vous l'emmenez dans ce que j'imagine être un paradis dans l'au-delà. Parce que le paradis, il y a aussi cette notion d'au-delà. Après, vous allez voir l'herbularius, donc le jardin des simples. Le jardin des simples, en fait, dans lequel nous sommes, avec un Antonin qui est représenté avec une espèce d'énorme champignon rose fluo, limite radioactif derrière lui. Ça, c'est pour représenter le claviceps. C'était ce fameux champignon qui était à l'origine du mal des ardents, que soignaient les Antonins, justement, grâce à leurs plantes. Et vous y verrez des flammes, en fait, qui en sortent pour évoquer, justement, cette brûlure. Enfin, il y a d'autres éléments comme l'œuf, qui dans pas mal de cultures est le symbole de l'âme. Donc là, il a une apparence un petit peu plus contemporaine. Il ressemble un peu plus à, je ne sais pas ce que vous en pensez.
20: Je pense à Mario Bros.
19: Ouais, ouais. Notamment un œuf de dinosaure ou des choses comme ça. Et voilà, en arrière-plan, ça vous ouvre vers les Alpes. Parce que ce que je vous disais, j'avais envie de placer toute cette scène ici.
20: Et au niveau des couleurs, on est quand même dans des choses effectivement très contemporaines, même si l'iconographie, on voit bien la dimension médiévale, et bien les couleurs nous amènent complètement à aujourd'hui.
19: Alors la couleur, moi, c'est tout ce que j'aime. En fait, j'aime le fluo. Souvent, je me dis qu'au Moyen-Âge, ils auraient connu le fluo, ils s'en seraient servis pour, par exemple, faire le ciel de l'Apocalypse. Ils auraient souvent, quand je représente l'Apocalypse dans mes peintures, j'aime bien mettre du orange fluo, des rouges fluo, parce que en fait, il y a rien de plus parlant pour moi. Et du coup, là, vous êtes sur des couleurs. Alors, l'idée, c'est pas d'être sur des couleurs saturées et sur des chocs violents de couleurs. L'idée, c'est vraiment de créer une harmonie avec des verts, des couleurs très fraîches, en fait, qui se heurtent pas. L'idée, ce n'est pas que les couleurs se heurtent, mais plutôt qu'il y ait quelque chose de très fluide, en fait, qui se passe, tout en ayant des couleurs très très vives. Vous avez notamment des, comme vous le voyez, des jaunes fluo, des oranges fluo, des bleus lagons. Donc les plantes aussi, elles sont dans des verts. En fait, l'idée, c'est que si vous venez le soir, bon là, la nuit va tomber tard, mais quand la saison avancera, si vous venez le soir, vous verrez que les couleurs, elles vont changer. J'utilise des couleurs très particulières, c'est de la flash. Ça s'appelle comme ça d'ailleurs, ça porte bien son nom. Et il y a entre un aspect justement un peu que je retrouve un peu du Moyen-Âge parce que c'est ultra mat et à la fois des couleurs très très denses en pigments.
20: Comment vous avez travaillé cette œuvre? Là, vous dites que vous l'avez installée. Ça veut dire que vous l'avez travaillée en intérieur, pas in situ?
19: Oui, exactement. En fait, l'idée, c'était de... Quand on a vu ces fenêtres, je pensais en fait travailler en atelier et amener les œuvres sur place, les installer du coup avec les équipes. Donc ça a été fait aujourd'hui. Et effectivement, oui, ça a été tout travaillé en atelier, dans mon atelier à Paris, et voilà, et amené ici, cette semaine.
20: Alors, Jérôme, on rappelle que si on veut découvrir votre œuvre, il n'y en a qu'une seule, hein, sur Saint-Antoine.
19: Alors, ça, c'est la principale, sur les quatre fleuves. Après, il y a des relais, en fait, qui sont un petit peu partout dans le musée, notamment à la boutique. Et là, je vais en faire également dans l'entrée du musée, dans les collections permanentes. Vous avez une œuvre aussi à l'entrée du musée. Et de l'autre côté du jardin, toujours en lien avec l'eau. Alors, soit c'est sur les eaux salvatrices des Antonins, comme il y a en face dans le jardin, avec un aspect plus jaune d'argent, pour faire un clin d'œil au vitrail toujours, mais plus sur les jaunes d'argent. Et après, dans l'entrée du musée, vous avez une composition qui est autour de la fontaine de Jouvence, parce que j'avais envie de parler de l'eau sous cet autre aspect. Gosse, j'étais fasciné par Indiana Jones, et dans le 3, on parle beaucoup de ça, et ça m'a toujours fasciné, donc j'avais envie d'y faire un petit clin d'œil. Donc il y a la fontaine de Jouvence là-bas, et j'ai également la chance d'avoir une œuvre présentée dans l'exposition. Voilà, je vous invite à le découvrir et me dire ce que vous en pensez.
20: Merci Jérôme.
19: Merci beaucoup.
20: Jérôme Rastaud, que j'ai eu donc l'occasion d'interviewer au sein du Jardin médiéval, au musée de Saint-Antoine l'Abbaye, qui est donc l'artiste associé pour cette saison culturelle autour de l'eau. Oh, quelle histoire! Je vous rappelle que c'est mis en place par le département de l'Isère et que donc il était présent sur le musée de Saint-Antoine l'Abbaye. Donc pour découvrir les quatre fleuves du paradis, ça se passe dans le Jardin médiéval de Saint-Antoine l'Abbaye, autour des fontaines aux dragons. Et donc à découvrir, comme vous l'avez entendu, ces mélanges contemporains et médiévaux. Si vous voulez réécouter cette interview, elle est disponible sur notre site internet radioroyant.fr. Et voilà, c'est la fin de ce magazine estival du vendredi 17 juillet. Je vous rappelle qu'il sera rediffusé à midi aujourd'hui et à 18h ce soir. Il n'y aura pas de magazine estival pour ce week-end des 18 et 19 juillet, mais on reprend lundi prochain sans faute. Merci à Patrice pour la technique et moi je vous souhaite une belle journée à l'écoute de Radio Royan Vercors.
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2: Bonjour.
4: Bonjour.
2: Bonjour. Eh bien, bienvenue pour cette rentrée dans la matinale décoloniale. L'émission d'aujourd'hui sera sur le racisme en France après la Seconde Guerre mondiale jusque dans les années 80-90. Et pour commencer, on voulait dire un mot pour nous situer. Nous parlons dans cette émission en tant que blancs et blanches. Il nous paraît important de le souligner sur la thématique du racisme, car nous parlons de situations concrètes, de domination et de violence que nous ne subissons pas. Et il nous paraît important que les Blanches se mobilisent pour lutter contre le racisme. Frantz Fanon, qui est une figure de l'anticolonialisme, quand il décrit le colonialisme, parle de double aliénation. Celle du colonisé et celle du colon. Ces aliénations ne sont pas comparables par leur violence. Le colonisé est infériorisé et déshumanisé par le colon. Mais le colon, lui, est aliéné dans son complexe de supériorité, dans sa haine des autres, dans sa peur. Il se coupe de son humanité dans son incapacité à l'empathie vis-à-vis de ses autres qu'il considère comme inférieurs. Aimé Césaire, une autre figure anticoloniale, analyse que les violences extrêmes de la colonisation commises et justifiées par les colons les décivilisent. Pour continuer sur ce qu'ont analysé Fanon et Césaire, l'histoire coloniale européenne et française en particulier a modifié durablement les relations que les Blanches, nous ici, pouvons entretenir avec les personnes des anciennes ou encore actuelles colonies et par extension à toute personne non blanche. Aussi, en tant que Blanche, le racisme nous amène des privilèges. Par exemple, la police va moins nous contrôler et moins nous violenter. Nous avons plus de chances de trouver un logement et un emploi à conditions égales avec des personnes racisées. Nous allons être plus facilement respectés, écoutés, etc. parce que la couleur blanche de la peau est considérée comme la norme, ce qui classe les blancs et les blanches au-dessus des personnes racisées. Pour combattre ces situations injustes de domination, pour combattre l'éducation raciste que nous avons reçue et pour regagner de notre humanité en nous considérant à égalité avec tous les peuples colonisés, il est nécessaire, en tant que blancs et blanches, de lutter activement contre le racisme depuis notre place. On trouve important de montrer à quel point le racisme en France aujourd'hui est une continuité de l'histoire coloniale ancrée dans les institutions françaises et donc dans nos cerveaux.
5: Merci. Alors du coup, je vais commencer par faire un petit rappel. Au mois de mai, on avait déjà fait une émission sur le thème du racisme, intitulée « Racisme biologique et colonisation ». J'en refais un petit résumé pour qu'on ait bien en tête ces éléments pour l'émission d'aujourd'hui, pour se situer par rapport à ça. Parce qu'on va donc poursuivre cette explication. Donc, au siècle des Lumières, les idéaux universalistes se sont construits et se sont propagés pour mettre en avant l'égalité des êtres humains et leur besoin de liberté. Sauf qu'on était à la période de l'esclavage et de la traite négrière, et que les idéaux des Lumières s'arrêtaient pour la plupart des penseurs aux limites de l'homme blanc. Montesquieu et Voltaire, par exemple, ont trouvé d'excellentes justifications pour que leurs idéaux ne s'appliquent pas aux autres couleurs de peau. Dès le XVIIe siècle, le code noir qui avait été mis en place par Colbert était venu définir et réglementer les liens entre esclaves et propriétaires, et donc inscrire dans le droit le fait qu'un esclave était un bien meuble, c'est-à-dire l'équivalent d'un objet. Et cette différenciation dans les textes de loi s'est poursuivie au XIXe siècle, où certes l'esclavage a fini par être aboli, mais pour laisser place au code de l'indigénat, qui a dicté des règles différentes encore pour les peuples colonisés et colonisateurs. D'autant qu'à cette époque, le scientisme bat son plein. On mesure, on pèse, on trie, on classe. Tout cela pour hiérarchiser les prétendues races humaines, le blanc étant bien sûr au sommet de l'échelle. Parce qu'avec cette hiérarchisation, on va pouvoir justifier l'extension sans fin de l'Empire français. Tout au long du 19e, avec au fur et à mesure, une nouvelle justification plus noble qui va apparaître que juste faire des affaires ou du business, il s'agit maintenant d'apporter la civilisation aux peuples inférieurs. Coloniser des peuples devient un devoir moral, religieux aussi parfois. On a vu que Victor Hugo, par exemple, a eu des discours qui collaient complètement à cet état d'esprit. Et ce travail prétendument scientifique de classement des humains va se poursuivre, début 20e, la grande époque des expositions coloniales, et ça trouvera son paroxysme avec l'avènement des thèses nazies, qui aboutiront à l'extermination de millions de personnes en raison de leur appartenance à une supposée race inférieure. Donc pour l'émission d'aujourd'hui, on va s'intéresser à la période d'après-guerre pour voir comment cette notion de racisme a évolué, mais perduré, à la fois dans une vision théorique, générale, mais aussi par des exemples plus concrets, comme le maintien de l'ordre policier, les enfants de la Creuse ou le scandale du chlordécone. Maintenant, on vous propose d'écouter la chanson « Strange Fruit » par Billie Holiday. C'est l'un des morceaux les plus emblématiques de la lutte contre le racisme aux États-Unis. Elle a été interprétée pour la première fois par la chanteuse en 1939. Cette chanson est née d'un poème écrit en 1937 par Abel Meeropol, qui était profondément choqué par une photographie de lynchage. Et donc dans le texte, il compare les corps pendus des Afro-Américains aux fruits étranges, c'est le titre de la chanson, qui sont suspendus aux branches des arbres. Et lorsque Billie Holiday en a pris connaissance, elle a décidé de l'intégrer à son répertoire. Et donc Strange Fruit est rapidement devenu un symbole de la résistance artistique contre l'oppression raciale et a inspiré de nombreux autres artistes et militants pour les droits civiques. La chanson a souvent été reprise, comme Nina Simone dans les années 60, qui, à l'instar de Billie Holiday, a fait de cette chanson un cri de protestation et de solidarité.

0: On est bien sur Campus Grenoble et on va parler maintenant du glissement en fait d'un racisme biologique à un racisme culturel.
1: Du coup, après la Seconde Guerre mondiale, l'Occident est sous le choc face à la mise en évidence macabre de l'extermination en masse des Juifs, des Tziganes et des Slaves, considérés comme des races inférieures par le nazisme. Il devient à ce moment malvenu pour les suprémacistes blancs de parler de race. Alors les suprémacistes blancs, ce sont ceux qui pensent que les blancs sont supérieurs aux autres humains et qui, eux, n'ont malheureusement pas disparu avec le nazisme. Alors avant d'aller plus loin, on voudrait parler de deux choses. Déjà, pour citer Du Bois, ou connu comme Dubois en français, un sociologue afro-américain qui écrit en 1946
2: « Il n'est aucune atrocité nazie, camps de concentration, mutilations et massacres de masse, dégradation des femmes ou crimes épouvantables contre l'enfance, que la civilisation chrétienne de l'Europe n'ait déjà pratiqué depuis longtemps contre les gens de couleur dans toutes les régions du monde au nom et en défense d'une race supérieure vouée de naissance à gouverner la planète. »
1: Alors, pour peut-être simplifier, il dit juste que tout ce qui s'est passé pendant la Seconde Guerre mondiale a déjà eu lieu partout dans le monde lié à la colonisation. Et en effet, depuis 1492 et la fameuse découverte, entre plein de guillemets, des Amériques par Christophe Colomb, les génocides des peuples colonisés ont été nombreux. L'expression « découverte des Amériques » va avec tout l'imaginaire colonial de l'explorateur qui arrive en terre inconnue et vierge. Et les Amériques étaient certes inconnues par les Européens et les Européennes, mais elles étaient peuplées d'environ 60 millions de personnes d'après les dernières estimations. Et donc, ni elles étaient inconnues pour les gens y vivant déjà, et ni elles étaient vierges. Et en 1600, c'est-à-dire environ 100 ans après l'arrivée de Colomb, 90% des indigènes étaient morts. Ça fait plus de 50 millions d'indigènes qui ont été décimés, alors pas seulement par les maladies, on a tendance à leur attribuer un rôle prépondérant, mais par le travail forcé, les conditions de vie désastreuses liées à l'arrivée des colons, le vol des terres et les massacres perpétrés par les colons. Le génocide amérindien continuera aux États-Unis et au Canada jusque dans les années 1900. Et les Espagnols et les Portugais en Amérique du Sud ont imposé un régime colonial qui était fait d'extractivisme, de monoculture et d'esclavagisme. Ce régime colonial, il a eu pour but de tirer d'énormes profits de la production de champs de canne à sucre, mais aussi de l'exploitation forestière et minière par une main-d'œuvre esclave. Il a contribué à enrichir les États européens, ce qui les a amenés vers un capitalisme toujours plus enclin à briser les corps et à engloutir les terres, d'autant plus que les corps étaient non blancs et que les terres étaient lointaines. Et ça, pour toujours plus de profit. C'est pour ça qu'on peut dire que le capitalisme est colonial. Son existence est liée à la colonisation de terres et à leur exploitation par le travail forcé des indigènes ou par l'esclavage des Africains et Africaines. Ce modèle colonial et capitaliste à grande échelle de l'Amérique du Sud s'est étendu en Amérique du Nord, puis dans toutes les nouvelles colonies. De manière générale, les pays colonisés ont vu leur population baisser drastiquement après l'arrivée des colons, pour les mêmes raisons que les Amérindiens, mauvais traitements, travaux forcés, maladies et massacres de masse. C'est pour ça qu'on peut dire que le génocide perpétré par les nazis n'est qu'une suite tragiquement logique de l'histoire coloniale européenne. Pour prendre l'exemple de l'Allemagne, justement. Entre 1904 et 1907, l'Allemagne organise une mise à mort de masse en Namibie, qui était à ce moment-là une colonie allemande. Et 80% des Hereros et 50% des Namas, qui sont deux peuples de Namibie, ont été exterminés. La guerre menée par l'Allemagne en Namibie a été qualifiée de raciale et génocidaire par beaucoup d'historiens. Et la deuxième chose qu'il faut souligner par rapport au génocide fait par les nazis, c'est que Hitler, en particulier, et d'autres dignitaires nazis, étaient admiratifs des États-Unis, en partie pour leur puissance industrielle que le Reich voulait égaler, mais les nazis admiraient également les États-Unis pour son régime racial. Depuis les années 1880, aux États-Unis, un ensemble de lois raciales, appelées lois Jim Crow, réglementaient dans les États du Sud la ségrégation spatiale des Noirs et autres humiliations juridiques. Ces lois vont durer jusqu'en 1964. Ce régime racial a inspiré directement les rédacteurs des lois de Nuremberg en 1935. Ce sont les lois qui devaient protéger le sang et l'honneur allemand et qui interdisaient, entre autres, les unions entre juifs et non-juifs. Naomi Klein, dans son livre Le Double, écrit
2: « Le « jamais plus » crié après la guerre avait un revers implicite, jamais avant. L'insistance à vouloir sortir l'Holocauste de l'incapacité à reconnaître les schémas, l'Holocauste de l'histoire, pardon, l'incapacité à reconnaître les schémas qu'ils avaient reproduits et le refus de voir la place qu'occupent les nazis dans la sphère des génocides coloniaux ont coûté très cher. Les pays vainqueurs n'ont jamais eu à répondre du fait qu'Hitler avait trouvé dans leur histoire de quoi penser la racialisation des peuples et le confinement concentrationnaire, laissant leur innocence non seulement intacte, mais aussi considérablement renforcée par ce qui était en effet une victoire légitime.
1: Voilà, les Occidentaux vainqueurs ont donc pu se laver les mains de leur racisme. C'était les nazis les monstres, et non le colonialisme européen et états-unien. Et pour revenir au départ, on ne pouvait plus parler de race biologique, ça rappelait trop les nazis. Mais le racisme n'avait pas disparu. Les suprémacistes blancs ont donc trouvé d'autres manières pour prouver qu'ils étaient supérieurs.
0: Alors si de nos jours, les tenants d'un racisme purement biologique sont disqualifiés, si les fondements scientifiques de la notion de race humaine ont perdu toute valeur et vérité, la racialisation, c'est-à-dire le processus par lequel des personnes sont assignées et reconnues comme appartenant à une catégorie raciale, reste pleinement opérant. Cette construction sociale permet donc de faire perdurer l'infériorisation, le mépris et les discriminations à l'égard des personnes racisées. Ce phénomène, à l'œuvre au sein de notre société, impose un continuum colonial dans nos rapports avec les pays anciennement colonisés par la France, mais également avec leurs descendants français ou non, qui vivent en France. Mais alors finalement, comment se transmet ce prisme colonial au travers duquel sont appréhendées les sociétés et les populations anciennement colonisées par la France à des individus n'ayant eux-mêmes pas connu la période coloniale? Alors comme nous l'évoquions avec France Fanon au sujet de la double aliénation, si les peuples colonisés ont transmis aux générations suivantes les traumatismes de la colonisation, alors il est clair que la France d'aujourd'hui, dans ses expressions politiques, économiques, militaires et culturelles, entretient le mythe d'une supériorité civilisationnelle. Cette allégation de supériorité tente notamment de survivre par la défense acharnée de l'idée de grandeur de la France. Ce sentiment né des conquêtes et de l'Empire est encore bien présent, en lame de fond, remobilisé à souhait dans les discours d'orientation politique. Du point de vue de la géopolitique internationale, la France n'est puissante, même si elle ne l'est en fait de façon que de plus en plus relative, que parce qu'elle a eu un empire colonial. Son rang à l'ONU, ses limites géographiques qui dépassent les frontières de l'Hexagone, sa présence militaire dans des lieux stratégiques, son accès privilégié aux ressources naturelles hors de son territoire. Elle ne peut se passer de ses anciennes colonies si elle veut garder son rang de grande puissance mondiale. À l'intérieur du pays, cette passion arrogante pour la grandeur s'exprime de différentes manières, dans les arts et la culture, dans la conscience et la représentation d'une identité française rayonnante de l'aura des droits de l'homme, dans l'enseignement de notre histoire qui conduit à un roman national partiel, incapable de faire face aux vérités historiques les plus insupportables. Les médias sont aujourd'hui un outil puissant de diffusion de vocables liés à la civilisation, à la grandeur, à la supériorité. Ce lexique, qui est au cœur des obsessions de l'extrême droite, abonde et infuse dans la société avec une conséquence inconsciente évidente, celle de favoriser un racisme culturel. Prenons un exemple, le terme d'ensauvagement, qui est repris ça et là par la sphère médiatique et par certains représentants politiques. Ce terme fait référence à la figure du sauvage, désignant à la base les natifs amérindiens que l'Europe rencontre et décrit au XVe siècle avec curiosité et condescendance. Puis le bon sauvage, figure mythique de l'homme ayant conservé son caractère primitif, naïf et proche de la nature, éloigné des raffinements des sociétés occidentales. Un individu qui, n'ayant pas appris à brider ses instincts premiers, est enclin à commettre des actes de sauvagerie, de barbarie, intrinsèques donc aux sociétés et cultures éloignées de la civilisation. Cet imaginaire qui est ancré fort dans les consciences vient de nos jours encore corrompre notre rapport à l'altérité. Et pourtant, dès 1950, dans son célèbre discours sur le colonialisme, Aimé Césaire avait déjà renversé le stigmate et l'accusation de sauvagerie.
2: Je dis que de la colonisation à la civilisation, la distance est infinie. La colonisation travaille à déciviliser le colonisateur, à l'abrutir au sens propre du mot, à le dégrader, à le réveiller aux instincts enfouis, à la convoitise, à la violence, à la haine raciale, au relativisme moral. Il y a le poison instillé dans les veines de l'Europe et le progrès lent, mais sûr, de l'ensauvagement du continent.

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1: L'amour, c'est effectivement le titre de cette chanson de Médine, extraite de son album La Haine, sorti en 2024. Et on va poursuivre maintenant avec un extrait de l'article « Police, le temps des colonies n'est pas fini », qui est un article de Mathieu Lopez, publié dans Billets d'Afrique, à l'été 2023.
2: Le colonialisme s'est construit par une violence extrême, racialisée, contre les peuples qui la dominaient. Ce sont d'abord des armées, sous la forme des compagnies coloniales ou de corps issus des armées régulières, qui envahirent les pays. Les polices furent créées plus tard, lorsque furent formalisées les administrations coloniales. La police coloniale est d'abord marquée par une grande porosité avec la sphère militaire. Les forces de police, peu nombreuses, interviennent souvent avec des militaires. L'introduction du livre collectif « Maintenir l'ordre colonial, Afrique et Madagascar du 19e et 20e siècle » permet d'appréhender le niveau de violence qui en découle dans les colonies, mais aussi en France, contre les colonisés. Je cite « Là où les colonisés étaient en situation de s'organiser et de défier les forces de l'ordre, le massacre était une option du répertoire policier. On observe ainsi un véritable répertoire d'actions policiers qui, de décembre 1952 à Casablanca à octobre 1961 à Paris, unit le centre et la périphérie de l'Empire. Le corps qui illustre le mieux cette hybridation militaro-policière est la gendarmerie, capable de basculer des missions civiles à de véritables opérations militaires, par exemple en Algérie ou en Indochine lors des guerres de libération. La police se fond aussi parfois avec des milices de colons, lesquelles avaient d'ailleurs de facto des pouvoirs policiers. Dans les colonies de peuplement, tout au long des 19e et 20e siècles, les Européens étaient dans les faits tous dotés de pouvoirs de police, en particulier celui de se faire justice eux-mêmes à l'encontre de leur personnel indigène. La police des colonies doit aussi se penser avec le système pénal spécifique qui applique travail forcé, privation de liberté publique, internement administratif, amende collective, etc. L'ensemble de l'appareil policier et judiciaire se déploie de manière racialisée. La police a avant tout comme fonction de maintenir l'ordre colonial en appliquant un contrôle des colonisés dans une extrême violence. Mais les Blancs ne font évidemment pas l'objet

0: survie. Mathieu Lopez.
1: Pardon, excuse-moi.
0: Donc, je poursuis. À la suite des indépendances, de nombreux travaux ont montré comment l'administration violente et raciste a perduré dans la police métropolitaine. Elle s'est d'abord faite par le biais de l'idéologie, portée par des anciens administrateurs coloniaux à qui l'État a confié des postes d'organisation de l'espace et de répression des anciens colonisés dans les quartiers populaires. L'itinéraire de Pierre Belotte en est édifiant. Après avoir sévi en Indochine, en Algérie puis en Guadeloupe lors du massacre de mai 1967, il devient le premier préfet de la Seine-Saint-Denis nouvellement créé. Il y fera développer notamment la première expérience de brigade anticriminalité, la fameuse BAC qu'on connaît encore, en 1971. De la même manière, Maurice Papon, préfet de police de Paris lors du massacre du 17 octobre 1961, avait déployé les unités spécialisées dans les interrogatoires et la torture lors de son affectation comme préfet de Constantine. Bien d'autres hauts fonctionnaires ont eu des trajectoires similaires. Ils adaptent au contexte civil français la doctrine de guerre révolutionnaire qui a été développée en Indochine et en Algérie, qui consiste à désigner et combattre un ennemi intérieur, les Arabes musulmans et les communistes, tapis au sein de la population, à laquelle il convient d'appliquer des méthodes de contrôle et de coercition physique et psychologique, notamment par la terreur. La France recycle bon nombre de cadres policiers ou militaires ayant servi en Algérie pour diriger les services de police de la métropole. Mais ce sont aussi des personnels de base qui sont réutilisés dans la police ou plus largement dans les structures de contrôle des anciens colonisés et anciennes colonisées de l'Hexagone. On retrouve ainsi de nombreux anciens de l'Algérie comme gardiens des nouveaux foyers Sonacotra. La Sonacotra, ça s'appelle maintenant ADEMA, donc c'est la Société Nationale de Construction des Travailleurs. C'est des foyers pour les hommes qui arrivaient des anciennes colonies. Mmh. Au-delà de la seule circulation des personnes, une idéologie et une culture raciste se sont construites à la fois en métropole et dans les colonies. On conçoit mal par quel artifice magique le racisme aurait pu disparaître du cœur de l'État et de la police française, puisque la reconnaissance de la barbarie coloniale est toujours anecdotique, euphémisée et faite du bout des lèvres, et qu'aucune majorité politique française n'a jamais porté une quelconque volonté de combattre sérieusement le racisme dans les rangs. En la matière, le déni du racisme structurel de la police est la règle. Fondamentalement, avec d'autres structures d'État, la police remplit la fonction de maintenir l'ordre capitaliste, raciste et patriarcal de la société. La possibilité que les bénéficiaires de cet ordre sabotent volontairement cet outil relève de la science-fiction. Pour les descendants de colonisés en France, nul besoin de longues thèses d'histoire ou de sociologie pour savoir à quoi s'en tenir.
2: Merci pour la lecture de cet article. Et en effet, difficile de ne pas savoir à quoi s'en tenir quand on voit les différentes brigades racistes de la police de Paris qui se sont succédées au fil des ans depuis l'entre-deux-guerres et dont je vais vous parler maintenant. On démarre donc en 1923, à la suite d'une intense campagne de presse après un double meurtre commis par un Algérien, le conseiller municipal Pierre Gaudin, ancien administrateur colonial au gouvernement d'Alger, obtient la création des services dits de la rue Lecomte. Il s'agit d'un service central de contrôle administratif et politique de l'Algérie en France, qui dépend de la préfecture de police de Paris et qui répond également à différents titres, notamment le service des affaires indigènes nord-africaines, ou SAINA, ou le service de surveillance et de protection des nord-africaines, SSPNA. Il vise à encadrer toute la vie des travailleurs algériens en métropole, en regroupant services administratifs, sociaux et sanitaires sous le contrôle d'un service de police. Oui, même l'hôpital franco-musulman de Bobigny est sous sa responsabilité.
1: Incroyable.
2: C'est un véritable centre de services sociaux et de répression. Le contrôle et le fichage, au cœur des activités de ce service, étaient assurés par toutes les unités, mais centralisés par la brigade nord-africaine, dont je vous parle juste après. Dès qu'un indigène algérien avait affaire à un des services de la rue Lecomte, que ce soit pour la délivrance d'une carte d'identité comme pour le règlement d'une question d'assurance sociale, une fiche était établie et adressée à la brigade. Le fichier de celle-ci, riche de millions de milliers de noms, préfigure à certains égards le fichier juif établi par la préfecture de police au début de 1941. Donc, la brigade nord-africaine, c'est la section policière de la rue Lecomte. Elle était composée d'une trentaine de membres chargés de la surveillance, entre guillemets,

0: général des Nord-Africains, ayant pour mission de renseigner le préfet de police et par son intermédiaire le gouvernement sur tous les mouvements politiques ou autres pouvant se produire dans la population nord-africaine. Une grande partie des membres de la brigade ont préalablement travaillé dans les colonies. D'ailleurs, le recrutement et les évolutions de carrière n'étaient pas du tout les mêmes qu'au sein du reste de la préfecture de police. Ce n'était pas les mêmes concours, il y avait un accès simplifié, on va dire.
1: Ok.
2: C'était pas la crème de la crème.
0: Relativement autonome, la brigade nord-africaine agit fréquemment en dehors du cadre légal, ne s'embarrasse pas de légalisme pour faire régner l'ordre, et importe en métropole des systèmes de médiation pénale fondés sur le code de l'indigénat, ou fait pression sur des milieux nationalistes, par exemple en dressant une liste de participants à des meetings d'associations anticoloniales, et en supprimant ensuite leurs droits aux allocations chômage ou familiales. Ou bien en forçant les employeurs à licencier des personnes pour ensuite pouvoir faire des rapatriements de force. À la libération, les services de police parisiens dévolus à la surveillance et à la répression des Français musulmans d'Algérie sont supprimés au nom du respect de l'égalité des droits entre tous les Français résidant en métropole, mais aussi pour des faits de collaboration. En effet, la brigade nord-africaine avait fourni pas mal d'auxiliaires français de la Gestapo parisienne.
1: Étonnant.
0: Mais cette mesure ne va pas sans débat et il y a de nombreuses personnes qui réclament la création de nouveaux services de police spécialisés dans la répression de la criminalité nord-africaine. Et donc la création des brigades agression et violence, BAV, en 53 apparaît comme une victoire pour cela. Cette fois c'est un service de la police judiciaire, mais malgré tout c'est un service qui accepte des tâches qui ont peu à voir avec celles des autres brigades judiciaires. C'est ainsi qu'au nom de la prévention de délits de droit commun et de la nécessité de contenir l'action de mouvements politiques illégaux, elles sont engagées dans la surveillance et le contrôle d'une population définie par des critères ethniques et par une situation coloniale. Les comptes rendus de mission, les consignes de la hiérarchie ou les témoignages ne laissent guère de doute sur le fait que la brigade, comme d'autres services de police, ouvre systématiquement le feu sur les Algériens qui semblent les menacer ou qui tentent d'échapper à une interpellation. Ces actes sont couverts par le préfet de police qui régulièrement dresse des bilans de pertes ennemies, comme en temps de guerre finalement. Au moment de l'arrivée du préfet Maurice Papon et au nom de la sauvegarde de leur identité professionnelle, les brigades agression et violence refusent de franchir un pas de plus et de devenir un service de police au profit exclusif de la fameuse guerre contre-révolutionnaire. Ces missions-là seront donc assumées par une police supplétive avec laquelle elle collabore cependant étroitement tout en leur laissant les bases d'œuvre. Il s'agit de la force de police auxiliaire, FPA, qui est créée fin 59 par Maurice Papon. Maurice Papon est donc à ce moment-là préfet de police, mais c'est quand même un ancien collaborateur sous l'occupation, ancien secrétaire général du protectorat au Maroc, et qui exporte donc ses méthodes de guerre contre-révolutionnaire qu'il a développées lorsqu'il était préfet régional en Algérie. La FPA participe à la lutte contre les FLN dans la capitale et dans sa banlieue. Elle est majoritairement composée de recrues issues de bidonvilles d'Alger ayant souvent un lourd contentieux avec le FLN et est commandée par des officiers français, de préférence pieds noirs, pour simplifier les choses. Les méthodes de la FPA, plus ou moins violentes, au-delà de la légalité, incluent bien sûr la torture et sont couvertes par la hiérarchie. Je termine mon propos en recitant rapidement la BAC, qui a déjà été évoquée dans l'article tout à l'heure, créée en 71 en Seine-Saint-Denis par un des grands maîtres de la répression raciste en France, ayant fait ses armes sans surprise dans les colonies, la répression en Indochine, la guerre d'Algérie, les avortements forcés et la répression meurtrière de manifestations en Guadeloupe.
3: Alors, on va s'écouter un morceau de rap donc, qui évoque pour la première fois le massacre du 17 octobre 1961. C'est un morceau qui date de 98 et qui est donc de la rumeur. On m'a demandé d'oublier.
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0: On est toujours sur Campus Grenoble et on poursuit donc notre émission sur le racisme.
1: Souvent, quand on parle de racisme, on a tendance à parler et à pointer les comportements individuels. C'est ceux-là qui sont mis en avant. Et pourtant, bah, depuis le début de cette émission, on a largement pointé que le racisme auquel il est vraiment primordial de s'attaquer, c'est le racisme qui est dit structurel ou d'État, qui désigne en fait les appareils d'État comme la police dont on vient de parler, mais aussi les discours politiques et médiatiques et l'ensemble des politiques publiques discriminatoires et des pratiques institutionnelles. Alors je ne dis pas qu'il ne faut pas s'attaquer au racisme individuel, mais en tout cas, quand même, ce racisme d'État, il est très prégnant dans notre société. Et là, on avait envie de citer un peu des exemples qui montrent, pour l'État français, un peu comment, en fait, une vie n'est pas égale à une autre, y compris après la période coloniale, quoi. Donc le premier exemple qu'on va citer, c'est celui des enfants de la Creuse ou enfants volés de la Réunion. Qu'est-ce que c'est que ce scandale? C'est qu'en fait, au milieu des années 50, la population, elle augmentait beaucoup dans l'île de la Réunion. Et le gouvernement français, il a pris peur parce qu'une population nombreuse et jeune, c'est un terreau de contestation important. Et il avait peur qu'il y ait des revendications autonomistes qui étaient déjà présentes sur l'île et qu'ils avaient peur qu'elles prennent un peu trop d'ampleur. Donc à partir des années 60, il y a un programme de déportation d'enfants réunionnais vers la France qui va être mis en place et qui va permettre, au passage, de repeupler certains départements français, notamment la Creuse, qui a besoin de main-d'œuvre à ce moment-là. Donc plus de 2000 enfants vont être transplantés en une vingtaine d'années. Et on peut dire que l'accueil qui leur a été réservé en France est très variable. On a parlé pour certains de mise en esclavage, de main-d'œuvre gratuite et humiliable. D'autres ont été adoptés par des familles qui se voulaient aimantes, mais qui n'ont pas forcément eu le courage de mettre des mots sur leur histoire. Et on a donc des témoignages d'enfants qui ont mis longtemps à comprendre pourquoi ils étaient noirs avec des parents blancs qui leur expliquaient rien du tout. Donc en tout cas, pour tous et toutes, ça a été une déchirure. Des familles ont été détruites et des vies ont été piétinées sans considération aucune. Si certains enfants étaient orphelins quand ils ont été transplantés, d'autres avaient des parents. Pour certains, des parents illettrés à qui on a fait signer des documents qui attestaient qu'ils abandonnaient leurs enfants et à qui on a pu faire croire que les enfants partaient étudier en France, qu'ils pourraient revenir aux vacances. Mais en fait, il s'agissait bien d'un aller simple. Et c'est que 30 à 40 ans plus tard que le scandale, une fois qu'il a eu éclaté, que certains ont pu retrouver la trace de leur famille. Donc cette migration réunionnaise, elle a bien été accomplie par et pour l'État français, avec la complicité de services tels que la DAS et le BUMIDOM, le Bureau pour le développement des migrations intéressant les départements d'outre-mer. Ça n'a rien d'un dérapage. Cette migration, elle a été produite par une institution républicaine sous la conduite du député Michel Debré, qui était alors député de La Réunion. Alors moi, j'ai une petite question pour vous, après avoir entendu parler du coup de ces enfants de la Creuse. Là, d'après vous, quelles sont les réparations qu'ils ont pu obtenir, ces plus de 2000 enfants?
2: Aucune. Aucune.
3: Il ouais. n'y en a pas eu, non?
1: Il y en a pas. Ouais. Bah déjà,
4: une
1: ils ont mis
4: statue à l'aéroport à La Réunion.
5: Une stèle.
1: Ouais. Et ils ont mis très longtemps à obtenir ce type de réparations, qui sont des réparations importantes, hein, les réparations mémorielles et donc et symboliques. Donc ça a mis longtemps. Et puis après une longue bataille, ils ont obtenu un billet pour retourner à La Réunion, un billet d'avion. Des frais d'hébergement sur place pour les 3 premiers jours.
3: Trop bien, ouais. Merci le gouvernement.
1: Et une aide psychologique. Voilà. Mais voilà, il y a encore des batailles en cours pour essayer d'obtenir des réparations un peu plus conséquentes. Voilà. Et l'autre exemple dont je voulais vous parler, mais j'ai perdu ma feuille. Ah voilà, je l'ai. Pardon, excusez-moi. Un autre scandale qui montre encore une fois comment ce racisme il est bien structurel, c'est le scandale du chlordécone. Alors on en a peut-être un peu plus entendu parler. Donc le chlordécone, c'est un pesticide qui a été utilisé dans les bananeraies de la Martinique et de la Guadeloupe de 1972 à 1993 pour lutter contre un insecte qu'on appelle le charançon du bananier. Donc ce chlordécone, c'est une substance qui est toxique pour l'homme. Et dès 1979, l'Organisation mondiale de la santé la soupçonnait d'être cancérigène. Soupçons qui sont aujourd'hui largement avérés. Le chlordécone, en plus, il n'est pas biodégradable. Donc ça entraîne des pollutions et des intoxications. Donc c'est pour ça qu'on l'a interdit dans de nombreux pays. Par exemple, aux États-Unis, c'est dès 1976 qu'il est interdit. En France, ça vient très tardivement, à partir de 1990, mais que pour la métropole. Parce qu'aux Antilles, il va continuer d'être utilisé jusqu'en 1993. Et donc, on considère aujourd'hui que cette molécule, elle a contaminé plus de 90% de la population guadeloupéenne et martiniquaise, ce qui représente un taux d'incidence du cancer de la prostate parmi les plus élevés du monde. Donc, plus de 30 ans après l'interdiction du chlordécone, le combat pour que la justice soit rendue, lui, il n'est toujours pas achevé. Cette année, la Cour d'appel de Paris a reconnu la faute de l'État pour plusieurs raisons, donc les autorisations provisoires de vente, puis l'homologation de produits contenant du chlordécone que l'État a délivré alors que la prudence aurait dû être de rigueur, parce que, comme je le disais avant, l'OMS avait déjà alerté. Ils sont attaqués aussi pour la non-prise en charge du traitement des stocks après son interdiction définitive, et aussi pour sa réponse qui est vraiment tardive et insuffisante face aux pollutions et aux troubles à la santé. Par exemple, c'est seulement en 2021 que le cancer de la prostate, à la suite d'une surexposition au chlordécone, a été reconnu comme maladie professionnelle. Contrairement aux hommes, les femmes victimes du chlordécone continuent de se battre et bénéficient toujours pas de reconnaissance comme maladie professionnelle.
4: Parce qu'elles n'ont pas de prostate.
1: Tout à fait. Oui. Voilà.
5: Il y a peut-être d'autres maladies.
1: Mais pourtant, elles aussi, elles ont été exposées. Et du coup, elles ont notamment été victimes de cancer, beaucoup en présente. Et le pesticide, il a aussi été identifié comme perturbateur endocrinien et cause de lymphome. Donc, cancer, pollution des sols, les dégâts du chlordécone vont perdurer entre 4000 et 11000 ans environ, selon les estimations. Ce qui fait dire à des militantes du CoADEP, c'est un des collectifs ouvriers agricoles empoisonnés, qu'ils ont l'impression que la vie des personnes noires est moins importante que celle des personnes blanches. Voilà, donc pour résumer, donc il y a très peu de victimes qui sont indemnisées à ce jour. Celles qui l'ont été ont reçu des sommes assez faibles par rapport aux préjudices subis. Et si l'État, après plus de 20 ans de lutte, il a enfin reconnu son rôle, les firmes qui, elles, ont commercialisé ces produits, n'ont pas encore été sollicitées ou embêtées pour les réparations. Elles n'ont pas encore déboursé quoi que ce soit.

0: Et maintenant, pardon, excusez-moi, c'est moi qui devais dire qu'on va écouter notre grande spécialiste des déchets et sa chronique Portrait d'Ardure, aujourd'hui avec un personnage qui est n'est autre que Charles Pasqua.
1: Donc Charles Pasqua est né à Grasse en 1927 et rentre chez Ricard en 1952, où il devient en 10 ans le numéro 2 du groupe en charge des exportations. Une note des RG de l'époque indique que M. Pasqua, qui dispose d'un chauffeur et de garde du corps, mènerait un train de vie qui ne justifie pas ses ressources personnelles. Il bâtit ensuite sa carrière politique dans les Hauts-de-Seine, où il devient député, sénateur et président du Conseil général. Il exerce une autorité forte, c'est le parrain du département. Entré en 47 dans le parti gaulliste, il participe en 59 avec Jacques Faucard à la création du service d'action civique. Le SAC, la milice privée et politique de Gaulle, impliquée dans les meurtres de militants de gauche notamment. Proche de Chirac, il participe à la fondation du RPR en 76 et sera ministre de l'Intérieur sous les gouvernements Chirac et Balladur. Pasqua est le pilier central de la politique france-africaine de Chirac. Dès 1970, il dispute à Faucard une partie des réseaux france-africains. Il les développera en accentuant les passerelles avec la mafia corse et le Proche-Orient. Casino, machine à sous, pétrole, armement. Il est impliqué dans de nombreuses affaires, comme la fourniture d'armes à des régimes comme le Soudan ou le Zaïre de Mobutu, l'approvisionnement lors de la guerre civile en Angola, le développement du monopole corse sur le secteur très juteux des jeux, des paris et des casinos en Afrique. Charles Pasqua est mis en cause dans plusieurs affaires politico-financières dans les années 2000.
2: Incroyable. Inattendu.
1: Seule l'affaire de la Sofrimi, donc une société d'exportation d'armes qui est administrée par le ministère de l'Intérieur, donc c'est une affaire de détournement de fonds, aboutit à une condamnation de prison avec sursis. Donc Pasqua accède à une visibilité nationale en tant que ministre de l'Intérieur lors des deux premières cohabitations, qui ont lieu de 86 à 88, puis de 93 à 95. Il y adopte une politique de fermeté en matière d'immigration, de délinquance et de terrorisme, marqué par un durcissement des conditions de séjour et un renforcement des pouvoirs policiers. Il est ministre de l'Intérieur pendant les manifestations étudiantes contre la loi Devaquet, qui voit la mort de Malek Houssekine le 5 décembre 86. C'est en 86 également, en septembre, qu'est votée la première loi, dite Pasqua, rendant plus difficile le séjour des étrangers en France, en accroissant notamment les formalités et les conditions à remplir pour rentrer en France.

0: Cette mesure intervient à l'époque sous l'influence croissante du Front National, avec l'idée de plus en plus partagée à droite qu'il faudra l'appui de ses électeurs pour renverser la gauche. Ainsi, dans un entretien accordé à Valeurs Actuelles entre les deux tours de l'élection présidentielle de 88, lors de laquelle Jean-Marie Le Pen a fait plus de 14% au premier tour, Pasqua préconise une alliance avec l'extrême droite, déclarant que le Front National se réclame des mêmes préoccupations, des mêmes valeurs que la majorité. L'immigration devient un thème de campagne pour la droite et le futur ministre de l'Intérieur pour mener une politique très plus répressive et tout trouver en la personne de Charles Pasqua. Le tournant sécuritaire à l'égard de l'immigration est pris. L'objectif affiché est clair. Immigration zéro. En 93, est votée la réforme du Code de la nationalité française, mettant fin à l'automaticité de l'obtention de la nationalité française d'enfants nés en France de parents étrangers. En 95, il introduit l'obligation de visa pour les Comoriens venant de Mayotte, les visas dits Balladur. Avec Pasqua, le virage est également tout sécuritaire. Il disait « La démocratie s'arrête là où commence l'intérêt de l'État ». Politiquement, dès les années 90, Charles Pasqua se situe dans l'aile souverainiste du RPR et se rapproche peu à peu de Philippe Séguin, le père de l'actuel ministre, préfète de l'Isère, et de Villiers. Son soutien à Édouard Balladur lors de l'élection présidentielle de 95 lui vaut d'être écarté du premier cercle des Chiraciens, et ça marquera un coup d'arrêt de son ascension politique. En 99, il fonde donc avec De Villiers le Rassemblement pour la France, un parti souverainiste. Il meurt en 2015 sans avoir fait de prison.
1: Ouais, c'est hallucinant parce que je ne sais plus combien on avait relevé d'affaires et de justice dans lesquelles il était. Mais par contre, vous avez entendu quand même qu'hier, il y a eu un autre élu des Hauts-de-Seine qui, lui, a été condamné et qui, a priori, va faire de la prison. Mmh. Ouais, tout le monde a entendu de qui s'agit-il.
2: Un certain Nicolas S, par exemple.
1: Nicolas S, qui sera le premier président français à faire de la prison.
3: Et pour conclure, après le passage de Pasqua au ministère de l'Intérieur, les lois visant à réguler l'immigration, des lois toujours plus restrictives, vont se multiplier. On verra cela dans un prochain volet de la matinale décoloniale sur le racisme. Il y aura notamment la loi Debré en 97 qui a suscité en réaction un morceau de rap intitulé « 11 minutes 30 contre les lois racistes au profit du mouvement de l'immigration et des banlieues », association luttant alors contre la double peine et les crimes policiers, dont on écoute un extrait.
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0: Voilà, donc on fera un troisième volet sur le racisme dans lequel on parlera de politique migratoire, de problèmes d'accès aux droits, de surenchère politique. Ce sera pour une autre fois. Et pour l'instant, on fait un petit agenda.
1: Alors, je commence par notre agenda, par un événement qui a eu lieu hier, le 24 septembre, place Félix Poula. Mais on n'a pas envie d'en
0: Avant-hier.
1: parler. Avant-hier, pardon, bah oui, tout à fait, nous sommes le 26. C'était donc le rassemblement en soutien avec la lutte du peuple kanak à l'occasion de la commémoration de la prise de possession de l'État colonial français, il y a du coup maintenant 172 ans, de la Kanaky Nouvelle-Calédonie.
2: Et ce soir, sinon, au Centre social de Roussillon, il y a une conférence collective sur la France-Afrique.
3: Par l'association Survie,
2: Tout à fait.
3: dont certains membres de cette émission.
0: Jusqu'au 30 septembre, à la Maison de l'International, il y a une exposition sur les os humains et notamment sur celui qui a été à Grenoble en 1925 au parc Paul Mistral.
2: Ouais.
3: Ensuite, on continue. Le 17 octobre à 18h, il y aura, comme chaque année, place Edmond Arnault dans le quartier Trècloître, l'événement Une fleur dans l'Isère, donc à la mémoire des manifestants algériens qu'on a évoqué tout à l'heure avec le préfet Papon, qui ont été massacrés donc, le 17 octobre 1961 à Paris.
1: Et enfin, on vous en parlera peut-être dans la prochaine émission, mais réservez tout de suite la date. Le 7 novembre à 19h30, on va faire une soirée sur la Côte d'Ivoire. À l'occasion des élections présidentielles qui auront lieu le 25 octobre. Ce sera à la Correspondance, avenue Marcelin Berthelot, avec l'association Survie. Et ben, c'est la fin de notre émission, je crois.
3: Ouais.
1: Au revoir.
4: Salut.
3: À la prochaine.
0: Au revoir.
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J'ai lu pour vous un livre d'actualité politique ou sociale. J'ai lu pour vous une émission de Radio Dragon et de Radio Royan. J'ai lu pour vous un livre intitulé « Vers un nouveau modèle agricole », sous-titré « Quelle transition pour la France et l'Europe » de Pierre-Marie Aubert. L'agriculture est un sujet qui tient à cœur de beaucoup d'entre nous. La raison en est sans doute que la plupart des Français ont encore, du moins en partie, une ascendance rurale. La survie de l'humanité a longtemps directement dépendu de l'agriculture. Cette dépendance s'est transformée d'une part parce qu'il faut nourrir plus de 8 milliards d'humains, mais de plus parce que la pérennité de l'environnement dépend directement des modes de culture. Le grand mérite du bouquin de Pierre-Marie Aubert est de prendre en compte les multiples dimensions du problème posé. Alors classiquement, on ne voit qu'une dimension à l'activité agricole, à savoir nourrir la population, ce qui conduit à discuter du comment. Le problème est que, plus fondamentalement, l'agriculture sert à produire de la biomasse et que l'usage de cette biomasse va s'élargir considérablement. On appelle biomasse tout ce qui vit. Alors, il s'agit bien sûr à la base des animaux et des végétaux. Cette globalisation, sous le nom de biomasse, permet de traduire le niveau d'interdépendance intégrale de tout ce qui vit. Alors, jusqu'à une époque récente, les humains s'intéressaient à la biomasse uniquement pour s'en nourrir. Mais nous savons que nous attend un avenir sans pétrole, ce précieux pétrole qui nous fournissait énergie et matière plastique. Alors, pour remplacer le pétrole, tous les regards se sont d'ores et déjà tournés vers la biomasse. En matière d'énergie, il s'agit d'ores et déjà de l'éthanol, issu de la canne à sucre. Tant qu'au plastique, on se souvient peut-être du celluloïde, issu, comme son nom l'indique, de la cellulose. Et désormais, c'est l'amidon qui a le vent en poupe. Alors, il s'agit d'expériences pilotes, qui donne surtout bonne conscience, tout comme le chauffage au bois. Nous vivons dans l'illusion selon laquelle ce qui est bio est vertueux. Vertueux à plusieurs points de vue. D'une part, le bio ne serait ni toxique ni polluant. Mais surtout, le bio serait synonyme de renouvelable. D'ailleurs, de façon plus générale, le salut viendrait des énergies renouvelables. Or, en physique, il n'existe pas d'énergie renouvelable. De même que la notion d'économie circulaire est un leurre. L'économie circulaire se réclamait du principe de Lavoisier, rien ne se perd, rien ne se crée. Principe qui se prolonge dans la réalité par rien ne se crée, rien ne se perd. D'accord, mais tout se dégrade. On appelle ça l'entropie. Ainsi, quand on mélange un litre d'eau froide avec un litre d'eau chaude, on obtient 2 litres d'eau tiède, ce qui vérifie Lavoisier. Le problème est qu'on ne peut pas faire machine arrière. On est condamné à n'avoir que de l'eau tiède. Ainsi, en était-on venu à proclamer un avenir bio? Alors, énergie bio, matériaux bio, mode de vie bio, etc. Or, le bio épuise la planète tout autant que l'exploitation des énergies fossiles ou l'extraction minière. Et le bio pollue la planète tout autant que brûler du pétrole ou raffiner du lithium. Alors, la différence réside dans un décalage dans le temps. La catastrophe sera au rendez-vous le jour où le bio devra effectivement se substituer au pétrole. Or, l'agriculture, dont il est question actuellement, s'inscrit directement dans cette perspective. Le nouveau modèle agricole, qui fait le titre de ce livre, a pour but essentiel de produire davantage de biomasse. Cette biomasse étant de nature végétale et ou animale.
sachant que l'une et l'autre sont strictement imbriquées. Cette imbrication est faite d'échanges de matières organiques, lesquelles forment un continuum avec les matières minérales. Le tout est régi par une chimie complexe. Une chimie complexe qui est au cœur du problème posé, à savoir comment produire davantage de biomasse. Alors pour faire simple, on dira que le végétal carbure à l'azote et que l'animal carbure à la protéine. Et toujours, pour se donner des repères, on dira que les herbivores sont au cœur du transfert entre végétal et animal. En effet, ils ont la faculté de transformer la cellulose en protéines, et en retour, leurs excréments et leurs carcasses restituent de l'azote à la terre nourricière. Bon, à noter que les légumineuses et les céréales produisent aussi des protéines, toujours à partir de l'azote. Donc il s'agit là du cycle de l'azote. Les plantes vivent de lumière, de CO2 et d'azote. À ceci près que l'azote atmosphérique n'est pas assimilable. Et pour être assimilable, il doit être transformé en nitrates. Lesquels nitrates sont générés par le système bactérien normalement présent dans le sol. Mais les humains se sont mis à produire artificiellement des nitrates, ce qui a conduit à des gains de productivité agricole conséquents et à permettre ainsi de nourrir une population mondiale sans cesse en expansion. Et on ne peut que s'en réjouir. À ceci près que, arrivé à un certain niveau, les végétaux n'en veulent plus. Les nitrates excédentaires intoxiquent le milieu naturel. En fait, le dit milieu n'a plus rien de naturel. Le monde bactérien a été anéanti par les labours profonds. En parallèle, la faune superficielle a elle aussi été anéantie par les pesticides. Le carburant du monde animal est la protéine. Et les herbivores, on l'a dit, génèrent des protéines à partir du végétal et servent ainsi de pâture aux animaux carnivores. Alors on a vu que, pour augmenter la production de végétaux, on dopait leur culture à l'azote, plus exactement au nitrate. Et de même, pour augmenter la production animale, eh bien on va chercher à doper leur nourriture avec des protéines. On parle ainsi de farines animales. Elles sont composées, dans des proportions variables, de protéines d'origine animale, quelquefois provenant de leur propre espèce, ainsi que de protéines végétales, céréales ou oléagineux. Ainsi, la production de farine animale vient-elle alourdir la demande en biomasse végétale? Alors, il existe néanmoins une dissymétrie essentielle entre le besoin en végétaux et besoin en produits d'origine animale. En effet, les produits animaux sont uniquement destinés à l'alimentation humaine. Or, ils ne sont pas indispensables à cette alimentation. Ils ne sont même pas vraiment nécessaires. L'humanité aurait bien meilleur compte à se nourrir principalement de céréales et de légumineuses, ce qui fut le cas pendant des millénaires. Et comme l'avait si bien formulé Gandhi un siècle en arrière, ne pas manger de viande pour que tout le monde puisse manger, tout simplement. On partage. Or, la consommation de viande dans le monde est en croissance continue. Alors, principalement la viande de poulet, suivie par la viande de porc. En revanche, il faut reconnaître que la viande bovine, plus volontiers consommée par les pays occidentaux, est stagnante. Enfin, il faudrait inclure les œufs et les produits laitiers, ainsi que les poissons. Mais peu importe. La phrase de Gandhi reste vraie. À savoir que l'humanité pourrait facilement réduire sa consommation de protéines d'origine animale et que cela allégerait considérablement la pression mise sur le milieu naturel.

Le livre dont il est question ici traite de la transition nécessaire du monde agricole. Transition vers des pratiques soucieuses de l'environnement. Alors dans le titre, il est précisé qu'on s'intéresse à la France et à l'Europe. Mais pour traiter de la France et de l'Europe, il faut en passer par un tour d'horizon plus large. La mondialisation est une réalité incontournable. Et les denrées agricoles ont toujours été au cœur du commerce mondial. Alors désormais, les échanges portent autant sur les produits alimentaires élaborés que sur les denrées agricoles proprement dites. Il n'a jamais été vraiment possible d'échapper à la mondialisation. Même l'URSS n'y était pas parvenue. C'est ainsi que pour faire rentrer des devises, l'Union soviétique avait affamé l'Ukraine. En réservant à l'exportation le blé que ce pays produisait. Et cette tragique histoire montre que sur le marché international, les denrées agricoles trouvent toujours preneur, ce qui peut inciter un pays producteur à faire beaucoup de sacrifices, en particulier son environnement. Ce qui est actuellement le cas du Brésil, avec la culture intensive du soja. Or, de telles cultures intensives se font non seulement au détriment de l'environnement, mais aussi au détriment des habitants, lesquels doivent renoncer à leur culture vivrière. Or, la France n'est pas le Brésil, mais il n'empêche. La tentation est la même, à savoir exporter de façon forcenée sa production agricole. Exporter de façon forcenée la production agricole de l'Hexagone remonte à Jacques Chirac. C'était aussi l'époque où le FMI avait imposé aux pays en développement un abaissement drastique des droits de douane. Et la France était en gros engouffrée dans la brèche et avait ainsi saturé les pays africains des céréales qu'elle produisait, ce qui avait ruiné les cultures vivrières locales. Et l'histoire oublie de dire que les dites céréales étaient produites grâce à des subventions conséquentes. C'était du dumping cynique. Et cette escroquerie a toujours cours. En effet, le modèle économique en vigueur est encore et encore le modèle du toujours plus. Ainsi, pour augmenter les revenus, il faut augmenter soit la production, soit la productivité, l'idéal étant d'augmenter les deux. Alors, augmenter la production agricole dans un pays comme la France, où la population est quasiment stagnante, n'est guère possible. Donc, si l'on veut produire plus, il faut exporter. Et c'est à ce niveau que le comble de l'hypocrisie est atteint. En effet, les dirigeants agricoles prétendent que la France, étant bien dotée en terres arables, a le devoir de contribuer à nourrir l'humanité et à ce titre de produire toujours plus. En fait, c'est surtout toujours plus de subventions. Alors, quels que soient les pays, la Russie, le Brésil, le Kazakhstan, etc., tout le monde fait le même commerce, qu'il s'agisse de blé ou de viande. Ce sont donc des marchés ultra concurrentiels. Des marchés ultra concurrentiels qui génèrent tous les modes de dumping possibles, en particulier sociaux et environnementaux, mais aussi, comme chez nous, à travers la pratique de subventions. Alors pour échapper à ce jeu mortel, la tentation peut être de s'enfermer sur son territoire et de revendiquer la souveraineté alimentaire, c'est-à-dire de ne rien devoir à personne. Même au prix de mesures de rétorsion lourdes prises sur d'autres échanges. Alors, arrivé là, on fera l'hypothèse que le périmètre européen est de taille suffisante pour mener une telle politique. Alors, pour cela, l'Union européenne a entrepris d'édicter des normes qui sont censées couper court aux dumpings sociaux et environnementaux, sachant que du côté des subs, c'est plus flou. Et à travers les normes, l'Europe s'est donné l'ambition de s'imposer à travers la mise en œuvre d'un modèle vertueux,
auquel le monde entier était censé se joindre. Alors ça a failli marcher du temps de Barack Obama, et encore. Alors le moins qu'on puisse dire est que la notion de modèle vertueux n'est plus à l'ordre du jour, mais alors plus du tout. Alors la question n'est déjà pas simple quand on s'en tient aux seules denrées agricoles. Mais il faut aussi prendre en compte, dans le contrôle de ces échanges, les produits transformés, ce qui est encore moins simple. Par exemple, le blé dur fait des OGM venant du Canada, fait du pain de mie que nous importons. À ce niveau de complexité, la souveraineté alimentaire est ingérable.

Alors on vient de voir que la pression mise sur la production de biomasse ne faiblira pas, bien au contraire. Cette pression est due en partie aux besoins alimentaires, mais elle le sera plus globalement au niveau de la biomasse, d'où le titre du bouquin « Vers un nouveau modèle agricole ». Alors ce nouveau modèle agricole correspond à une alternative d'ores et déjà bien connue. C'est soit toujours plus, soit enfin mieux. Et on aura compris que notre auteur, Pierre-Marie Aubert, est partisan du « enfin mieux ». Mais on aura deviné que c'est le « toujours plus » qui a le vent en poupe. Alors il n'empêche, viendra le jour où le « toujours plus » sera devenu impossible. Alors l'intérêt de ce livre est plutôt de comprendre où, quand et comment le « enfin mieux » pourrait se faire une place. Alors on vient de voir que la demande mondiale en produits alimentaires ne cessait de croître, particulièrement dans le domaine de la viande. On a vu aussi que les leaders de la culture française prenaient ce prétexte pour faire admettre l'ambition du toujours plus. Mais ce n'est pas tout. La pression sur les prix n'a jamais faibli. Elle est due aussi bien à la demande des consommateurs qu'à la pression concurrentielle désormais mondiale. Alors plutôt que de dire « toujours plus », il est question d'intensification durable. Intensification dans la mesure où la surface cultivable en France ne peut pas être augmentée. Et cette intensification est attendue selon trois composantes, à savoir la génétique, les intrants et la productivité du travail. La recherche de meilleurs rendements grâce à la génétique a toujours existé. Ce fut d'abord la sélection des espèces, puis les OGM. Alors au départ, les OGM étaient des semences Monsanto permettant aux plantes qui en étaient issues de résister aux herbicides Monsanto, lesquels herbicides étaient destinés à tuer tout le reste. Mais le reste en question est devenu à son tour résistant aux herbicides. D'où la nécessité de travailler un peu plus finement et l'apparition d'une deuxième génération d'OGM, dite NGT. Mais le principe de base est le même, à savoir rendre les plantes NGT résistantes aux herbicides et pesticides destinés à tuer tout le reste. Alors néanmoins, au passage, il est promis que ces NGT seront aussi utilisés pour adapter les plantes à un environnement dégradé, particulièrement s'agissant de la sécheresse, ce qui fait passer la pilule. Alors, la durabilité annoncée se situerait dans la préservation des équilibres nécessaires au milieu naturel. Plus précisément, il s'agirait de simplement, c'est pas mal, mettre fin à l'empoisonnement du sous-sol dû au nitrate. Alors, on parle ainsi de régulation intraparcellaire. Il s'agirait, au sein d'une même parcelle, de doser l'apport d'engrais de façon différenciée. Et ça devrait se faire à coup de GPS et d'intelligence artificielle. Reste la productivité du travail. Alors, c'est ainsi qu'on a depuis longtemps augmenté la taille des parcelles, ainsi que la taille des tracteurs. Mais pas seulement, il a aussi fallu différencier les tâches, ce qui a conduit au développement d'ETA, entreprises de travaux agricoles, lesquelles entreprises sont dotées d'un parc de matériel plus performant que celui de la ferme familiale, et donc plus coûteux. Alors c'est sans doute à ce niveau, ETA versus exploitation familiale, que le monde agricole risque réellement de changer de portage. Rappelons que l'exploitation agricole va de pair avec le modèle patriarcal. Classiquement, on y trouve une épouse non seulement mariée au chef d'exploitation, mais mariée aussi à l'exploitation et mariée bien souvent à ses beaux-parents. De façon évidente, cette configuration n'est plus tenable. D'autre part, on n'en est plus à la politique de l'enfant unique. Ainsi, les terres sont-elles transmises à des personnes non exploitantes ? Non exploitantes peut-être, mais désireuses de percevoir les revenus de leurs biens. D'où le rôle désormais plus étendu des ETA qui prennent en charge
l'exploitation complète des terres. Alors cette mutation entre exploitation familiale et place prise par les entreprises de travaux agricoles répond à un autre besoin, le besoin en capitaux. L'agriculture demande depuis longtemps beaucoup de capitaux, ce qui a nécessité un dispositif bancaire particulier. Mais ce système touche à sa limite. Une conséquence annoncée est l'arrivée de groupes financiers. Sachant que ces groupes en attendront une profitabilité augmentée, laquelle impliquera de repousser encore plus brutalement les limites imposées par l'environnement. Il est évident que cette intensification dite durable connaîtra des limites insupportables. Alors, insupportable pour qui et quand? C'est la question qui reste sans réponse.

L'alternative au toujours plus est le enfin mieux, nommé agroécologie. Alors, il s'agirait d'une rupture radicale dont le but est d'ajuster la production à ce que l'environnement peut fournir. Alors, pour en arriver là, deux mesures radicales, à savoir, comme on s'en doute, diminuer drastiquement la consommation de produits d'origine animale et accepter des rendements très inférieurs à ce que nous connaissons actuellement. Alors, c'est la viande rouge qui pose problème. En effet, l'élevage intensif du bétail nécessite des produits céréaliers, lesquels pourraient être consommés directement par nous, humains. C'est ainsi que circule le chiffre, nettement exagéré, de 7 kg de céréales nécessaires pour produire 1 kg de bœuf. Et l'ambition de l'agroécologie serait d'ajuster la consommation de protéines

que cet environnement peut nous fournir. Sur le comment, on peut citer le cas des engrais verts. Leur mise en œuvre conduit d'une part à doubler le travail fourni, puisqu'il faut labourer deux fois et semer deux fois. Et d'autre part, il faut accepter une production inférieure à celle permise par le recours aux engrais de synthèse. La perte de rendement est conséquente, mais l'environnement est préservé. La faisabilité de l'agroécologie est acquise. On sait désormais très bien comment faire pour nourrir 8 ou 10 milliards d'humains, de façon durable. Idem au niveau de l'Hexagone. Le problème est qu'on ne veut pas. Alors, on sait qui. On sait d'une part les acteurs économiques, c'est-à-dire les riches, les puissants, mais c'est aussi le peuple, c'est-à-dire les gentils. Alors, dénoncer le rôle coupable des acteurs économiques est un grand classique. Il est clair que l'agro-business génère des profits directement proportionnels au pillage des ressources naturelles. C'est vrai qu'il s'agit des semences, d'engrais, de produits phytosanitaires, matières agricoles, etc. Et c'est vrai aussi dans le domaine de la transformation des produits en vue de leur consommation. Typiquement, les industriels exigent des produits agricoles standards et uniformes, produits au même endroit. Et en contrepartie, pour faire leur valeur ajoutée, eh bien, ils les vendent sous forme artificiellement différenciée. On pourrait parler de valeur retranchée plutôt que de valeur ajoutée. Alors le peuple, c'est nous tous. Nous tous qui sommes à la fois producteurs et consommateurs. Et qui, la plupart du temps, ne sommes pas conscients de ce double rôle. Alors en tant que consommateurs, nous sommes adeptes du toujours plus. Et nous considérons au passage que la nourriture carnée nous est due. Et pour ne pas reconnaître nos torts, nous préférons nous dire victimes du marketing des puissants, ce qui n'est pas non plus très glorieux. Mais pour consommer, la dure loi de la nature nous oblige à produire. Alors aujourd'hui, la France compte 400 000 exploitants agricoles. Ce sont des gens méritants. D'ailleurs, ils bénéficient de l'estime de l'ensemble de leurs concitoyens. Leur mode de vie résulte d'un contexte particulier, bien souvent hérité. Alors le passage à l'agroécologie nécessiterait que 600 000 personnes adoptent un mode de vie de même nature. Travail physique, horaire décalé, dépendance aux aléas, etc. Et rien ne prouve qu'on y soit prêt. Surtout pas les quelques expériences menées par des bobos aux prises avec la crise de la quarantaine. Aujourd'hui, ce sont majoritairement des travailleurs clandestins qu'on trouve dans ces métiers, principalement les cultures maraîchères et fruitières, qui sont précisément les cultures que promeut l'agroécologie. Avant de terminer, je vais réparer un oubli, à savoir la prise en compte de la souffrance animale. Quand on parle de robotisation des pratiques agricoles, bon, on pense à des tracteurs à pilotage automatique, tels les taxis de San Francisco. Mais ce n'est pas là que ça se passe. Ça se passe dans les usines à vaches, dans les usines à poulets, là où des centaines de milliers d'animaux sont traités comme de vulgaires objets. Et de telles considérations amènent une conclusion proprement dégoûtante, à savoir que finalement, nous méritons bien ce qui va nous arriver. Je rappelle le titre du bouquin « Vers un nouveau modèle agricole, quelle transition pour la France et l'Europe » de Pierre-Marie Aubert, paru chez Odile Jacob, 2025, 230 pages, 25 euros. Ainsi s'achève, j'ai lu pour vous, émission de Radio Dragon et de Radio Royan.

0: 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Il est précisément 9h et c'est l'heure de notre magazine estival du jour.
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0: Bonjour à tous, bonjour à toutes, bienvenue en direct sur les ondes de Radio Royan-Vercors 93 FM. Nous sommes le vendredi 17 juillet et c'est le dernier magazine estival de cette semaine. Comme vous le savez, depuis deux semaines maintenant, nous vous proposons des magazines le matin à 9h en direct et en rediffusion à midi et à 18h, vous proposant pas mal d'activités à faire, notamment en partenariat avec nos partenaires touristiques. Et comme chaque matin, on va commencer par faire le tour des activités possibles pour cette fin de semaine. Ensuite, ce sera le moment de faire un focus sur l'un de nos partenaires. Et aujourd'hui, on vous emmène au musée de la préhistoire qui propose une nouvelle muséographie pour cet été 2026. Ensuite, ce sera les temps forts de l'agenda et les sorties possibles donc pour ce vendredi 17 et ce week-end 18 et 19 juillet. Et ensuite, un deuxième focus sur un autre partenaire qu'on vous propose. C'est le même partenaire toute la semaine. Et cette semaine, on vous propose la découverte de Jérôme Rasto, l'artiste qui est associé à l'exposition sur l'eau au musée de Saint-Antoine-l'Abbaye. On commence avec les activités de la semaine.
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0: Alors on commence par un petit tour du côté du musée de Saint-Antoine-l'Abbaye, qui est donc notre nouveau partenaire pour ce magazine estival 2026 et qui propose pour plusieurs vendredis de cet été, et notamment ce vendredi 17 juillet, des comptines et des chansonnettes avec Sandrine Boudry. Un éveil des tout-petits à la biodiversité avec les insectes, les oiseaux et les fleurs qui deviennent les personnages qui peuplent nos jardins et nous racontent la nature. C'est donc ce vendredi 17 juillet, c'est gratuit, ça dure 45 minutes et c'est sans réservation. C'est à 16h dans le jardin médiéval à Saint-Antoine-l'Abbaye et c'est conseillé pour les enfants de 6 mois à 6 ans. Et puis sinon, pour ce week-end, sachez que demain, le 18 juillet, samedi 18 juillet, il y a à la chapelle en Vercors un marché artisanal, une grande foire portée par l'initiative de Zabou de l'Instant Photo Vercors. Ça aura lieu de 10h à 19h pour une immersion au cœur du savoir-faire local. Une vitrine exceptionnelle pour 40 créateurs et créatrices sous la fraîcheur bienveillante des marronniers et des tilleuls et autour de la fontaine aux ours. Plus de 40 exposants donc passionnés viendront présenter des pièces uniques. Il y aura donc de l'artisanat d'art, des créations en bois, en bijoux, du travail du cuir, de la coutellerie, de la chapellerie et des bougies parfumées. Et puis du terroir avec pas mal de producteurs locaux de miel, de clairette et de noix. Et bien sûr de la culture avec la présence d'écrivains et d'écrivaines locaux. Une ambiance donc conviviale et familiale pour ce samedi 18 juillet pour une déambulation de 10h à 19h dans le village de la Chapelle en Vercors. Et puis du côté de Fondurle, c'est dimanche qu'on vous propose une chasse au trésor, ça s'appelle le secret du temps. C'est de 10h à 17h, aurez-vous l'audace de défier le secret du temps? Venez participer à cette chasse au trésor gratuite, ouverte à tous et à toutes et 100% gagnante. Parcourez la station, résolvez les énigmes et repartez avec un cadeau. C'est à partir de 5 ans et ça se passe donc sur le parking de la station à Fondurle. Si vous voulez aller un peu plus loin, c'est du côté de Valence et du centre du patrimoine arménien qu'il y a une exposition sur la forêt en ce moment. Et autour de cette exposition, il y a des visites guidées. Plongez donc dans la forêt en compagnie d'un médiateur, découvrez la nature et la vie des Palawanes à travers le regard du photographe Pierre de Vallombreuse. C'est ce samedi 18 juillet à 15h au tarif de 8 euros, 4 euros en tarif réduit. Ça dure environ une heure et la réservation est conseillée. Une autre possibilité, demain, samedi 18 juillet, c'est pour les personnes matinales, ça commence à 8h30, c'est du côté de l'Isère, de la ferme collective La Clé des Sables. C'est les ateliers de Marina qui cultivent les plantes aromatiques et médicinales et qui proposent une visite sensorielle et botanique au jardin médicinal. Une découverte des usages et des propriétés, la fabrication de votre huile de soin aux plantes, calendula, millepertuis, lavande. C'est sur réservation, l'atelier sera maintenu s'il y a 5 personnes et c'est au tarif de 20 euros en solidaire, 30 euros de base et 40 euros en tarif soutien. Il faut contacter Marina à aromatique au pluriel @laclédessables.fr. Et puis sinon, il y a également demain, le 18 juillet, les week-ends de marché du bien-être. Pour ce 18 juillet, ça se passe au Jardin du Château et c'est Joël Moretti qui nous le présente.
5: Des petites bulles de bien-être donc, que nous apportons sous forme de chapiteaux.
2: Oui.
5: D'espace, un petit espace où les personnes pourront venir. La jeunesse est la bienvenue, les personnes âgées également. Il y a différents praticiens qui sont spécialisés dans ces domaines. Et nous faisons des formats courts de 30 minutes afin qu'ils puissent découvrir plusieurs pratiques s'ils le souhaitent, que ça soit pas des longues séances. Ça permet également des petits prix que ça soit attractif pour les gens également. Les temps sont durs par moment, donc il faut pas que ça enlève le bien-être dans leur quotidien. Il y a environ entre 5 et 10 praticiens par marché suivant les endroits.
0: Voilà, donc ça c'était Joël Moretti qui nous présentait le concept de ce marché du bien-être. C'est dans plusieurs endroits pour cet été 2026, plusieurs endroits du territoire, de 10h à 19h, à chaque fois dans des écrins naturels ressourçants. Laissez-vous surprendre par ces professionnels du bien-être. Et c'est donc à Saint-Nazaire-en-Royans, dans le Jardin du Château, pour ce samedi 18 juillet, et à la Chapelle en Vercors, à la Source, pour ce dimanche 19 juillet.
2: La chapelle en Vercors, c'est également bien le plateau auquel vous accédez pour la première fois.
5: Yes.
2: Où cela va-t-il se dérouler?
5: Alors, nous avons trouvé une petite pépite. C'est le pub-restaurant La Source à la chapelle en Vercors. Donc, une magnifique demeure avec une table également locale et maison. Et Nathalie offre un espace magnifique tout autour, des jardins, des fleurs, des arbres, et nous allons nous mettre dans ces jardins.
2: Cela se situe en centre-village ?
5: En plein cœur du village, exactement, à la chapelle en Vercors, pareil, pour pouvoir avoir un accès facile. Ça sera le 21 juin, le 19 juillet et le 16 août.
0: Voilà pour ces marchés du bien-être. N'hésitez pas à aller y faire un tour. Et puis pour ce samedi 18 juillet, il y a aussi une autre fête de village. C'est à Saint-Julien en Vercors. C'est à partir de 15h. C'est la fête du village de Saint-Julien qui revient pour une journée placée sous le signe de la convivialité et du partage, avec des animations, des jeux, de la musique, du karaoké et un bal qui rythmeront les festivités dans une ambiance chaleureuse et festive. Ça se passe évidemment en accès libre au centre du village à partir de 15h, donc demain, le 18 juillet. Et puis un autre événement, ça se passe au Mémorial de la Résistance en Vercors, à Vassieux-en-Vercors, qui est l'un de nos partenaires de ce magazine estival. Ce sont les rendez-vous avec l'historien. Ça aura lieu que deux fois dans l'été. C'est ce dimanche 19 juillet et aussi le mercredi 19 août. Et on écoute une courte présentation.
6: On est parti un petit peu à l'envers. En fait, ce bâtiment, le mémorial, est singulier. Il a obtenu le labellisé en 2024 architecture contemporaine remarquable, ce qui n'est pas anodin. Et en fait, il raconte tellement de choses, ce bâtiment, que parce qu'il a été aussi voulu par les anciens du maquis, ça a été validé par les anciens du maquis parce qu'il représentait vraiment la clandestinité, le fait qu'il soit lové contre la montagne, il épouse les formes de la montagne, là où ils se sont rencontrés, là où ils ont combattu, là où ils ont parfois perdu des proches. En fait, ce mémorial raconte ça. Et rien qu'en ce qu'il y a d'intéressant, c'est que quand on accueille des enfants, par exemple, ne serait-ce même des très jeunes, quand on leur fait dessiner le mémorial, en fait, par eux-mêmes, ils arrivent à comprendre qu'est-ce que la clandestinité, qu'est-ce que le fait de se cacher, qu'est-ce que le refuge, qu'est-ce que le combat, qu'est-ce que la peur, qu'est-ce que l'austérité de cette période qui est pourtant faite d'espoir dans une libération.
1: Et donc ça, c'est l'histoire de ce bâtiment. Donc on va pouvoir venir découvrir lors de ce rendez-vous. Donc vraiment là, le point de départ, c'est cette architecture. Et vers où est-ce qu'on va? Comment est-ce que ça s'articule, cette question de l'architecture, avec le reste de cette histoire?
6: L'architecture nous conduit à parler du Vercors résistant, forcément. De ces multitudes de facettes de refuge, de clandestinité, de combat, d'expliquer des parcours aussi de vie, comment des fonctionnaires sont rentrés en résistance, comment ils se sont tapis au sein des administrations pour rentrer en résistance à leur manière. Et c'est vrai que c'est intéressant parce que ça suscite beaucoup de questionnements, en fait. C'est pour ça que c'est vraiment des rendez-vous. La visite, en fait, ça se termine par des questions-réponses des personnes qui souhaitent aller un petit peu plus loin, comparer d'autres maquis. Est-ce que c'est pareil que les Glières? Est-ce que c'est pareil que le Montmouchet? Non, pas complètement, parce que c'est un maquis qui est... Tous les maquis sont finalement particuliers. Donc on peut arriver à rentrer dans beaucoup plus de détails. Quelles sources archivistiques sont compulsées, celles qui ne sont pas encore consultables. Voilà, donc là on rentre quand même un peu plus dans le détail les coulisses de la recherche. En fait, c'est les coulisses de la recherche et les coulisses du mémorial.
1: Et donc ça, c'est un rendez-vous qui est assez précieux, parce que c'est pas tous les jours qu'on peut rentrer dans cette histoire et discuter avec un historien. Donc il y a deux rendez-vous qui sont donnés, il y a le dimanche 19 juillet et le mercredi 16 août. Est-ce que tu peux nous raconter donc comment ça se passe pour prendre rendez-vous avec l'historien et à quelle heure?
6: Alors, faut m'écrire sur mon mail. Non. non, c'est des réservations qui sont en ligne sur notre site internet.
0: Voilà, c'était Charlène qui rendait visite à l'historien qui sera là pour ce dimanche 19 juillet au mémorial de la Résistance à Vassieux-en-Vercors. On vous rappelle que c'est à 11h ce dimanche 19 juillet. Et puis que si déjà vous vous rendez au mémorial de la Résistance, et ben ce sera aussi l'occasion de découvrir l'exposition temporaire qui est en cours depuis le 26 juin et ce jusqu'au 30 avril. Ça s'appelle Éclat et ce sont des dessins animés, des gravures sur bois et de fusains de Pauline de Chalandard. Voilà pour cette rubrique activité pour cette fin de semaine. On continue notre magazine estival avec le focus sur l'un de nos partenaires. Et aujourd'hui, pour ce vendredi 17 juillet, on vous emmène au musée de la préhistoire. Donc on reste sur le plateau du Vercors à Vassieux-en-Vercors. Et pour cette année 2026, le musée de la préhistoire propose une nouvelle muséographie. Le musée se métamorphose. C'est Charlène qui est allée à la rencontre du musée de la préhistoire.
1: Cet été, Radio Royan-Vercors vous emmène découvrir la nouvelle muséographie du musée de la préhistoire du Vercors à Vassieux. Rencontre avec Loïc Mathieu, médiateur culturel et assistant de conservation.
7: Oui, donc c'est la phase 2 de la refonte muséographique. Donc c'est une refonte partielle, mais qui a quand même énormément changé la physionomie de la visite du musée. Le fil rouge de cette exposition, c'est le silex et ses usages durant différentes périodes de la préhistoire. Et on va aborder différentes techniques et méthodes de taille du silex par les différents groupes humains qui se sont succédés dans le Vercors pendant la préhistoire. Alors, elle commence à peu près il y a 50 000 ans par les groupes néandertaliens qui parcourent le Vercors. Et puis, ici, on est dans un musée de site du néolithique final. Donc, on est il y a à peu près 4 500 ans. Et des tailleurs de grandes lames de silex sont venus à Bassieux, tout simplement parce qu'ils ont trouvé ici la matière première disponible pour leur production. Et le site a été préservé puisqu'on a construit les murs du musée autour de ces sites archéologiques.
1: Ouais, c'est un musée qui est assez incroyable, déjà pour cette première caractéristique et puis aussi pour son implantation. Là, on est donc dans la salle de l'exposition à l'étage. On a une vue sur le Grand Vémont, la belle forêt de hêtres juste en dessous. C'est assez lumineux. Et donc, cette nouvelle muséo, il y a pas mal de couleurs aussi. Il y a des volumes, il y a des vitrines, il y a des objets, il y a des vidéos. Est-ce que tu peux nous présenter un peu le rôle de cette nouvelle muséo et comment elle a été construite ?
7: Oui, alors on a différents dispositifs en fait qui construisent ce parcours. Alors un parcours qui aborde quand même une chronologie, mais qui ne laisse pas une place énorme à la chronologie en préhistoire. Mais par contre, pour chaque période, pour chaque saison, on a différents dispositifs comme un diorama pour pouvoir envisager peut-être le paysage à des périodes climatiques différentes, un objet phare qui va mettre un peu en avant une production à un moment donné par les humanités préhistoriques. Toujours des explications sur les humanités ou les groupes humains qui sont responsables de ces passages-là, qui ont commis ces passages-là. Et puis, deux vitrines qui, bien souvent, sur chaque période, on a gardé deux à trois vitrines qui évoquent les sites archéologiques qui ont été mis au jour en Vercors, ces différentes industries lithiques. Grande nouveauté cette année, puisqu'on a, du fait qu'on aborde le silex et la taille du silex à ces différentes périodes, nous avons réalisé au musée, avec la participation de Jacques Pellegrin, qui est un préhistorien, professeur émérite en préhistoire, qui a bien voulu venir faire des petits films qui expliquent en fait aux visiteurs les différentes tailles de silex. Donc que ce soit ici, puisque là on est dans ce paléolithique moyen, la saison 1 maintenant de la muséographie, une taille d'un éclat qu'on appelle le Valois, en quelques minutes, hein, puisque c'est quand même des condensés de films, hein, on voit pas toute la durée du film, chaque film qui a été réalisé dure à peu près 3 à 4 minutes, va montrer un peu les intentions, les gestes des tailleurs. Et puis ce que l'on voit être taillé dans le film, chaque film va se terminer par un usage d'un des outils fabriqués. Alors, on va vraiment voir la mise en application de ces outils-là. Et puis on retrouvera également l'outil qui a été taillé dans le film, qui est devenu dans la muséographie un objet à toucher, donc aussi un nouveau dispositif dans la médiation, puisque les visiteurs vont pouvoir du bout du doigt toucher les outils qui ont permis de tailler notamment ici cet éclat levallois, et ils retrouveront également l'éclat levallois à toucher. Effectivement, les films sont sans parole, juste le bruit de la taille du silex, donc ces objets à toucher, et puis les petits meubles à volets qui en fait vont concerner durant toute la visite tout ce qui est industrie osseuse, enfin, ou les restes osseux, pas que les industries, mais les restes osseux également. Et ça permet d'aborder un peu les espèces qui étaient présentes à certaines périodes, ou les espèces qui ont été principalement chassées à d'autres, ou les espèces élevées au néolithique. Donc voilà, c'est à chaque fois quand même le dispositif. C'est pas des grandes surprises, puisque tous les meubles qu'on appelle à volets vont concerner les ossements.
1: Et donc ça, c'est quelque chose qu'on va retrouver de manière systématique dans ces différentes saisons. Donc là, on était dans la première partie, donc première saison. Ensuite, il y a saison 2. Est-ce qu'on peut survoler un peu les différentes saisons qui sont présentes dans le musée ?
7: Oui, alors là, pour ça, on va revenir quand même un peu de la chronologie en préhistoire.

0: ce qui est nommé le néolithique ancien et moyen, et puis la saison 5 qui nous fait rentrer vraiment dans le cœur du musée, puisqu'on rentre dans le site archéologique, dans la salle du site archéologique, et dans cette saison, on évoque vraiment les tailleurs de grandes lames de silex qui sont venus tailler à Vassieux, et notamment aussi les correspondances entre les tailleurs de Vassieux qui ont appris ou qui ont taillé également avec d'autres tailleurs que l'on peut retrouver au Grand Précigny en Indre-et-Loire, c'est en Touraine.
1: Et donc ça, c'est un autre site de taille de silex. Et d'ailleurs, hors micro, tu me disais qu'ils vous avaient prêté gracieusement une vidéo qui est en complément donc de ces nouvelles vidéos qu'on peut découvrir dans le musée. Et là, on y découvre là aussi des techniques pour tailler cette grande lame.
0: Oui, tout à fait. Alors, en plus de ce film-là, dans la nouvelle muséographie, on a des nouveaux objets qui nous ont été prêtés, alors que ce soit par le Muséum d'Histoire Naturelle de Grenoble, que ce soit par le département de l'Isère, le département d'Indre-et-Loire également avec le musée du Grand Précigny. Nous aurons bientôt également une grande lame de Vassieux qui était conservée jusqu'alors au musée d'archéologie nationale à Saint-Germain-en-Laye et qui va être également prêtée au musée. Donc on a des nouveaux objets qui intègrent aussi cette nouvelle muséographie avec du coup différents partenariats qui ont pu être noués avec des structures aussi bien muséales que départementales.
1: Et dans les petites nouveautés aussi qu'on peut voir donc dans cette nouvelle muséographie, c'est la présence de nouveaux dessins et d'une nouvelle maquette, notamment, qui vient mettre sur site un petit campement au pied d'une falaise un peu plus loin. Ça, c'est des choses qui ont été réalisées. Est-ce que vous accompagnez les structures qui vont réaliser ces dessins, ces maquettes ? Comment est-ce que ça se passe ?
0: Alors, les maquettes, hormis la maquette de la Grande Rivoire qui est nouvelle au musée, mais qui avait déjà été réalisée, là, c'est un prêt du département de l'Isère. Les dessins, par contre, effectivement, tous les nouveaux dessins qui ont été réalisés par une illustratrice qui s'appelle Amélie Vaux, elle a été accompagnée, que ce soit par Régis Picavet, qui est archéologue et qui est notre référent scientifique au musée pour tout ce qui est paysage, et qui également a fait appel à d'autres archéologues pour qu'on essaye d'avoir vraiment une justesse de ces paysages maintenant disparus, mais qu'on essaye vraiment de montrer au public quels étaient les environnements à ces périodes-là. Et puis elle a été accompagnée également dans toutes les illustrations, puisque on est toujours dans le fil rouge du silex et son usage, des illustrations qui expliquent en quelques dessins une méthode, une technique de taille en rapport avec l'objet phare qui est présenté dans une des saisons du musée, quoi.
1: Et donc là, il y a plusieurs niveaux de lecture. Donc c'est vrai qu'il y a les objets qui sont présentés donc sur ces nouveaux présentoirs, qui sont des petites structures métalliques toutes discrètes, mais qui permettent de vraiment mettre en valeur les différents objets, les différentes choses qui sont présentées. Il y a des textes, et puis il y a des endroits comme les petits tiroirs qui sont juste devant nous, qui nous permettent d'aller plus loin dans la compréhension de ce contexte ou d'un fait scientifique.
0: Oui, différents niveaux de lecture en fait dans cette nouvelle muséographie. Ces petits tiroirs, c'est disons le niveau qu'on va appeler pas expert, mais des gens qui ont déjà une appétence pour la préhistoire. L'intégralité de la muséographie a été imaginée pour avoir un nombre de mots pas très très important. On essaye de pas trop partir sur des termes trop techniques non plus pour que les gens ne soient pas perdus dès la première lecture. Donc ces différents niveaux de lecture, comme on a pu l'évoquer, entre les maquettes, des objets soclés, des dessins, les objets à toucher, les meubles à volets, du coup qui vont rythmer pas mal en fait le passage dans chaque période, en évitant peut-être une lassitude à regarder juste une vitrine après l'autre.
1: Et ça, c'est quelque chose donc qui est important de souligner. Donc évidemment, c'est un lieu qui est très propice à la venue des familles, des scolaires, des enfants. Et puis, il y a aussi des visites guidées qui sont proposées. Ça, est-ce que tu peux nous détailler comment ça se passe, ce qu'il faut réserver ou pas?
0: Alors, les visites guidées, pour les groupes, oui, c'est sur réservation. Et cette année, avec cette nouvelle muséographie, dans le cadre ce qu'on appelle les ateliers d'été au musée, on a intégré une visite guidée pour les familles et les publics individuels, hein, qui

0: n'était pas proposé jusqu'alors. Chacune de ces visites guidées va débuter par une démonstration de taille de silex dans une autre salle du musée. Et puis après, avec un médiateur ou une médiatrice du musée, le groupe viendra découvrir cette muséographie. Alors c'est pas un regard posé sur chaque vitrine, mais on va évoquer plus de l'anecdotique, plus quand même la chronologie, et puis vraiment encore et encore la taille du silex.
1: Et donc c'est un bon moment et une bonne manière de découvrir de manière interactive, de poser des questions, de venir discuter avec vous. Il y a d'autres propositions que vous allez faire. Donc il y a déjà les ateliers, on peut peut-être les renommer et les reciter.
0: Oui, alors tous les mercredis et les jeudis durant l'été, chaque jour on va proposer 3 ateliers. Alors il peut y avoir l'atelier Petit Meunier, l'atelier Feu, l'atelier Chasse, une visite guidée, l'atelier Parure et l'atelier Apprenti Archéologue. Donc ça, c'est des ateliers qu'il est nécessaire quand même de réserver au musée, soit par un petit coup de téléphone, soit par un mail, puisque certains ateliers sont réservés aux enfants à partir de 7-8 ans, d'autres sont ouverts dès 4 ans. Et puis, on a, en plus de ce programme récurrent sur tout l'été, on a un événement qui va être proposé les mercredis 5 et jeudi 6 août, c'est Silex et compagnie, la fête de la préhistoire. Donc ça sera la 3e édition cette année. Durant ces 2 jours, en fait, on fait également intervenir d'autres médiateurs ou prestataires pour proposer un très large panel d'ateliers au public présent. Donc cette année, on aura Artisans de la préhistoire qui viendra faire des ateliers sur les industries osseuses. On aura Archéozoo qui viendra proposer des jeux sur l'archéozoologie et la faune. On aura une vannière, c'est Vannerie Paysanne de Saint-Julien-en-Vercors qui viendra proposer les après-midi 2 ateliers de vannerie. Et puis on aura un conteur également qui sera présent où là, dans le tipi, pourra proposer tout au long de ces 2 jours-là différents contes. Nous aurons le plaisir d'accueillir le mercredi 5 août une conférence proposée par Julien Treuillot, qui est un archéologue. Et on a choisi un thème de conférence, j'allais dire grand public, puisque c'est une introduction à la préhistoire. On ne va pas rentrer dans des détails sur un site précis. C'est vraiment les nouveautés des recherches archéologiques puissent être portées à connaissance du grand public par un archéologue que nous avions déjà reçu au musée il y a quelques années pour une conférence sur la femme en préhistoire. Donc l'idée d'intégrer cette conférence dans le cadre de Silex et compagnie, c'est de permettre également au grand public de rencontrer un et des archéologues, et puis de pouvoir également poser des questions à l'issue de la conférence. Donc au niveau des horaires, ce sera de 10h à 18h. Toutes les propositions d'ateliers seront bientôt mises en ligne avec les horaires précis. Et donc là, il faudra réserver à l'avance. Et le tarif cette année, l'entrée pour les adultes à 10€, les enfants à 8€. Et ce tarif inclut la participation aux ateliers auxquels les gens sont inscrits, la visite libre du musée, le fait de pouvoir assister aux démonstrations de taille de silex qui seront également proposées. Donc c'est vraiment le tarif pour une journée dans le musée. On va appliquer également un tarif famille à 28€, c'est-à-dire que 2 adultes paieront et 1 enfant sur 2 paieront. Toute la famille pourra participer aux différentes animations proposées dans le cadre de cette grande fête de la préhistoire. Et on aura également la présence des gardes de la réserve naturelle qui viennent aussi expliquer un petit peu leur boulot et puis le milieu naturel de la réserve au public présent. En plus des ateliers et des animations proposées par l'équipe du musée.
1: Oui, et là, ça fait un pont direct. C'est important de repréciser que le musée de la préhistoire du Vercors, il est rattaché au parc naturel régional du Vercors. Ça fait partie de cette même structure. Et du coup, ça nous permet de faire un petit lien sur cette question du paysage qui nous entoure. C'est vrai qu'on est en plein cœur du parc. Et le musée dispose d'espaces extérieurs qui sont très agréables, notamment l'été quand il fait chaud. On peut être au frais, on peut prolonger sa visite d'un pique-nique. Est-ce qu'il y a des petites balades d'ailleurs à faire autour quand on vient en famille?
0: On est à l'entrée de la forêt de Bassieux, mais souvent les journées au musée, le public reste souvent au musée. Cet été, il y aura également un petit jeu en extérieur qui sera proposé aux familles. On a une exposition également temporaire en extérieur. Donc Assez souvent, hein, les familles restent quand même pas mal de temps sur le site du musée, entre la visite, les démonstrations de taille, les jours d'atelier, retour vers la préhistoire qui se trouve en extérieur. Donc ça laisse quand même pas mal de temps à passer en plein milieu de cette nature, puisque le musée est vraiment situé au sud du plateau de Bassu, à l'entrée de la forêt qui se trouve au sud du plateau. On est dans la saison 4, donc qui correspond à la période du néolithique, et plus précisément les périodes néolithiques anciens et néolithiques moyens. Les groupes humains ont changé à cette période de mode de vie. Jusqu'alors, on était des collecteurs, souvent nomades, chasseurs-cueilleurs. Et puis, dans cette période du néolithique, l'agriculture est inventée. Donc on voit apparaître de nouvelles industries, de nouveaux objets, même si les objets en pierre taillée vont perdurer jusqu'à la fin de la préhistoire, on retrouve à cette période ce qu'on appelle aussi les pierres polies. Alors c'est pas la grande différence qu'on apprend souvent à l'école, paléolithique, âge de la pierre taillée, néolithique, âge de la pierre polie. Les distinctions sont un peu plus larges que ça. Hein, c'est vraiment les modes de vie qu'on va pouvoir mettre en avant. Mais effectivement, on voit des nouvelles matières qui sont travaillées, notamment les céramiques. On voit apparaître des roches qui ne se taillent pas, mais qui vont être polies après avoir été bouchardées. Le bouchardage, en fait, on prend deux cailloux, avec l'un on tape sur l'autre, et on va mettre en forme le caillou choisi pour obtenir soit des haches polies, soit des herminettes. Les herminettes qui vont permettre également de travailler le bois.
1: Donc là, on est vraiment dans la conception et la construction de nouveaux outils adaptés à cette agriculture.
0: Tout à fait, oui. Et puis là, on est dans devant cette vitrine de la Grande Rivoire, hein, puisqu'on a eu la chance d'avoir ce prêt de cette grande maquette qui a nécessité quelques aménagements vu la taille, où l'on peut vraiment voir donc cet abri de la Grande Rivoire qui se trouve à Sassenage, hein, en descendant au nord du Vercors en direction de Grenoble, qui est un site majeur sur le Vercors puisqu'il a donné énormément de niveaux d'occupation depuis le Mésolithique jusqu'aux âges du fer. Et la maquette, là, représente, en fait, l'utilisation de cet abri dit de la Grande Rivoire au néolithique moyen, où on peut voir, effectivement, des troupeaux, on peut voir les activités, un petit peu, de groupes humains qui montent encore un petit peu à cette période sur les territoires d'en haut, mais qui vont plus rester dans les grottes-bergeries, qui se trouvent souvent au piémont du Vercors. Et puis, dans ces abris, semblent être parqués les troupeaux.
1: Et donc ça, c'est un site qui a été retrouvé, donc comme tu le disais, à Sassenage. Est-ce qu'on peut imaginer qu'il y en aurait eu également dans les contreforts du Vercors, plutôt côté Royan ou Trièves, ou alors est-ce que c'est vraiment typique de cette zone-là ?
0: Ah non, les grottes bergeries, elles sont présentes dans plusieurs endroits dans les piémonts du Vercors. Alors notamment, on en trouve une dans le Haut-Diois, la Thune de la Varenne, qui est une grotte qui se visite que sur réservation, mais qui est également une grotte bergerie connue autour du Vercors. Le climat a également changé, et donc on a des adaptations des modes de vie à des périodes climatiques et à des besoins également. Donc les outils, les nouveaux outils vont très souvent répondre à des besoins du moment en fonction des climats, en fonction de la faune, en fonction du style de vie. Mais c'était déjà le cas quand les groupes humains étaient chasseurs-cueilleurs. On va en fonction des climats, en fonction des espèces de faune, pouvoir adapter certains outils ou certaines armes. Et c'est ce qu'on retrouve toujours et encore au néolithique.
1: Et donc là, dans les outils que l'on voit également dans cette deuxième partie de salle, il y a des choses qui se rapprochent, il y a des choses qu'on connaît un peu plus aujourd'hui, notamment des choses pour moudre et peut-être pour écraser dans la cuisine, donc des meules et des molettes.
0: Tout à fait, on est toujours donc dans ces nouveaux outils du néolithique. On était des collecteurs, enfin quand je dis « on », les groupes humains étaient collecteurs, ils deviennent producteurs pour produire. On va changer quand même considérablement notre environnement. Et donc, dans cette vitrine, on peut voir notamment une hache polie. On va pouvoir voir une reproduction d'une faucille également, puisque on va essayer quand même d'avoir une production végétale, et il va bien falloir la récolter. Quand elle est récoltée, on va pouvoir la transformer, et meules et molettes vont servir à faire les moutures pour obtenir de la farine. Et puis, une fois qu'on a des stocks de farine ou de grains, on a les céramiques qui vont permettre le stockage de ces matières-là.
1: C'était un extrait de la visite sonore de la nouvelle muséographie du musée de la préhistoire du Vercors à Vassieux. Pour en savoir plus, rendez-vous sur préhistoire-vercors.fr ou radioroyon.fr.
2: Voilà pour cette nouvelle muséographie du musée de la préhistoire. Sachez que donc le musée est ouvert en juillet et en août tous les jours de 10h à 18h et que cette visite sonore est effectivement disponible sur notre site internet radioroyan.fr. On vous rappelle aussi pour toutes les sorties, activités, que les offices de tourisme Vercors-Drôme sont ouverts par exemple à Saint-Nazaire de 10h30 à 12h15 et de 13h45 à 17h30 et à Saint-Jean de 9h30 à midi et de 15h à 17h du lundi au samedi, et à la chapelle en Vercors de 9h30 à midi et de 15h à 18h du lundi au samedi. Et on continue ce magazine estival avec l'agenda pour cette fin de semaine.
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4: Les offices de tourisme Vercors-Drôme,
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2: Et plusieurs sorties vous sont proposées pour ce vendredi 17 juillet dans notre beau territoire du Royan et du Vercors. Et on commence avec ce concert de chorale de Romans-sur-Isère qui s'appelle Les Artichauts, créé en 2012 par Laurence Fray. Elle rassemble plus de 20 chanteurs et chanteuses originaires de la région romanaise. Et donc ils seront en concert dans l'église de Saint-Nazaire-en-Royan à 20h ce soir, ce vendredi 17 juillet. Et c'est en participation libre. D'autres propositions pour ce soir, c'est aussi à Saint-Jean, dans notre bien-aimée librairie La Bouillotte, la librairie indépendante de Saint-Jean-Royan, qui propose tous les vendredis de l'été une soirée jeu, et c'est côté tanière que ça se passe, et c'est à 20h30. Si vous avez envie de musique, vous pouvez aussi aller du côté de l'Isère, dans l'un de nos partenaires de ce magazine estival, c'est le Grand Séchoir, maison du Pays de la Noix à Vinay, qui propose les apéros musées les vendredis à 19h, donc des concerts en plein air agrémentés d'une boisson au choix et de mise en bouche aux noix. Et la saison commence aujourd'hui, ce 17 juillet, avec le concert de chant des Balkans Nana Silla. C'est donc 15€ tout compris et c'est en réservation obligatoire auprès du Grand Séchoir. Et un autre concert, c'est ce vendredi 17 juillet également. Ça se passe du côté du plateau du Vercors à Saint-Martin-en-Vercors. C'est à la Grange Ouverte et c'est organisé par la compagnie La Sirène. C'est un concert de flamenco Flores de Malinconia avec et par Chloé Givert, tout en émotion et à l'air libre, un tourbillon de chair et de rythme incroyable. En participation libre à 20h30 donc ce soir, et la réservation est conseillée auprès de la compagnie La Sirène. Sachez également que, tant qu'on parle de la Grange Ouverte, il y a l'exposition de peinture de Pierre-Noël Bernard qui a lieu toute cette semaine et ce jusqu'au dimanche de cette semaine, donc le dimanche 19 juillet, de 10h à midi et de 14h à 17h pour découvrir donc ces peintures dans la belle Grange Ouverte de Saint-Martin en Vercors. puis un autre temps fort pour ce week-end, c'est les commémorations qui auront lieu à Vassieux-en-Vercors. Un week-end spécial a lieu, organisé par le musée de la résistance à Vassieux-en-Vercors. Et c'est Thomas Domi qui travaille au musée et qui est au micro de Charlène et qui nous en parle.
6: Au musée, plusieurs associations, Dissidence 44, par exemple, qui viendra animer des causeries, des discussions, mais également une exposition vivante, avec de la reconstitution, avec des objets d'époque. L'association ERA, qui viendra avec notamment tout son matériel radio, et qui fera des initiations à la télégraphie et aux communications radio. Donc là, c'est vraiment des ateliers en libre accès, gratuits, destinés à tout le monde, et même en particulier aux enfants, justement. C'est une très bonne façon d'appréhender l'histoire de la résistance. Et du coup, sur ces deux jours, on proposera différentes causeries. Donc, on veut pas appeler ça des conférences pour ne pas faire peur. Et donc, ces différentes causeries. La première sera donc le samedi 18 juillet à 14h, une causerie par Gilles Vernion. 1945, fin d'une guerre ou fin de plusieurs guerres. Donc, justement, toute une réflexion. La guerre s'est terminée en mai 45 chez nous, mais pas forcément dans le Pacifique. Est-ce qu'elle s'est forcément arrêtée en Asie, en Chine, etc. à la même date? Donc toutes ces réflexions-là aussi sur la fin de la guerre. À 16h, la bataille des pas, un autre regard par Bruno Aklil et Loïc Testou, donc de Dissidence 44. Donc sur la question de la bataille des pas, justement, dans le Vercors, qui est un des aspects de la bataille du Vercors les moins évoqués en règle générale. Il y a des très grosses recherches qu'ils ont effectuées ces derniers temps, donc il y a vraiment de grandes nouveautés qui vont être apportées. Et en fin de journée, pour clôturer ce samedi 18 juillet, on aura la projection du film L'Armée des Ombres de Jean-Pierre Melville. Donc c'est en association avec Caméra en Campagne.
2: Voilà pour une partie de ce programme autour des commémorations pour ce week-end du 18 et 19 juillet. Toute la programmation est disponible sur le site internet du Musée de la Résistance à Vassieux-en-Vercors, avec pas mal de choses intéressantes tout au long de la journée de ces 18 et 19 juillet. Deux autres propositions du côté du plateau pour ce samedi 18 juillet. Il y a le concert du chanteur imaginaire, ça se passe à la Chapelle en Vercors. Jean-Yves et Patrick, deux chanteurs musiciens, font donc le chanteur imaginaire duo, qui vous invitent donc à découvrir leurs compositions folk poétiques et qui vous emporteront dans des balades légères, entraînantes, âpres, drôles, émouvantes et toujours surprenantes. C'est le Café des Loisirs à la Chapelle qui propose ce concert gratuit ce samedi 18 juillet. Juillet à 18h. Et puis, du côté de Fondurne, un concert-spectacle où il est question de deux frères, Mariachi, Sancho et Diego. Une célébration musicale teintée d'humour décalé qui foisonne de reprises au ukulélé. Ça s'appelle les Ukulélé Bo-Boys. Et donc avec des reprises, ça c'est le gîte au bout du monde qui propose ça en participation libre avec un prix conseillé à 10€. Et c'est ce samedi 18 à 18h également. Et puis on passe aux propositions pour ce dimanche 19 juillet. Il y a un apéro-concert à La Chapelle en Vercors. Là, c'est sur la place Pietri. C'est à partir de 19h. Venez assister au concert du groupe Feedback. Buvette et restauration sur place. Et donc du coup, c'est à partir de 19h à La Chapelle en Vercors. Deux autres propositions pour ce dimanche 19 juillet, toujours de la musique, c'est l'ensemble Méditerranée qui a pris sa source au cœur du bassin de Valence, un désir partagé par 6 enseignants musiciens de la Drôme de tisser des liens et de faire dialoguer les différentes cultures musicales autour de la Méditerranée. Vous apprécierez la grande richesse vocale et instrumentale. Ça, ce sont des concerts qui ont lieu à l'abbaye de Léoncel tout l'été. C'est des dimanches à 16h depuis le 5 juillet et jusqu'au 30 août. Et ce concert donc est sans réservation, proposé par les Amis de Léoncel, au tarif de 15€ et 7€ en tarif réduit. Et puis, on continue toujours avec le Festival des Chapelles en Royan-Vercors. On vous en parle depuis cette semaine, puisque c'est la 19e édition qui est en cours depuis ce 14 juillet et ce jusqu'au 30 juillet, et qui met à l'honneur l'Europe. On écoute Fabrice Ferrez vous faire la proposition pour ce dimanche 19 juillet.
18: 19 juillet, un programme très original qu'on jouera dans une très belle acoustique qui est celle de l'église de Saint-Julien en Vercors. C'est une des plus jolies qu'on a sur le festival. C'est un programme très original parce qu'on va explorer les confins ouest et est du continent. Alors, à l'ouest, qu'est-ce qui est le plus à l'ouest en Europe ? Eh bien, on a anciennement la Grande-Bretagne, même s'ils ne sont plus dans l'Union, ils sont quand même quelque part toujours rattachés, et puis l'Espagne. Et qu'est-ce qu'on a complètement à l'est ? Eh bien, on a un pays dont le nom contient même ce point cardinal de l'est, c'est l'Estonie. Et vous allez entendre de la musique d'un compositeur tout à fait intéressant, contemporain, qui s'appelle Arvo Pärt. Et on va entendre Fratres, je crois. C'est bien ça, Georges, j'ai pas dit de bêtises. C'est une musique tout à fait extraordinaire. Si vous l'écoutez, c'est une musique qu'on entend dans plein de films. Si vous l'écoutez, vous n'avez pas l'impression que c'est de la musique contemporaine. Vous avez l'impression que c'est entre le chant grégorien et de la musique répétitive, un peu comme ça. Et on a tenu à faire entendre ce compositeur. Et puis, du côté des Espagnols, vous entendrez deux pièces d'un compositeur extraordinaire qui s'appelle Joaquín Turina, un trio, et un quatuor qui s'appelle La Oración del Torero, la prière du torero. Il vaut mieux prier quand on est face à un taureau, je vous conseille. Une pièce tout à fait colorée et extraordinaire. Et puis on aura deux pièces de Britten, immense compositeur du XXe siècle anglais, une pièce pour hautbois et trio à cordes, et des variations pour hautbois et piano. Donc un programme à découvrir avec plein de choses originales et intéressantes. Il y aura aussi une sonate d'alto. Dominique va jouer une sonate d'une compositrice, Rebecca Clart, une compositeure romantique, pas très loin du Dvorak qu'on vient de vous jouer dans l'idée de la musique. Et une sonate pour alto et piano, c'est pas tous les jours.
2: Fabrice Ferrez, directeur artistique de ce festival des Chapelles en Vercors, qui est organisé par l'association Les Yeux Fertiles à Saint-Jean-Royan, qui est donc partenaire de ce magazine estival. On vous rappelle que les concerts sont au tarif de 15 euros, 8 euros en tarif réduit, gratuit pour les moins de 12 ans, et que tout le programme est à retrouver sur leur site internet. Puis dernière proposition pour ce dimanche 19 juillet, c'est à 18h un autre concert. Décidément, il y a beaucoup de musique pour ce week-end. C'est le concert de Mazi Missouk, chanson nomade et métissée. Mazi Missouk tisse des ponts audacieux entre les musiques de l'île de la Réunion et les sonorités balkaniques et façonne une chanson métissée, libre et vibrante, sans frontières et joyeusement indisciplinée. Ça se passera à l'accordéon et à la voix. Et c'est donc proposé par l'association Batotopie, à la Fumière, donc à Saint-Jean-Royan, à la bien connue ferme des Roussets. C'est tout public, au tarif fourchette, entre 5 et 15 euros pour les adultes, 3 et 10 euros pour les 3-12 ans. Et puis il y a une restauration qui sera proposée après le concert, avec des beignets de légumes et du poulet mariné ou des galettes de lentilles, et un dessert pour manger. La réservation est fortement recommandée. Voilà pour cette proposition du côté de Bateau-Utopie pour le dimanche 19 juillet. Et ça en est terminé pour cet agenda assez fourni de cette fin de semaine. On continue notre magazine estival avec le dernier focus sur l'un des partenaires. C'est le musée de Saint-Antoine qui est à l'honneur pour cette catégorie de la semaine avec l'artiste Jérôme Rasto, qui est l'artiste associé de cette exposition sur l'eau et qui continue à dérouler son travail.
19: Ici, après, vous y retrouverez dans les nuages. En fait, il y a comme une espèce de fantôme. Alors, c'est difficile de le décrire, mais bon, du coup, il faut venir à Saint-Antoine-l'Abbaye pour le voir. Il y a un fantôme caché quelque part. Alors, ce fantôme, il évoque pas mal de choses que vous retrouvez dans les jeux vidéo, dans la bande dessinée, dans les cartoons, etc. Ici, là, vous avez également. Alors, le fantôme, en fait, c'est pour parler de la persistance de la mémoire. Pour moi, ça évoque ça. Parce qu'en fait, chaque élément, je m'en sers un peu comme dans une pierre de rosette. Ils ont chacun une signification. Et après, je les assemble en fonction des compositions que je fais. L'escargot également. L'escargot, alors c'est un symbole très très important au Moyen-Âge. Dans l'iconographie médiévale, on en retrouve beaucoup autour de la chevalerie, etc. Alors moi, je me le suis un petit peu approprié en l'imaginant comme comme une espèce de grand sac à dos dans lequel, en fait, vous avez tout l'actif de votre vie. Tout ce que vous allez vivre dans votre vie, les rencontres, vos actions, bonnes, mauvaises, tout ça, j'imagine que vous l'emmenez dans ce que j'imagine être un paradis dans l'au-delà, parce que le paradis, il y a aussi cette notion d'au-delà. Après, vous allez voir l'herbularius, donc le jardin des simples. Le jardin des simples, en fait, dans lequel nous sommes, avec un Antonin qui est représenté avec une espèce d'énorme champignon rose fluo, limite radioactif derrière lui. Ben ça, c'est pour représenter le claviceps. C'était ce fameux champignon qui était à l'origine du mal des ardents, que soignaient les Antonins, justement, grâce à leurs plantes. Et vous y verrez des flammes, en fait, qui en sortent pour évoquer justement cette brûlure. Enfin, il y a d'autres éléments comme l'œuf qui, dans pas mal de cultures, est le symbole de l'âme. Donc là, il a une apparence un petit peu plus contemporaine. Il ressemble un peu plus à, je sais pas ce que vous en pensez.
20: Je pense à Mario Bros.
19: Ouais, ouais. Notamment un œuf de dinosaure ou des choses comme ça. Et voilà, en arrière-plan, ça vous ouvre vers les Alpes. Parce que ce que je vous disais, j'avais envie de placer toute cette scène ici.
20: Et au niveau des couleurs, on est quand même dans des choses effectivement très contemporaines, même si l'iconographie, on voit bien la dimension médiévale, et ben les couleurs nous amènent complètement à aujourd'hui.
19: Alors, la couleur, moi, c'est tout ce que j'aime. En fait, j'aime le fluo. Souvent, je me dis qu'au Moyen-Âge, ils auraient connu le fluo, ils s'en seraient servis pour, par exemple, faire le ciel de l'Apocalypse. Ils auraient souvent, quand je représente l'Apocalypse dans mes peintures, j'aime bien mettre du orange fluo, des rouges fluo, parce que en fait, il n'y a rien de plus parlant pour moi. Et du coup, là, vous êtes sur des couleurs. Alors, l'idée, c'est pas d'être sur des couleurs saturées et sur des chocs violents de couleurs. L'idée, c'est vraiment de créer une harmonie avec des verts, des couleurs très fraîches, en fait, qui se heurtent pas. L'idée n'est pas que les couleurs se heurtent, mais plutôt qu'il y ait quelque chose de très fluide, en fait, qui se passe, tout en ayant des couleurs très, très vives. Vous avez notamment, comme vous le voyez, des jaunes fluo, des oranges fluo, des bleus lagons. Voilà, donc les plantes aussi sont dans des verts. En fait, l'idée, c'est que si vous venez le soir, bon là, la nuit va tomber tard, mais quand la saison avancera, si vous venez le soir, vous verrez que les couleurs, elles vont changer. J'utilise des couleurs très particulières, c'est de la flash, ça s'appelle comme ça d'ailleurs, ça porte bien son nom. Et il y a entre un aspect justement un peu que je retrouve un peu du Moyen-Âge, parce que c'est ultra mat, et à la fois des couleurs très, très denses en pigments.
20: Comment vous avez travaillé cette œuvre? Là, vous dites que vous l'avez installée. Ça veut dire que vous l'avez travaillée en intérieur, pas in situ?
19: Oui, exactement. En fait, l'idée, c'était de... Quand on a vu ces fenêtres, je pensais en fait travailler en atelier et amener les œuvres sur place, les installer du coup avec les équipes. Donc ça a été fait aujourd'hui. Et effectivement, oui, ça a été tout travaillé en atelier, dans mon atelier à Paris, et voilà, et amené ici, cette semaine.
20: Alors Jérôme, on rappelle que si on veut découvrir votre œuvre, il n'y en a qu'une seule hein, sur Saint-Antoine.
19: Alors ça c'est la principale sur les quatre fleuves. Après il y a des relais en fait qui sont un petit peu partout dans le musée, notamment à la boutique. Et là je vais en faire également dans l'entrée du musée, dans les collections permanentes. Vous avez une œuvre aussi à l'entrée du musée. Et de l'autre côté du jardin, toujours en lien avec l'eau. Alors soit c'est sur les eaux salvatrices des Antonins, comme il y a en face dans le jardin, avec un aspect plus jaune d'argent, pour faire un clin d'œil au vitrail toujours, mais plus sur les jaunes d'argent. Et après, dans l'entrée du musée, vous avez une composition qui est autour de la fontaine de Jouvence, parce que j'avais envie de parler de l'eau sous cet autre aspect. Gosse, j'étais fasciné par Indiana Jones, et dans le 3, on parle beaucoup de ça, et ça m'a toujours fasciné, donc j'avais envie d'y faire un petit clin d'œil. Donc il y a la fontaine de Jouvence là-bas, et j'ai également la chance d'avoir une œuvre présentée dans l'exposition. Voilà, je vous invite à le découvrir et me dire ce que vous en pensez.
20: Merci Jérôme.
19: Merci beaucoup.
20: Jérôme Rasto, que j'ai eu donc l'occasion d'interviewer au sein du Jardin médiéval au musée de Saint-Antoine-l'Abbaye, qui est donc l'artiste associé pour cette saison culturelle autour de l'eau. Oh, quelle histoire! Je vous rappelle que c'est mis en place par le département de l'Isère et que donc il était présent sur le musée de Saint-Antoine-l'Abbaye. Donc pour découvrir les quatre fleuves du paradis, ça se passe dans le Jardin médiéval de Saint-Antoine-l'Abbaye, autour des fontaines aux dragons. Et donc à découvrir, comme vous l'avez entendu, ces mélanges contemporains et médiévaux. Si vous voulez réécouter cette interview, elle est disponible sur notre site internet radioroyan.fr. Et voilà, c'est la fin de ce magazine estival du vendredi 17 juillet. Je vous rappelle qu'il sera rediffusé à midi aujourd'hui et à 18h ce soir. Il n'y aura pas de magazine estival pour ce week-end des 18 et 19 juillet, mais on reprend lundi prochain sans faute. Merci à Patrice pour la technique et moi je vous souhaite une belle journée à l'écoute de Radio Royan-Vercors.
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Bonsoir et bienvenue au Brise-Glace. Moi, je m'appelle Befortino. J'avais des musiciens, mais vu qu'ils ne sont pas là encore, je vais commencer tout seul. Une petite chanson qui part d'un train, un vieux train à vapeur. On peut entendre son sifflet qui siffle, jaune. Et on entend ces roues qui font. Et en fait, ce vieux train, il est pas trop neuf, il est pas trop propre non plus, mais putain, comme il a voyagé loin, et les choses qu'il a vues qu'il n'aurait jamais vues s'il n'était pas un vieux train à vapeur. Et en fait, il a pas de chez lui, sauf la campagne, mais c'est pas grave. Ce qui lui rend triste, c'est le fait qu'il a pas de copine. Parce que, après tout, il croit que le bon Dieu lui a fait pour être monté dessus.

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0: Vous êtes bien sur Radio Royan Vercors. Et pour ce mois de mars, Rock in the Attic vous propose Boogie Brothers. On vous propose car Alain est avec moi. Salut Alain. Et Alain, première question, que représente pour toi le boogie?
1: Salut Lionel. Bah écoute, le boogie pour moi c'est surtout un thème bien répétitif, bien festif, avec boogie rock, blues boogie et boogie woogie bien sûr.
0: Voilà un peu, on est allé dans nos discothèques, donc on va vous proposer une émission assez dense, rien que sur le boogie. Pour moi, le boogie, il y a un fait que je me rappelle, c'était un collègue plus âgé qui m'avait prêté un album de ZZ Top très sombresse, et ensuite j'avais passé à mes collègues, et on se retrouvait chez un collègue qui s'appelle Z, et dans la cave à Z, et quand j'arrive, moi et ma voiture à fond, j'avais la grange, mon collègue il arrivait, il avait la grange à fond, et quand on arrive dans la cave à Z où il y avait la boule à facettes, on était tous à se défouler sur la grange. Voilà un peu le boogie. Alors, pour démarrer cette émission, on commence par Maître S. Boogie.
1: Et oui, un des pères du boogie, Johnny Hooker, le Hook, qui va nous faire le Dimples de 1956.
0: Ensuite, on enchaîne avec un album live de Canedite. Canedite qui a fait un album d'ailleurs avec Johnny Hooker. Mais là, c'est un live où ils sont que le groupe. C'est le live à Topanga Choral. On écoutera le morceau I Wish You Would. On continue avec des Américains.
1: Oui, Cactus. Cactus de l'album Cactus qui vont nous faire Let Me Swim, un morceau de 1970.
0: Et après, encore toujours des Américains.
1: Après, toujours des Américains. Bah, The Doors, hein, les incontournables, avec l'album Morrison Hotel et le morceau bien connu Roadhouse Blues.
0: Roadhouse Blues qui a été repris par les Anglais de Statu Quo. On finira cette série de ces morceaux avec justement les English Statu Quo. Donc c'était le groupe préféré de King Charles. Ça sera l'album Blue For You. On écoutera le morceau Is There a Better Way. Mais pour le moment, Dimples, Johnny Hooker.

0: Et voilà, c'était Status Quo. Alors, on pourrait dire le boogie prolétaire, puisque sur cet album, en plus, ils sont tous en jean, cheveux longs, et souvent, les images qu'on voit au concert, c'est tête baissée, les deux guitaristes avec le bassiste, bon, bon, bon, et vas-y, que ça remue. Et pourtant, ils nous ont sorti plein de succès, Alain, Status
1: Quo. Ah oui, Caroline. Puis plein d'autres tubes, hein. Ils ont fait je sais pas combien de numéros 1 en Angleterre. Hein.
0: Voilà, même un, alors même s'il est moins boogie, celui-là, In The Army, non, mais qui a été repris par les Restos du Cœur, pour dire que c'est vraiment un groupe voilà, qui va de partout. On va continuer sur 5 morceaux. Et
1: ouais, j'ai vu que tu avais mis du Jimmy Thackeray et Tab Benoit. Alors, qu'est-ce que t'en penses de ça? Parce que ça, c'est quelque chose que tu connaissais pas au départ.
0: Alors, je connaissais de nom quand tu m'en as parlé. Et j'ai dit oui, il me semble que j'ai déjà entendu parler de Jimmy Thackeray. Puis tu m'as fait écouter avec les Nighthawks. Et puis après, waouh, ça m'a tellement branché que j'ai commencé à chercher. Et du coup, depuis, je commence à en avoir plein d'albums. Et alors, ce live-là, Jimmy Thackeray et Tab Benoit en live, on va écouter le morceau Bayou Boogie qui envoie. Alors, il dure quand même 9 minutes 57. Là, c'est deux excellents guitaristes, oui. Puisque Tad Benoit est un très bon guitariste aussi. Mais Jimmy Thackeray, j'adore tous ses albums. Ensuite, allez, on continue avec un autre grand.
1: Alors là, on attaque sur des Irlandais carrément. Maintenant, c'est Gary Moore sur l'album Blues Alive avec un classique qui s'appelle Walking by Myself. Et suivi de, ben, d'un autre très grand, hein, un Rory Gallagher sur l'album Defender. Et c'est Don't Start Me Talking. Voilà, après. On enchaîne.
0: Ça, bien suivi par Pierrot Rory Gallagher aussi. Comme nous, c'était notre. Oui, c'est notre.
1: Une référence.
0: Ouais, une référence. Ouais. Ensuite, ben, avec le barbu Billy Gibbons, en fait, les trois barbus. À l'époque, il y avait encore Dustin Hill et Frank Bird. C'est l'album Terrace de ZZ Top. On écoutera le morceau Ten Dollar Man. Et on finira avec l'albinos.
1: L'albinos Johnny Winter, le Captured Live. Et le morceau, un grand classique repris par les Rolling Stones, It's All Over Now. Donc ça, c'est pareil, ça sent ouais, c'est du live. Hein.
0: Allez, Bayou Boogie.
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0: Et voilà, après Johnny Winter, on va passer encore sur une série de 5 morceaux. On va débarrer avec un super harmoniciste de blues, bien sûr, bluesman noir de l'époque Chicago, James Cotton Band, un très bel album Live on the Move. Ça, on écoutera le morceau Boogie Sing. Ensuite, Alain.
1: Alors ensuite, on va avoir deux groupes britanniques, le Climax Blues Band en premier avec Let's Work Together, un grand classique repris d'ailleurs par Ken Edith et tiré de l'album Blues from the Attic. Et ensuite, il y aura l'autre groupe qui s'appelle The Blues Band. C'est un live at the BBC en 1982 et c'est aussi encore un classique, Boom Boom, Out Goes the Light.
0: Mais c'est pas le Boom Boom de Johnny Hooker.
1: C'est un autre morceau, une autre version, mais complètement différente.
0: Ensuite, on enchaîne sur les Flaming Growers, le très bon album Teenage Edge. On écoutera le morceau Dr. Boogie et on finira avec Brian Setzer Orchestra. Pour vous rappeler, Brian Setzer, c'était le guitariste
1: des Stray Cats.
0: Et on écoutera le morceau The Dirty Boogie, c'est le titre de l'album, et on écoutera le morceau Dirty Boogie aussi. Mais pour le moment, James Cotton Band.

0: Alors, Brian Setzer, ce qui est bien, c'est que là, du coup, on revient non seulement dans le boogie, dans les racines du rock. Et le boogie, alors au départ, il est né sur un piano à la Nouvelle-Orléans. Et justement, un des grands rockeurs au piano, comme disait une chanson de France Gall, il jouait du piano debout, c'était le grand Jerry Lewis qui nous a fait plein de boogie-woogie. Et voilà, c'était une petite parenthèse pour retrouver Brian Setzer qui, justement, avec les Stray Cats, et là, c'était avec l'orchestra, ça swingé vraiment. On va finir cette émission avec quatre morceaux. On attaque tout d'abord avec George Thorogood and the Destroyers en live et le morceau Bad Bad to the Bone. Ensuite, Alain.
1: Alors ensuite, on enchaîne sur un autre groupe américain bien mythique aussi, les The Little Feat, avec l'album Let It Roll et le morceau du même nom, Let It Roll.
0: Alors d'ailleurs, juste pour te couper un petit peu, Little Feat, quand on écoute le live Waiting for Columbus, il y a d'abord le morceau Dixie Chicken et qui enchaîne sur le triple face boogie. Ça, c'est le boogie aussi à écouter, à avoir.
1: Oui, aussi. Il aurait pu être dans l'autre liste, là, sans problème. Ensuite, on va s'attaquer à Smokin' Joe Quebec avec un morceau qui s'appelle Dame Traffic et tiré de l'album Take Your Best Shot. Et pour terminer, alors quand même un grand des...
0: Un grand des grands américains,
1: oui, le Steve Miller Band avec sur l'album Bingo un vieux classique qui s'appelle O Poupadou. Et c'est un vieux tube de Jesse Hill de 1960 hein, qu'il a repris brillamment même.
0: Mais pour démarrer, les George Thorogood and the Destroyers que j'avais vu en première partie des Rolling Stones, waouh, ça envoyait.

0: l'émission se termine, ce Boogie Brothers. J'espère qu'il vous a plu. Alors, Alain, du coup, c'est la troisième émission qu'on fait ensemble.
1: Eh bien oui.
0: On a fait tout d'abord Rock Brothers.
1: Yes.
0: On a enchaîné sur
1: Soul Brothers.
0: Là, on continue avec Boogie. D'après toi, on s'attaquera à quel autre style de musique la prochaine fois?
1: Là, tu me poses une colle, mais là, il va falloir qu'on y réfléchisse sérieusement. Là.
0: Voilà, moi non plus, je dis ça comme ça parce qu'on y a. Mais bon,

0: Merci.
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